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0: Bonsoir et bienvenue à Regard, votre magazine d'actualité du soir. Tout de suite, les nouvelles nationales du Canada. Québec remet de l'argent dans le portefeuille des Québécois pour les aider à faire face au coût de la vie. Un rabais de 50 $ sur les droits d'immatriculation sera appliqué cette année et les ménages moins nantis recevront une aide allant jusqu'à 200 $. Depuis un peu plus d'un mois, la première ministre Christine Fréchette égrène les annonces pour aider les ménages québécois face à l'inflation. Nous écoutons un extrait des propos de Christine Fréchette.
1: L'inflation a évolué au cours des dernières semaines. D'une part, il faut voir qu'il y a eu davantage de rentrées d'argent que ce qui était prévu. Et les Québécois font face à davantage d'inflation, à davantage de dépenses pour des biens de consommation courante, pour l'essence, par exemple, pour l'épicerie. Donc ça fait en sorte qu'on doit prendre action. Et c'est ce que notre nouveau gouvernement fait. On prend action. On aide les Québécois de différentes manières, que ce soit à travers une aide pour des produits en épicerie qui ne seront plus taxés, que ce soit pour l'essence, on va réduire le coût de la plaque d'immatriculation pour une année. Puis également, on vient aider les personnes qui sont avec, je dirais, des plus faibles revenus puis qui bénéficient d'un crédit d'impôt. On va faire un versement spécial. Parce que c'est important d'aider les Québécois qui font face à un coût de la vie de plus en plus important. Le conflit en Iran avec son impact sur le prix de l'essence, ça affecte beaucoup de gens, ça affecte bien des sphères de l'économie. On voit aussi qu'en épicerie, ça continue d'être coûteux. L'inflation a diminué en termes de taux d'inflation, mais ça reste que les prix continuent d'augmenter. Alors ça pèse sur le portefeuille des Québécois. Et moi, ma priorité pour notre nouveau gouvernement, c'est d'aider à réduire le coût de la vie pour les Québécois. Alors on prend des mesures aujourd'hui de trois différentes manières parce que la situation a évolué au cours des dernières semaines et les Québécois font face à des défis encore plus importants au niveau de la pression sur le portefeuille puis le coût de la vie. Alors on prend action. On fait ça également, on intervient sur l'itinérance, qui est également un dossier prioritaire. On intervient aussi auprès des jeunes, notamment ceux de la DPJ, mais c'est important d'aider les Québécois aussi qui font face à un coût de la vie important. Alors, on prend des mesures, puis on prend plusieurs mesures. L'idée, c'est d'essayer de rejoindre les gens par différentes manières. Alors, c'est pour ça qu'on vient détaxer certains produits à l'épicerie. Prenez, par exemple, des barres tendres. Jusqu'à maintenant, quand on achetait moins de 6 barres tendres, elles étaient taxées. Dorénavant, elles ne seront plus taxées. Il y avait juste à partir des paquets de 6 muffins ou 6 barres tendres que là, on était détaxés. C'était illogique d'avoir cette différence-là. On vient abolir ça. Ça ne sera plus taxé. Également pour des produits d'hygiène, de consommation courante. Également pour des produits comme des noix. On a des produits comme ça qui sont de consommation courante puis qui sont achetés par les Québécois à toutes les semaines. Donc, ces produits-là ne seront plus taxés. Alors, peut-être qu'à chaque fois qu'ils vont faire l'épicerie, ça ne fera pas une grosse différence. Mais c'est une mesure qui est permanente. Alors, à chaque année, cet impact-là bénéfique pour les Québécois va se faire sentir. On vient aussi agir sur le prix de l'essence à travers le coût des plaques d'immatriculation. Donc, pour ceux qui ont une voiture, parfois deux même, ça va représenter à peu près 50 $ par année. Puis en plus, ceux qui ont un crédit d'impôt, bien là, on parle de montants allant de 100 à 200 $ pour un versement spécial qui va se tenir, qui va être versé en juin. Donc, pour ces personnes-là, au total, ça va faire une différence.
0: Une enquête est en cours pour savoir comment un courriel du ministre des Finances destiné à la première ministre Christine Fréchette a pu se retrouver entre les mains d'un journaliste de Radio-Canada. La fuite a mis le gouvernement Fréchette dans l'embarras ce week-end, juste à temps pour le conseil général de la CAQ à Lévis, samedi dernier. Dans un message censé demeurer confidentiel, Éric Girard mettait en garde sa nouvelle patronne contre les nombreuses annonces prévues pour aider les contribuables face à la hausse du coût de la vie. Les Québécois connaissent l'état des finances publiques et souhaitent une première ministre responsable qui ne dépense pas à tout vent comme son prédécesseur était perçu, écrivait le ministre des Finances le 2 mai dernier, selon les informations de la chaîne publique. Lundi, en entrevue sur les ondes de LCN, Christine Fréchette a affirmé que des efforts sont déployés pour retrouver l'auteur de cette fuite. Il y a une enquête qui est en cours sur le plan administratif, assure la première ministre. Selon son cabinet, outre les deux correspondants, seules quelques personnes ont eu accès à ce courriel, dont leur sous-ministre et leur chef de cabinet respectif. Dans le passé, un événement similaire dans un autre ministère a amené à un congédiement, a révélé Mme Fréchette en entrevue. Questionnée à savoir si la fuite pouvait provenir du ministre lui-même, Christine Fréchette n'a pas écarté cette possibilité d'emblée. L'enquête va le dire. Ça a circulé auprès de certaines personnes. On va voir à retracer d'où sa origine, a-t-elle confié à l'animateur Paul Larocque. Au cabinet du ministre Girard, on se contente de confirmer qu'une vérification est en cours sans offrir plus de détails. Comme le prévoyait Éric Girard dans son courriel, les nombreuses annonces égrenées par la nouvelle première ministre depuis plus d'un mois ont fait exploser l'enveloppe de 250 millions de dollars prévue pour le successeur de François Legault, avec le remboursement de la taxe de bienvenue et l'abolition de la TVQ pour certains produits d'épicerie. Entre autres, la facture se chiffre finalement à 336 millions de dollars. Un dépassement justifié par l'inflation persistante, selon Mme Fréchette. Le ministre Girard a la fonction de gardien des finances et il joue très bien son rôle. Moi, j'ai la fonction de première ministre, alors je dois prendre en considération ce à quoi font face les Québécois, dit-elle.

Le chef du Parti conservateur du Québec, Éric Duhaime, a reproché à la nouvelle première ministre Christine Fréchette de dépenser sans compter, à l'image de son prédécesseur François Legault, pour soutenir la population face à la hausse du coût de la vie. Je m'excuse, mais on devrait déclencher une enquête sur Madame Fréchette. Comment ça se fait qu'elle a déjà dépensé le coussin de 250 millions qu'elle avait? Elle est rendue à 340 millions après 42 jours, a-t-il lancé en entrevue au TVA Québec lundi soir. La chef de la coalition Avenir Québec a annoncé l'ouverture d'une enquête sur un courriel du ministre des Finances, Éric Girard, dont la fuite est survenue juste avant le Conseil général de la formation politique à Lévis samedi dernier. M. Duhaime a affirmé que les mesures économiques du gouvernement du Québec n'aideront pas immédiatement les Québécois face à l'inflation. Ça n'aura pas coûté un sou aux contribuables si elle avait choisi d'abolir le fonds vert puis la taxe carbone. Les gens auraient eu des centaines, des milliers de dollars de plus dans leur poche plutôt que 96 sous par semaine, a déploré le chef conservateur.

La SAAQ sort le chéquier pour construire des bureaux fermés à ses gestionnaires de manière à pallier les problèmes de confidentialité depuis le retour à plus de travail en présentiel et entasse encore davantage ses fonctionnaires dans un espace à air ouvert. Après les cabines insonorisées pour faire des appels confidentiels, les locaux fermés pour les boss. Les espaces de travail impersonnels sans cloison, glorifiés par le gouvernement caquiste pour réduire son parc immobilier et faire des économies de loyer après la pandémie, pose des problèmes, surtout depuis que les travailleurs de la fonction publique sont tenus de se pointer en personne au moins 3 fois par semaine. La société d'État vient de lancer un appel d'offres pour transformer des portions de zones à air ouverte du siège social en 6 bureaux fermés pour ses cadres. Ce sont des bureaux destinés aux gestionnaires pour répondre à des besoins de confidentialité, précise le porte-parole Gino Desrosiers. Cette décision découle de l'analyse de l'utilisation des espaces et des consultations effectuées auprès des secteurs ciblés. Pour l'heure, on ne connaît pas encore l'ampleur des coûts puisque le processus visant à trouver un entrepreneur est toujours en cours. Rappelons que Québec a déjà allongé 1,6 million de dollars pour une centaine de cabines insonorisées, dont certaines sont très exiguës. C'est permettant de faire des appels confidentiels dans les espaces partagés. Dans un instant, les nouvelles internationales.

0: Le pape Léon XIV présente Magnifica Humanitas, sa première lettre encyclique sur l'intelligence artificielle et appelle à désarmer l'IA pour préserver la centralité des êtres humains. Reportage Euronews.
1: Le pape Léon XIV présente sa première encyclique dans laquelle il aborde la place de l'humanité à notre époque, entre l'essor de l'intelligence artificielle et la quatrième révolution industrielle. Le souverain pontife devient ainsi le premier pape à publier sa propre encyclique, 135 ans après celle sur le travail intitulée Rerum Novarum et commandée par Léon XIII.
2: Magnifica Humanitas was born from listening, like Leo XIII did. I've listened to scientists and engineers, to political leaders and public officials who have perseveringly sought just rules, to parents and teachers who are deeply concerned for the future of younger generations.
1: Léon XIV met ainsi en garde contre les conséquences de l'usage incontrôlé de l'IA en soulignant que celle-ci doit être au service de l'humain et non du pouvoir. Il appelle également à désarmer l'IA, ce qui ne signifie pas, selon ses termes, refuser la technologie, mais empêcher qu'elle ne domine l'humanité.
3: Il Papa, con tutta la Chiesa, vuole trasmettere un messaggio positivo della tecnologia, cioè usare la tecnologia, sviluppare la tecnologia. Sviluppare i sistemi di intelligenza artificiale è un modo di partecipare nell'atto della creazione, ma purtroppo c'è sempre, dall'inizio, la tentazione di costruire senza Dio e di costruire con superbia.
1: Dans son encyclique, le pape Léon XIV s'adresse à l'individu qui doit, selon lui, utiliser ses nouveaux outils en pensant à la société. Car il rappelle le coût humain du numérique, depuis le travail précaire lié à l'entraînement des modèles IA, jusqu'à l'extraction des terres rares désormais indispensables.
3: Lui vede chiaramente come l'intelligenza artificiale sta trasformando tutte le dimensioni della vita umana, tutte le dimensioni della comunità umana, cioè le relazioni interpersonali. Tutta la realtà adesso dell'intimità artificiale e lui vede anche l'influsso dell'intelligenza artificiale sul lavoro, sulla medicina, sull'educazione, sulle guerre, diciamo.
2: Only together, those who design systems and those affected by them, will we be able to build a future not for a privileged few, but for the entire human family.
0: Au moins 19 personnes ont été transportées à l'hôpital après avoir été intoxiquées dans un centre commercial de Ginza, dans le centre de Tokyo. Un homme y a pulvérisé une substance non identifiée près d'un distributeur automatique. Le lieu abrite de nombreuses marques de luxe. Reportage TV5 Monde.
4: Une odeur suspecte vient d'être signalée dans ce centre commercial en plein cœur de Tokyo et très vite, les secours déploient de gros moyens pour prendre en charge une vingtaine de blessés, gorge qui gratte, yeux qui piquent, parfois même des membres engourdis. Un homme vient de pulvériser une substance toxique.
5: Il n'y avait aucune odeur et je ne voyais rien. Lorsque nous sommes arrivés à 5 mètres du lieu de l'incident, j'ai soudain ressenti une douleur à la gorge et je n'arrivais plus à arrêter de tousser. Il y a seulement 20 ou 30 minutes que la douleur s'est atténuée. Cela a duré près d'une heure.
4: La capitale japonaise qui reste traumatisée par l'attentat au gaz sarin dans le métro, 14 morts et plus de 5800 blessés. C'était en mars 1995. 13 membres de la secte Aum, dont son fondateur, le gourou Shoko Asahara, jugé responsable de cette tragédie, ont été condamnés à mort, puis pendus. 31 ans plus tard, la scène ne peut que raviver de très mauvais souvenirs, mais fort heureusement, les blessures restent légères.
6: D'après les informations dont nous disposons pour le moment, tout le monde est conscient. Nous sommes en train de vérifier chacun des cas.
4: La police, de son côté, ne fait pas état d'arrestation quant à la mystérieuse substance toxique. Elle n'a toujours pas été identifiée.
0: Mort d'un enfant de 11 ans à Rennes, deux adolescents en garde à vue. Reportage Euronews.
7: L'enquête avance après la mort d'un enfant de 12 ans à Rennes. Un adolescent de 16 ans a été interpellé ce lundi matin et une autre adolescente s'est présentée à la police peu après. Ils ont tous deux été placés en garde à vue selon le procureur de la ville. Pour l'heure, les circonstances de ce drame et le lien entre les mineurs restent encore à éclaircir. Dimanche après-midi, le corps sans vie de l'enfant a été découvert au pied d'un immeuble tout proche de la Vilaine, la rivière qui traverse la ville. C'est un pêcheur intrigué par des cris qui a immédiatement donné l'alerte. Malgré les tentatives de réanimation des secours, le jeune garçon n'a pas survécu. Selon des sources policières, une serviette de bain mouillé était nouée très serrée autour de son cou. Le parquet de Rennes a immédiatement ouvert une enquête pour meurtre sur mineur de moins de 15 ans confiée à la division de la criminalité organisée et spécialisée. Sur place, d'importants moyens sont toujours déployés. Des pompiers plongeurs sondent actuellement la rivière à la recherche d'indices. Dans le quartier, c'est la stupeur et l'incompréhension face à la mort de ce très jeune garçon.
0: Présidentielle en Colombie, la campagne s'achève avant l'élection du 31 mai. Reportage France 24.
8: Des milliers de sympathisants rassemblés dans les rues de Barranquilla. Pour son dernier meeting de campagne présidentielle, Iván Cepeda montre sa popularité. Le candidat de gauche, en tête des sondages, martèle ses principales propositions, parmi lesquelles l'augmentation des investissements dans le domaine social pour mettre l'État au service des exclus.
9: Notre premier engagement sera envers les pauvres. N'ayez aucun doute là-dessus. Envers les communautés historiquement marginalisées, envers les victimes de violences, envers ceux qui ont subi les pires injustices sociales et économiques.
8: Seul prétendant de gauche, Iván Cepeda est opposé à deux candidats de droite. Au centre de l'échiquier, Paloma Valencia promet un retour massif aux investissements sociaux tout en suspendant les négociations de paix avec les groupes rebelles armés. Mais le véritable danger pour la gauche s'inscrit encore plus à droite en la personne d'Abelardo de la Espriella. Ce millionnaire surfe sur le retour de la violence des groupes armés dans le pays qui a coûté la vie au sénateur de droite Miguel Uribe en août dernier, ainsi qu'à deux de ses collaborateurs il y a deux semaines.
10: Je vous fais cette autre promesse. La sécurité sera de retour. La sécurité reviendra dans notre patrie miraculeuse, car le crime est le principal ennemi de la liberté et de la stabilité.
8: De la Espriella a promis une guerre sans merci contre le narcoterrorisme, bien que les autorités n'aient pour l'instant attribué l'attaque survenue pendant la campagne à aucun groupe spécifique. Si aucun candidat n'obtient la majorité absolue des voix dimanche, un second tour aura lieu le 21 juin.
0: Après trois mois, de bras de fer entre l'Iran et les États-Unis, un accord sera-t-il bientôt scellé ? Un reportage France 24.
11: Les discussions entre Washington et Téhéran progressent, mais il reste encore du chemin, selon le porte-parole du ministère iranien des Affaires étrangères.
12: Il est exact d'affirmer que nous sommes parvenus à un accord sur une grande partie des points abordés. Toutefois, personne ne peut prétendre qu'un accord est sur le point d'être signé.
11: L'Iran négocie en effet en vue de mettre fin au conflit, mais assure ne pas discuter de la question qui fâche son programme nucléaire. Dans son dernier message, le président américain montre lui qu'il n'est pas pressé de sceller un accord.
13: L'accord avec l'Iran sera soit un accord majeur et significatif, soit il n'y aura pas d'accord.
11: Près de 7 semaines après l'annonce d'une trêve, des divergences demeurent à propos du programme nucléaire de la République islamique, de l'offensive israélienne au Liban contre le Hezbollah ou encore des demandes iraniennes de dégel de milliards de dollars d'avoirs. C'est sur la réouverture progressive du détroit d'Ormuz, principal levier de négociation de Téhéran, que les discussions avancent. La fermeture de cette artère vitale pour le commerce mondial a provoqué un choc énergétique qui a fait bondir le prix du carburant, y compris aux États-Unis, ce qui pèse sur la popularité du président américain avant les élections de mi-mandat au Congrès en novembre prochain. Téhéran nie exiger le paiement d'un péage, mais reconnaît percevoir des droits en échange de services de navigation ainsi que des mesures de protection de l'environnement. La nuance semble surtout sémantique.
0: Les États-Unis ont annoncé lundi avoir frappé des sites de missiles dans le sud de l'Iran, portant un coup au cessez-le-feu malgré d'apparents progrès dans les négociations pour régler la guerre au Moyen-Orient. Reportage France 24.
14: Alors que les négociations semblaient enfin progresser vers un accord, Washington a bombardé le sud de l'Iran la nuit dernière. Au moins 3 explosions ont été entendues autour de Bandar Abbas, situé dans le détroit d'Ormuz. Des frappes défensives, selon le commandement central des États-Unis.
15: Les forces américaines ont mené aujourd'hui des frappes de légitime défense dans le sud de l'Iran afin de protéger nos troupes contre les menaces posées par les forces iraniennes. Les cibles comprenaient des sites de lancement de missiles et des embarcations iraniennes qui tentaient de poser des mines.
14: Quelques heures avant cette rupture du cessez-le-feu, Téhéran avait pourtant fait état d'avancer dans les négociations avec Washington, mais des émissaires reçus à Doha sont restés fermes sur l'une de leurs revendications. Ils veulent garder le contrôle du détroit d'Ormuz.
16: Nous n'aborderons jamais cette question dans les négociations comme pour la question nucléaire. Ce qui est envisagé actuellement, c'est que si le blocus américain est levé, le transit par le détroit d'Ormuz s'effectuera selon des modalités déterminées par la République islamique d'Iran et uniquement pour le trafic non militaire et non hostile.
14: Réponse du secrétaire d'État Marco Rubio en visite en Inde.
17: Les détroits doivent rester ouverts, ils le seront d'une manière ou d'une autre, il le faut. Ce qui se passe là-bas est illégal, c'est intenable pour le monde, c'est inacceptable.
14: De son côté, Donald Trump a exhorté lundi plusieurs pays dont l'Arabie Saoudite, le Qatar, l'Égypte, la Jordanie, la Turquie et le Pakistan à adhérer aux accords d'Abraham pour normaliser leurs relations avec Israël.
0: Des secouristes continuaient lundi matin à fouiller les décombres d'un bâtiment en construction qui s'est effondré et a détruit partiellement un hôtel adjacent aux Philippines. Le bilan se porte désormais à 3 morts et 17 disparus. Reportage France 24.
18: Les secouristes fouillent les alentours de cet immeuble de 9 étages qui s'est effondré dimanche. Un accident survenu sur un chantier à Angeles City, au nord de Manille, la capitale philippine. Plusieurs personnes sont décédées et plus d'une dizaine d'ouvriers du site sont portés disparus. Certains seraient encore coincés sous les décombres. À l'heure qu'il est, ils ne sont probablement plus en vie. Ils sont là depuis plus de 24 heures sans nourriture et sans doute sans eau non plus. Je ne m'attends plus à ce qu'ils survivent, mais j'espère que les opérations de sauvetage s'accéléreront. Quelques heures après l'accident, 2 ouvriers coincés sous les décombres ont été retrouvés vivants, mais ils n'ont pas survécu. Les secours travaillent pour le moment très lentement afin d'éviter tout mouvement et écraser les personnes coincées sous le bâtiment.
19: Le plus grand défi ici est que le site est très instable. Comme il est encore en construction, ce sont principalement des échafaudages et des structures en acier qui retiennent les débris. Le travail doit vraiment être effectué à la main et c'est là le principal défi à l'heure actuelle.
18: Les autorités locales ont annoncé que si aucun autre survivant n'est retrouvé prochainement, sans préciser de date, des pelleteuses mécaniques et d'autres engins lourds seront mobilisés pour récupérer les corps. Les causes de l'accident ne sont pas encore connues.
0: Ebola en RD Congo, des enterrements sécurisés pour limiter la propagation du virus. Reportage France 24.
20: Dans ce quartier de Mongoualou, dans la province de l'Ituri, un homme vient de mourir, victime présumée d'Ebola. Cette équipe est dépêchée sur place pour prendre en charge la mise en terre avec une mission délicate, respecter un protocole sanitaire spécifique, mais aussi les traditions.
21: Les équipes sont obligées de sécuriser tous les corps pendant cette période. Il y aura un membre de la famille qui va aussi s'habiller en épi complet. Il sera aussi derrière l'équipe pour voir ce que l'équipe fait pour éviter des rumeurs qui se disent.
20: EDS, enterrement digne et sécurisé, c'est le nom de ces opérations, pas toujours faciles à faire accepter à la population. Depuis leur mise en place, elles font l'objet de nombreuses fausses informations, suscitant des peurs et parfois du rejet. Ce n'est pas le cas ici, où le frère de la victime est bien conscient des risques pour sa propre santé.
22: Il y a Dieu et il y a les médecins, car ce sont eux qui comprennent le corps humain. Je suis très reconnaissant envers les médecins, car ils m'ont beaucoup aidé. À mon arrivée, je me demandais même si j'allais être enterré aujourd'hui ou demain.
20: Faire accepter les EDS est un enjeu de santé publique. Les corps restent contagieux après les décès.
23: Les gens viennent en masse dans les funéraires
1: Et dans notre culture ici, les gens honorent le décès. C'est ça en fait qu'on fait des rites qui fait en sorte que la transmission devient énorme autour du décès.
20: Le retard dans la détection de la nouvelle souche d'Ebola a participé à sa progression rapide dans la région. Et face à la défiance de la population vis-à-vis des autorités dans la gestion de la crise, le travail de sensibilisation est crucial pour handicaper.

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0: Des individus armés non identifiés ont criblé de balles tôt ce matin mardi 26 mai le véhicule de Roger Germain, 78 ans, qui n'a pas survécu à l'attaque. Les faits se sont produits sur la route de Bourdon à Port-au-Prince. Selon des informations, les criminels tentaient d'enlever la victime qui était le propriétaire de Gamma Laboratoire à l'ALU. Le ministre de l'Intérieur et des Collectivités Territoriales, Paul-Antoine Bien-Aimé, a procédé à l'installation officielle le lundi 25 mai 2026 d'une nouvelle commission municipale de la commune de Cité-Soleil, composée de Daniel Saint-Hilaire, Betty Montina et Jacques-Henson Auguste. La cérémonie s'est tenue au siège du ministère à Delma 60 en présence d'autorités locales, de représentants de la société civile et de personnalités politiques. Dans le discours de circonstance, le ministre Bien-Aimé a salué la résilience des habitants et exhorté les nouveaux responsables à œuvrer pour la sécurité, la stabilité et la relance économique dans un contexte marqué par la violence et la précarité. La nouvelle équipe municipale, nommée en Conseil des ministres le 6 mai, est chargée d'administrer la commune et de contribuer à son développement jusqu'à la tenue de prochaines élections. Alors que le gouvernement affiche sa volonté d'avancer vers l'organisation des prochaines élections générales, certaines organisations de la société civile continuent d'exprimer des réserves sur le processus électoral. C'est le cas de l'Agence de promotion des droits humains et de la démocratie en Haïti, qui remet en question la crédibilité du Conseil électoral provisoire chargé de préparer ces scrutins. L'organisation appelle les autorités à s'appuyer davantage sur l'expertise des structures spécialisées de la société civile dans l'observation électorale. Son directeur exécutif, Alain Alfred, formule également plusieurs recommandations à l'intention du Premier ministre Alix Didier Fils-Aimé afin de prévenir d'éventuelles dérives du processus électoral. Nous écoutons un reportage de la RTVC.
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1: Quatrième élément qui est fondamental, c'est garantir respect scrupuleux du vote populaire. Pas le faire zéro tourner neuf. Et puis, la dernière chose, c'est éviter favoriser un parti politique au détriment d'un autre parti politique. Autrement dit, éviter le favoritisme.
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0: Ce mardi 26 mai 2026, le directeur exécutif de l'OCNH, Camille Oxyus, est intervenu dans les débats autour du projet de décret électoral pour réclamer un processus transparent et inclusif. Dans un message adressé au Premier ministre Alix Didier Fizeme, il exhorte l'exécutif à garantir l'indépendance et l'autonomie institutionnelle du Conseil électoral provisoire, tout en lui fournissant les ressources indispensables. Face aux critiques de la société civile et de la classe politique sur le texte en discussion, Camille Oxyus insiste sur le respect du calendrier électoral et la protection des droits civiques des citoyens pour assurer la crédibilité et la sécurité des prochains scrutins. Dans un communiqué publié le 25 mai 2026, le Bureau de consultation et de recherche en linguistique a alerté sur les risques du projet de décret électoral en circulation, appelant les autorités à la prudence pour éviter une nouvelle crise. Par la voix de son directeur exécutif, Maître Carlos Hercule, l'organisation souligne que certaines modifications modifient en profondeur le système électoral et pourraient restreindre l'éligibilité des candidats ou affaiblir le traitement des contentieux juridiques. Face à l'instabilité et à la crise sécuritaire actuelle, le Bucrel estime qu'un texte mal élaboré deviendrait une source de tension politique. L'institution recommande donc de mener des études d'impact approfondies et de privilégier un large dialogue afin de dégager un consensus minimal et garantir un processus électoral crédible. La plateforme des organisations haïtiennes des droits humains, POHDH, et la Commission épiscopale nationale justice et paix, CJLAP, dénoncent le nouveau décret portant sur la loi minière. Selon elles, ce décret a été publié dans le journal officiel du pays le 30 mars dernier par le gouvernement d'Alix Didier Fizeme afin de donner aux étrangers l'accès à l'exploitation des mines. Nous écoutons un son de la RTG.
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1: Sécurité en Haïti, Pierre Espérance appelle les autorités à agir d'urgence, condition sine qua non du développement national face à la situation sécuritaire préoccupante qui prévaut dans le pays. De plus en plus de voix s'élèvent pour appeler les autorités à prendre leurs responsabilités. C'est le cas du directeur exécutif du Réseau national de défense des droits humains, Pierre Espérance, qui exhorte le gouvernement à prendre des mesures urgentes en vue de rétablir un climat de sécurité et de justice. Il avait fait cette déclaration lors de la foire de la beauté organisée les 23 et 24 mai 2026 au Caribe Convention Center. Nous écoutons un son de la RTVC.
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1: En préparation pour la graduation de sa 36e promotion, issue du programme P4000+, visant à augmenter rapidement ses effectifs, la police nationale d'Haïti a distribué des équipements opérationnels et des uniformes aux futurs policiers ce lundi 25 mai 2026 à Pétionville. Fourni grâce au soutien des États-Unis, ce matériel permettra de déployer les nouveaux agents à travers différents départements du pays. L'arrivée de ce renfort crucial vise à pallier le manque de personnel et de l'institution et à intensifier la présence policière sur le territoire afin de mieux faire face à la montée actuelle de l'insécurité et des groupes armés. Le ministre du Commerce et de l'Industrie, James Munazar, a annoncé le déploiement des inspecteurs du ministère afin de contrôler la qualité du carburant distribué dans le pays. Nous l'écoutons, il était au micro de la RTG.
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2: Plusieurs partisans et sympathisants de l'organisation politique Famille Lavalas de la commune de Saint-Louis-du-Sud demandent au ministère des Travaux publics, l'ingénieur Joseph Almat Pierre-Louis, de prendre toutes les dispositions nécessaires afin de construire le pont de Pacabouette, ce pont situé dans la 5e section communale de Sucrerie. Il s'est effondré après le passage de l'ouragan Mélissa. Nous écoutons un son de la RTG.
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2: Alors que le système sanitaire haïtien continue de faire face à de nombreuses difficultés, le pays vient de franchir une étape importante sur la scène internationale. Haïti a été élu à la vice-présidence du Conseil exécutif de l'Organisation mondiale de la santé lors des travaux organisés à Genève, en Suisse. Nous écoutons un reportage de la RTVC.
5: Norvège, nous entre Genève, nous avons participé dans la 159e Assemblée pour le Comité exécutif que nous étions déjà membres depuis l'année dernière et puis pour nous déposer candidat nous dans poste vice-président. 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
2: Merci d'avoir suivi cette édition de Regards. Rendez-vous demain soir 20h pour la prochaine sortie. Passez une excellente soirée.

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1: Le 26 mai 2026, il est 6h passées d'une minute. Vous êtes donc à l'heure de réveil matin jusqu'à 9h ce matin sur CPAM. Bonjour Montréal, bonjour le monde, bonjour Haïti, bonjour Jean-Ernest Pierre, comment ça va?
2: Ça va toujours bien, même quand ça va mal, Tilou Jean-Paul, mais il faut commencer par saluer Madame.
1: Madame Hurtelou qui vient de nous rejoindre, bonjour Asma, comment ça va?
3: Bonjour Tilou, Jean, bonjour Jean-Ernest, bonjour à tous, ça va bien, merci, et vous, comment allez-vous?
1: Moi, je vais très bien. Jeunesse va bien aussi, mais on se demande si tu es encore engourdi à cause de la défaite.
3: Un petit brin, comme on dit ici. Ouais. Un petit brin engourdi.
2: Une défaite qui tombe mal, Tilou.
3: Oh.
1: Ben, la défaite ne tombe jamais au bon moment, mais il y a encore de l'espoir.
2: Même pour Asma en particulier, parce que
1: hein, bon.
2: On comptait fêter la chose ce matin.
1: Oui,
3: ben écoute, ce n'est que partie remise.
2: Non.
1: Une série très disputée quand même.
3: Hein? Pardon?
1: Une série très disputée.
3: Oui, oui, oui, chaudement.
2: Mais ça aurait été très bien pour nous si c'était une victoire, si au moins on avait accordé le but, hein? En troisième, hein? Le but du Canadien qui a été refusé.
1: En deuxième.
3: Oui, oui.
2: C'est en deuxième ou en troisième?
1: Hein, ça pas bon.
3: En troisième. Mais en tout cas, moi, j'étais pas très contente avec l'arbitre, hein, parce que il aurait dû accorder une pénalité comment qu'il s'appelle déjà ce joueur-là a fait
2: a trébuché Dobache.
3: Dobache, oui.
2: Ah, oui,
3: et il a laissé passer. Et puis,
2: une double pénalité, alors que ça aurait dû être.
3: Mais, exactement. Oh non, non, non. Moi, j'étais pas contente. Et puis, il faut que les Canadiens apprennent qu'ils ne peuvent pas, face à Caroline, se contenter de jouer pour ne pas perdre. Ouais. Il faut jouer pour gagner.
1: C'est ce qu'ils ont fait hier.
3: Ben oui.
2: Ben c'est
3: la première période là, c'était comme si la patinoire n'appartenait qu'à Caroline. Ouais. Toute la première période.
1: Bon,
3: en Haïti, on s'arrête à Les Coteaux.
2: Oh, là, ça c'est dans le sud.
1: Oui, tout à fait.
3: Oui. On les appelle comment?
1: Ah.
2: Les Côtes Lois.
1: Côtes Lois, Côtes Loises.
2: Côte-Loise.
3: Non.
2: Hein?
3: Côte-Loise. Pardon, même pas Côte-Loise. Côte-Loise.
2: Ah, mais c'est des côtes. Côte-Loise. Côte-Loise. C'est bon.
3: Alors, ils sont donc 21 302 habitants recensés en 2015. Mais quand ils disent recensés, des fois ils écrivent par. Comment déjà? Par. Ah, j'oublie le terme qu'ils utilisent, juste pour dire que ce n'est pas un recensement scientifique.
2: Oh.
3: Par approximation, voilà. Par approximation. Alors,
2: c'est comme ça que se font les recensements.
3: Oh. Par approximation?
2: On regarde. On te
1: c'est dirait difficile de compter chaque personne.
3: Mais.
2: Par approximation, Tilo. Tu ne fais pas ça, là, Tilo.
3: Tilo.
2: Hein,
3: en tout cas, ce n'est pas comme ça se passe ici. Hein?
2: Mon Dieu.
1: Ouais.
2: Moi, j'ai vécu au moins un recensement en Haïti, hein, je pense.
3: Moi aussi, j'en ai vécu un. Et aussi.
2: Un vrai.
3: Un vrai, oui.
1: Est-ce que je n'en ai pas vécu un où il y avait des gens qui s'étaient déplacés, venaient demander des informations
3: sur
2: les comptes véritablement, pas par approximation. C'est-à-dire, on nous regarde, on dit,
3: vous êtes.
2: Je crois que.
1: mais malgré tout, ce n'est pas une méthode qui va nous donner le nombre d'habitants à l'habitant, à l'unité près. Hein.
2: Mais...
3: Où ça? Ici?
1: Ici ou ailleurs?
3: Oh. À moins que les gens ne répondent pas aux questionnaires.
1: Il y en a beaucoup qui ne répondent pas aux questionnaires.
3: Ah, tu sais qu'il y a une pénalité pour ça, hein?
1: Oui, je sais. Je ne sais pas comment ils vont
2: faire.
1: Qu'est-ce
2: qu'ils disent?
1: Ouais.
3: Mais par contre, ils n'ont que 74,36 km². Et trois sections communales, Quentin, Despas, Condé. Ils cultivent, oui, ils cultivent du café et du citron.
2: Oui.
3: Partiellement ensoleillé ce matin, 32-38. Quelques averses en après-midi, 31-37. Quelques nuages en soirée, 26-29. Et partiellement nuageux au cours de la nuit, 26-29. Le soleil qui va arriver à 6h21 pour se retirer à 19h27. Présentement, au coteau, il fait 26 et les côtelets, côtelaises ressentent 28 degrés.
2: C'est bon.
3: Voilà.
2: Alors, quand on dit par approximation, Tilou, tout se fait par approximation dans un pays qu'on connaît bien. Hein? On demande l'heure à quelqu'un.
3: On demande l'heure là-bas.
2: Ah oui.
3: Les gens arrivent quand ils veulent.
2: Alors, ils disent. Ah oui, mais oui. Par approximation. Alors, toi, tu regardes ta montre parce que tu as la montre, n'est-ce pas? Par approximation, l'autre te dit. Où crée-y, païne? C'est le soleil qui te dit à quelle heure on est rendu là, là. Hein? Quand il n'y a pas de soleil, alors c'est où crée-y, païne? Alors, aujourd'hui, j'ai déjà reçu un téléphone, Asma, imagine. Hein?
3: Ah bon?
2: Ce matin, là, là, je viens de recevoir un téléphone.
3: Cette personne-là n'a pas de gêne, là, à 4 heures du matin.
2: À 4 heures, il faut où créer, pas 6 heures. Alors, oui, parce que madame aurait pu se réveiller vraiment pimpante ce matin. Avec une victoire du Canadien, mais le Canadien en a décidé autrement. Elle s'est réveillée plus jeune d'un an, Silou.
1: Comment ça?
2: Ah ben, essaye de trouver la musique, Silou, quand même, là.
1: Hein? Elle s'est réveillée
2: plus jeune d'un an.
3: Tu as reçu un appel pour ça?
2: J'ai reçu un appel en me disant « Oukresse !» C'est pas le 26. Où crée? Tout va par approximation. Hein? Les gens sont faisaient. Où crée?
1: Je vois pas où tu veux en venir avec ça.
2: Ben oui. Alors je te dis que Asma s'est réveillée plus jeune d'un an aujourd'hui. Hein? Parce que quelqu'un m'a appelé pour dire « Oukré, c'est pas le 26 !»« Oukré !» Alors, Tilou, il faut chanter, il faut mettre la musique, Tilou, quand même.
3: C'est bien correct, Tilou, laisse faire la musique.
1: On va mettre la musique dans un instant.
2: Ma chère Asma, c'est à ton tour de te laisser parler d'amour. Tilou, tu blesses sous elle. C'est pas par approximation, non?
1: C'est toi le roi de la chanson. Vas-y, tu n'as pas fini. Hein?
2: Ma chère Asma, c'est à ton tour de te laisser parler d'amour. Oh, bébé! c'est lourd. Tu m'aides pas, sinon.
1: Je cherche là.
2: Tu cherches.
3: Tilo, c'est correct, c'est bien correct.
1: Mais non.
3: On y va avec les nouvelles, l'actualité. En passant,
2: Tilo,
3: ma sœur m'a appris que le professeur Lalim, un membre de sa famille,
2: donc c'est l'anniversaire ce matin?
3: Non, qui était victime des gangs en Haïti.
2: Enlèvement ou quoi?
3: Je sais pas si c'est un enlèvement, mais la personne est décédée.
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1: On peut pas passer la musique sur ce message-là que tu annonces là maintenant.
3: Non, mais c'est bon, Tilo.
2: Vas-y, Tilo.
3: Ah, bonjour, Ernest, pourquoi tu es chaud comme ça?
2: Vas-y, Tilo.
3: Tu es jaloux?
1: Quelques secondes encore.
2: Ah oui.
3: Tu es jaloux?
2: Jaloux, mon cœur. Mon cœur est jaloux.
3: Jalousie, c'est pas bon, non?
2: En tout cas, moi, je vois que le pape a décidé de faire un beau

0: Bonne fête, Asma.
1: Bonne fête, Asma. Et je dis que hier, le pape a décidé de faire un beau cadeau à Asma Hurtelou.
2: La veille, qui ça?
1: Mais le pape.
2: Ah ben oui.
1: Oh, il m'a appelé pour me dire que c'est au nom de Asma Hurtelou qu'il a décidé de demander pardon au nom de l'Église catholique pour l'esclavage. Oh, mais c'est extraordinaire. Et aujourd'hui, Madame Hurtelou, comme cadeau, tu me fais en prévision de mon anniversaire. Tu me donnes, n'est-ce pas, je ne sais pas, Monseigneur Lépine, Monseigneur, pour nous parler de ça aujourd'hui. C'est un excellent cadeau. Moi, j'aurais aimé.
0: Mais l'Église n'avait pas déjà demandé pardon?
1: Ben, c'est pas le
2: oui, avec, de, avec de, le précédent pape, je pense.
0: C'est même celui d'avant aussi. Depuis Jean-Paul II, l'Église demande pardon.
2: Jean-Paul II, je me rappelle
1: pas. C'est spécial. Oui, depuis Jean-Paul II, effectivement. Mais ce pape-là, c'est spécial. Pourquoi? Et il m'a dit, effectivement, c'est pour Asma Hurtelou qu'il a décidé de faire cette annonce-là, la veille de l'anniversaire d'Asma. Mais il y a lieu de réfléchir sur cette affaire-là depuis le temps. Parce qu'aujourd'hui, j'espère avoir Monseigneur, pas Monseigneur seulement, là, mais je parle du prêtre. Notre ami le prêtre Jacques
2: d'Aurélien.
1: Parce que à ce compte-là, Jacques d'Aurélien aurait pu être un Unga aussi, hein. Si on analyse ce que l'Église nous a fait, d'une certaine manière, on pourrait en avoir très beau sur le cœur contre l'Église catholique. Comment, malgré toute cette histoire, et à la rigueur, je pourrais dire que tout a commencé, l'esclavage a commencé par l'Église catholique, c'est vrai. Hein? Est-ce que...
0: A commencé par l'Église catholique, c'est... je ne sais pas si c'est exactement les faits.
1: Alors, si, en tout cas pour ce qui nous est rapporté, les expéditions ont eu
2: les laïcs sont arrivés avant les prêtres.
1: Qui?
2: Les laïcs. Oui.
1: Mais les laïcs sont arrivés. Mais pour obtenir à cette époque-là, là, pour faire une telle expédition, Isabelle la catholique a dû demander la bénédiction de l'Église et elle a obtenu la bénédiction de l'Église. Donc, c'était avec l'accord de l'Église au départ. Alors, qu'on ne me dise pas que cette histoire-là n'a pas débuté avec l'Église catholique. Alors, est-ce qu'on peut effectivement oublier tellement et devenir membre de cette Église catholique-là et de manière active, n'est-ce pas, malgré cette histoire-là? Je pense qu'au moment où on se parle encore, même au sein de l'Église, hein, Père Dorian va nous dire que le racisme existe encore. Y a-t-il un endroit où le racisme n'existe pas?
0: C'est la question.
1: La belle question. Quand est-ce que je vais avoir un pape noir?
0: Il y a beaucoup d'amalgame quand même. Est-ce que ça reviendrait à dire qu'on n'a pas de pape noir parce que l'Église catholique est raciste? Je ne sais pas.
1: Pourquoi tu me fais ça, Thilo? Pourquoi tu me fais ça?
0: Non, parce que tu dis quand est-ce qu'on aura un pape noir. Tu es en train de les lier, je ne sais pas, est-ce qu'il n'y a pas de
1: pape noir parce que les autres... avec autant d'années d'histoire...
0: Est-ce que ce n'est pas un peu plus complexe que ça?
1: Alors, trouve-moi la complexité parce que c'est toi qui essaies de complexifier les choses.
0: donc, ça voudrait dire que à la prochaine élection papale, on n'a même pas besoin de faire des élections. On n'a qu'à choisir le noir, le cardinal noir, parce que sinon, si ce n'est pas lui qui est choisi, c'est par racisme.
1: Ben, tu sais, alors moi, je te donne le fait contraire. Non, tu n'auras pas ça.
0: Tu n'auras pas quoi?
1: Un pape noir.
0: Parce que les autres sont racistes.
1: Parce que, non, l'Église catholique, comme tout le monde, là...
0: Non, mais tu dis l'Église catholique, mais ce sont les cardinaux qui votent entre eux, hein, ceux qui sont fermés dans
1: qu'est-ce qui représente l'Église catholique?
0: On va être précis, parce que si on dit l'Église catholique, on ne parle pas de chrétiens catholiques, et non. On parle de ces cardinaux-là. Donc, si le prochain pape n'est pas noir, ce serait parce que la majorité de ceux qui seront enfermés dans ce Sénat-là seront racistes.
1: Ils ne voteront jamais pour un noir.
0: Parce qu'ils sont racistes.
1: Majoritairement, oui. Pourquoi? Pourquoi depuis toutes ces années d'histoire, là, on n'a jamais eu un pape noir? Pourquoi?
0: Alors,
1: tout simplement parce que c'est un hasard, hein, durant toutes ces années-là.
0: Je ne sais pas.
1: Alors, si tu ne sais pas...
0: Pourquoi on n'avait jamais eu un Américain?
1: Ben, un Américain, ben, il y a eu des Blancs. Est-ce qu'il devrait y avoir est-ce que je te parle d'avoir un Haïtien?
0: Non, ben, pourquoi pas?
1: Mais voyons, c'est pas parce qu'il doit y avoir un pape de tous les pays de la Terre, c'est pas ça, là. Mais toutes les races, là, il n'y en a que quatre. Non, selon la façon de présenter la chose, il y en a.
0: On me dit certaines fois qu'il n'y a pas de race.
1: Quoi?
0: Certaines fois, on nous dit qu'il n'y a pas de race.
1: Mais ça, c'est autre chose, Thilou. Mais pour l'instant, on dit qu'il n'y a pas de race, mais on schématise tout selon quatre races.
0: Moi, je ne dis pas qu'ils ne sont pas racistes, hein. Ce n'est pas ce que je suis en train de dire. Mais le simple fait de ne pas avoir de pape noir, dire que c'est à cause du racisme, je trouve que c'est allé un peu fort.
1: C'est à cause de quoi? C'est par hasard, hein? C'est un hasard s'il n'y a pas de pape noir.
0: Peut-être qu'on n'est pas encore arrivé à une élection où c'est le pape noir qui fait le consensus entre tous les cardinaux.
1: Ok. Eh ben alors, qu'est-ce que tu veux que je te dise, Silou? Tu as raison. Tu as raison, mais je te dis que de notre vivant, on ne verra pas la nomination d'un pape noir, le choix d'un pape noir.
2: Moi, je ne pense pas en voir. C'est dommage, mais...
0: Mais pourquoi? À cause du racisme aussi?
2: Il y a du racisme là-dedans aussi, oui.
0: Bon. Moi, je ne sais pas. C'est la seule chose que je veux dire, je ne sais pas. Je ne vois même pas sur quoi m'appuyer pour dire que c'est du racisme. Encore une fois, je ne dis pas que ce n'est pas ça. Mais... Je ne sais pas.
1: Mais comme tu vis dans le monde est comme il est, Thilou. Et tu sais, c'est pas l'histoire de quelques jours, là. C'est plusieurs millénaires, hein, et depuis qu'on vote des papes, etc., etc., et que, bon, le monde est ce qu'il est, et le choix est toujours... Et d'ailleurs, par exemple, quand tu vas compter les papes, tu vas voir, il y a beaucoup plus de papes, italiens. Et tu dois avoir une explication pour ça.
0: Ben, l'histoire de l'Église.
1: L'histoire de l'Église.
0: Comme l'Italie et tout. Ouais.
1: Alors, ben, tu ne peux pas dire, puisque tu ne sais pas, tu n'as pas vu, c'est pas écrit à quelque part.
0: Mais
1: tu dois essayer de comprendre.
0: On n'a jamais eu de blanc président d'Haïti. Est-ce que ce n'est pas un racisme?
2: Ben, le pays est un pays du Nord. Là, je ne suis pas d'accord, parce que Haïti, c'est un pays du Nord qui ne représente que les Noirs.
0: D'accord.
2: Tandis que le pape doit être mondial, international.
0: Vous ne prenez pas compte de l'histoire. L'histoire, c'est une église de blancs. Et puis, au fur et à mesure, à cause de leur message, à cause de la philosophie de l'Église, les Noirs intègrent cette Église au fur et à mesure. Et au cours de l'histoire, maintenant, on a des cardinaux noirs. On a eu lors de la dernière élection, un possible candidat, enfin, un possible pape noir. On en a parlé. Donc, ça montre l'évolution.
2: Oui, il y en avait un.
1: Mais, ok, c'est nous, d'accord. Donc, ça veut dire...
2: Il y en avait un, mais il n'a pas été élu, tu vois.
0: Non, il n'a pas.
2: C'était pour la parade, ça.
0: Oh.
1: Donc, on devrait se contenter, puisqu'on a un candidat, on a une victoire morale, c'est ça?
0: À quel moment j'ai dit qu'il fallait se contenter, qu'il ne fallait pas de pape noir? Ce n'est pas ce que je dis. Je dis que faire le cas aussi que s'il n'y a pas de pape noir, c'est pas bon. Racisme, c'est à l'aise.
1: Aujourd'hui, c'est la fête d'Asma, là, il faut être positif. Positif.
2: Laissez-la tranquille, donc.
1: Et je pense que, effectivement, c'est quelque chose. Maintenant, avec le fait, Silou, que l'Église catholique a fait son mea culpa officiellement, et ça c'est la plus officielle de tous les mea culpa que le pape ait fait. Est-ce que ça va s'arrêter là? Moi, ce que je trouve de positif dans tout ça, c'est le moment qui a été choisi. On dirait un consensus pendant que la France regarde son passé, n'est-ce pas, et essaye de s'amender difficilement. Quand on dit difficilement, c'est qu'il y a eu un vote à l'ONU et la France s'est abstenue de voter pour qu'on reconnaisse que l'esclavage a été le crime le plus abject de l'histoire de l'humanité. La France ne reconnaît pas ça, et pas seulement la France, tous les pays colonialistes, n'est-ce pas, ou ex-pays colonialistes, on pourrait dire, dans certains cas, ex-colonialistes, mais qui rêvent de redevenir pays colonialiste, ou qui colonisent toujours, mais d'une autre façon, quand on rentre dans les pays des autres et qu'on vole leurs biens, si ce n'est pas la colonisation qui ne porte pas son nom, pour moi, il n'y a pas de colonisation, il n'y a jamais eu de colonisation. Parce que c'est exactement ce que les étrangers faisaient, rentraient sur des terres et nationalisaient au nom de leur pays tous les biens sur le territoire, y compris les humains.
0: Bon. On va s'attendre que dans les discours, moi je trouve qu'il y a une hypocrisie dans les discours. On a compris très bien que la colonisation a changé de forme. Et le président Macron ou les présidents d'autres pays vont nous faire des discours et puis en même temps vont avoir des politiques comme celle de M. Wooster en Haïti. Donc pour moi, comme disait Asma tout à l'heure, c'est pour la parade ce discours-là, mais on comprend très bien que dans le fond et dans l'esprit, ils n'ont pas changé de mentalité par rapport à la colonisation. On va observer la pause, il est bientôt 6h30 et au retour, on continue.

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1: Nous sommes de retour après la pause. Il est 6h passées de 33 minutes et nous entamons notre seconde partie de discussion, réflexion et revue de presse avec Asma Ertelou, dont c'est l'anniversaire. Donc je vous invite donc à lui souhaiter vos meilleurs voeux. Oh. Avec Jean-Ernest Pierre et moi-même, vous pouvez nous joindre en appelant le 514-287-1288 sans hésitation.
2: Sans hésitation. Hein? Si vous sentez que vous hésitez sur le dernier 8, hein, le dernier 8 des fois, hein, ou crèce, ou crèce pour 7. Alors, oui, mais le racisme existe partout. Hein. C'est, le monde est ainsi fait, et puis... c'est à nous demander, lorsqu'on nous explique pourquoi on est noir, pourquoi on est blanc, pourquoi on est jaune, et puis on dit que c'est une explication scientifique, pourquoi j'ai les cheveux crépus et l'autre des cheveux plats, etc. Et puis, bon, on finit par accepter l'explication. Est-ce que de surcroît, on devrait être... raciste malgré tout, lorsqu'on croit comprendre. Bon, ça c'est une question qui est normale, parce que quand tu te regardes toi-même, tu regardes ton comportement, tu sais que tu n'agis pas de la même manière avec ton frère noir qu'avec ton cousin blanc. Oh. Et tu te dis que tout le monde est raciste d'une certaine manière. Tout le monde est raciste. Mais lorsqu'on me parle de Dieu, lorsqu'on se fait l'apôtre de Dieu, lorsqu'on amène la bonne nouvelle, on prêche la bonne nouvelle et qu'on dit que nous sommes tous issus d'un seul Dieu.
1: De quelle bonne nouvelle tu parles?
2: Ben, la bonne nouvelle que Dieu c'est notre sauveur et que Jésus reviendra, etc. C'est la excellente bonne nouvelle, ok?
1: Ben,
2: au nom de cette bonne nouvelle, nous devrions être tous ensemble et tous être pareils.
1: Est-ce que cette bonne nouvelle ne parle pas d'un peuple choisi?
2: Ah ben, là, on dit que c'est une erreur. C'est une erreur, dis loup. Ça, là, c'est une horreur. Là.
1: Une mal compréhension.
2: Une mal compréhension. tu me colles, là, dis loup. Hein? Mais regardons la bonne nouvelle pour ce qu'elle est, là, dis loup. On laisse de côté
1: tous
2: ces préjugés. Israël, mets ton espoir dans le Seigneur, car c'est le Seigneur qui va racheter Israël. Oh là là.
1: On dit bonjour à Dickensé qui nous a rejoint. Bonjour, cher ami, comment ça va?
3: Bonjour, Tilou. Bonjour, Jean-Ernest. Bonne fête, Madame Ertelou. L'une des raisons pour laquelle j'ai appelé.
4: Merci beaucoup, Dickens.
3: Santé avant tout, et puis le bonheur, et puis la force pour continuer le travail.
4: On va essayer de faire ça.
2: Elle a besoin de force, là. Ça fait bientôt 25 ans qu'elle fait ça. Oh là là.
4: Non, elle a besoin de sa retraite.
2: Alors, je toque deux affaires. Ta retraite et tu t'en vas... pourrir à un coin, n'est-ce pas? Ou bien rester toujours en forme, là, et toujours, et avoir plus de job.
1: C'est une question piège.
4: Ah bon? Si je ne reste pas là pour CPAM, oui. Je vais pourrir.
2: Mais oui.
4: Non, mon cher, il y a autre chose à faire dans la vie. De quoi tu parles?
2: Tu te laisses aller, tu...
4: Moi-même, ça.
2: Tu te réveilles à 8h
4: du matin. Oui, c'est bon pour la santé, dormir.
2: Et tu commences à oublier les affaires. Comment ils s'appellent? Toujours Gaulou.
4: Mais il y en a, tu souhaiterais oublier leur nom.
2: Oui.
4: Le vrai, là.
2: Patilou, quand même, là. Patilou, Asma.
4: Non, pas Tilou, je n'oublie jamais le nom de Tilou.
2: Tilou, c'est un bon gars.
4: Ben, certain.
2: Dickens aussi, Dickens aussi, hein.
4: Oui, Dickens aussi, oui. Je suis entouré de deux bons gars et demi.
2: Deux.
4: Le matin. Ah bon. Tilou.
2: Mais ça veut dire que je suis le un et demi.
5: Le deux. Ouais.
2: Le un et demi. C'est deux et demi, Galaxie. Ouais. Alors, deux morceaux de robot pour moi. Alors, Tilou, mais sérieusement, hein, quand on veut attirer le monde au nom de Dieu, on ne devrait pas être raciste. Comment tu vas m'attirer? Moi, je ne comprends pas. Et d'ailleurs, ces jours-ci, là, l'Afrique est très catholique, très chrétien. Et il a fallu faire un travail énorme sur l'Afrique. L'Afrique avait cette tradition qui n'était pas des traditions chrétiennes. On a changé tout ça, toute la donne a été changée par le travail, par le travail. Ah là là là, les prêches, les nouvelles. Bon, on a compris qu'il fallait changer ça. Il y a même un prêtre, un pape, qui dans l'avion en allant en Afrique, lorsqu'on lui a demandé, mais qu'est-ce qu'il faut faire avec ces gens-là qui ils ont toutes des maladies et des affaires, qu'est-ce qu'il faut faire? Le pape a parlé d'abstinence.
4: Hein? Ah oui? C'était pas pour la surpopulation qu'il a parlé
2: de ça? La surpopulation, oui.
4: Mais
5: on en parle encore. Hein? Pourquoi? Pourquoi c'est dans la bouche du pape que c'est un problème? Mais...
2: pour
4: parce qu'il a parlé d'abstinence.
5: Oui, pour la surpopulation.
4: Et pour ça, oui.
2: Non, mais regarde là. Qu'est-ce que tu dis aux gens là? Est-ce qu'ils sont des prêtres? Ils ne sont pas tous des prêtres. Règle ton problème avec tes prêtres qui doivent essayer de se retenir. Mais les gens peuvent faire ce qu'ils aiment faire. C'est peut-être tout ce qu'ils ont. Hein?
5: Oui, tout à fait.
2: Alors. Donc, on ne peut pas, moi, je ne conçois pas qu'on puisse être raciste lorsqu'on prêche la parole de Dieu.
5: Ben, ça c'est si on y croit, cette parole de Dieu. Il y en a beaucoup qui prêchent, mais qui n'y croient pas. Hein, qu'il faut...
2: mais tu ne peux pas dire ça de l'Église catholique. Je parle de la haute hiérarchie, haute hiérarchie de l'Église catholique, l'Église de Rome. Alors, ça voudrait dire, là, Tilou, si moi, je ne suis pas capable de voir ça et de dire, moi, je vais là où on n'est pas raciste, s'il faut même que je fonde même ma religion, je vais fonder ma religion. Et aller dans une assemblée où on est raciste, où on pense que je suis un être inférieur seulement par la couleur de ma peau.
5: Mais ce ne serait pas forcément original. Hein. Il y en a beaucoup qui ont été faire leur religion parce qu'ils étaient en désaccord avec ce qui se passait à la tête de l'Église.
2: Mais tu vois, tu peux être en désaccord sur des questions de fonctionnement de l'Église et tout ça. Mais pas sur la question de la couleur de la peau. C'est la base même de ce que l'Église prêche. Nous sommes tous unis dans la foi de l'Église, n'est-ce pas? Et la foi veut que nous soyons tous des enfants de Dieu, le même Dieu. Alors, il y a un problème.
5: Ben, je ne sais pas si actuellement, il y aurait des membres de l'Église à reconnaître ou à avouer que l'Église est raciste.
2: Non, mais c'est ce que dit notre...
5: Le pape?
2: En tout cas, non, pas le pape, là. Je parle de Père d'Aurélien.
5: Ah.
2: Père d'Aurélien, on va essayer de l'avoir aujourd'hui. il sait que ça existe au sein même de l'Église.
5: Oui, alors, qu'il y ait des individus à être racistes, bon, sans doute, mais l'Église elle-même, elle ne peut pas... Enfin, c'est quelque chose de difficile à gérer au sein même de l'Église, parce que à ce moment-là, il faudrait attendre des actes racistes pour corriger cela. Mais de toute façon, aucun prêtre ne va venir s'avouer raciste.
2: Alors, donc, le problème est insoluble.
5: Je pense que c'est le temps. Le racisme, personnellement, je pense que c'est le temps qui pourra vaincre le racisme par l'éducation.
2: Il n'y a rien qui va...
5: Non, je pense que par l'éducation, oui. Parce que je pense qu'au plus bas âge, les enfants ne sont pas racistes.
2: Moi, je pense qu'au retour de Jésus-Christ, on va dormir comme dans la Bible. Il y a un matin, il y a un soir. On va dormir et on va tous se réveiller noir. Tout le monde va être noir et ça sera la fin du racisme. Ça sera le premier miracle qui sera fait. Amen.
5: J'ai l'impression que Dickens est encore avec nous.
2: Non, mais Dickens aurait dit quelque chose. Okay, là. Ouais.
5: Donc pour toi, c'est la seule façon de régler ce problème de racisme.
2: Absolument.
4: Moi, je pense que l'éducation peut, en tout cas, régler une bonne partie de ce problème-là. Comme dans certains pays, entre autres ici, là, alors qu'on est dans un pays qui a accueilli avec plaisir les immigrants, vous avez des enfants d'immigrants qui fréquentent vos écoles et vous ne faites pas l'histoire du monde avec ces enfants-là.
5: C'est plutôt Jean qui est avec nous. Bonjour Jean, comment ça va?
6: Bonjour à toute la gueule, bonjour et bon matin.
2: Bonjour Jean.
4: Bonjour Jean.
5: Bonjour.
6: Bonjour. Donc, comme du 15 matin, j'appelle, c'est pour souhaiter un bon anniversaire à la plus belle de toutes les Asma.
4: Oui.
6: Hein? Bon anniversaire. Donc, comme vient de dire le directeur, ça fait environ un quart de siècle depuis que Asma fait ça. Mais comme tout un chacun a smassé, que ça prend deux autres placements pour la remplacer.
4: Oh.
6: Donc en ce moment-là, Asma, tu dois t'atteler à nous donner deux autres placements.
2: Ouais.
6: Et comme ça, là, tu vas pouvoir venir un petit trois fois par semaine.
2: Ouais.
6: Mais sinon, ça doit revenir à six jours la semaine.
2: Absolument, absolument.
6: Soit tu nous donnes deux autres placements. Soit tu reviens dimanche au vendredi.
2: Ouais, je vote pour Jean.
4: On est
6: bon anniversaire encore.
4: Merci.
6: On est au sujet de ce matin, on n'est pas en train de parler de racisme. Le problème de Paul jusqu'à présent, c'est parce que c'est ce qui fait la base du christianisme. Les chrétiens ne la pratiquent pas encore. La base du christianisme, c'est l'amour. C'est l'amour. Donc l'amour malgré. C'est pas l'amour parce que, l'amour parce que tu es riche, parce que tu es beau, parce que tu n'es pas noir. Mais c'est l'amour malgré. Tu es un humain, tu es fils de Dieu, fille ou fils de Dieu comme moi. Donc je t'aime, je ne regarde pas ta couleur, ta hauteur, et ta richesse, etc. Donc je t'aime, tout simplement. Mm. Donc si on n'arrive pas là, à aimer à ce niveau-là, c'est sûr qu'il va toujours y avoir du racisme. Par exemple, on parle de racisme, de race, blanc, noir, rouge, etc. Mais il y a d'autres formes de racisme encore qu'on peut trouver là, puisque tu viens de telle famille, etc. Je ne peux pas être avec toi, etc., etc. Mais l'essentiel, c'est aimer comme Jésus lui-même a aimé. Donc, si on parvient à aimer

0: Ah, je n'aime pas son frère. Il parle comme un bébé chochote. Hein.
1: Ouais.
0: Voilà. Voilà. Non, mais c'est vrai. Hein. Et pourquoi tout. Non, mais je ne dirais pas ça, là, parce qu'à l'origine, il semble que tout le monde a été là, pareil. Bon. Pareil, sans
1: Ouais.
0: être véritablement pareil, parce qu'il doit y avoir des estropiés. Des plus beaux, des
1: Oui,
0: beaux.
1: mais ça c'est si tu, enfin, si tu adhères à la théorie de de la création.
0: Non,
1: Mais
0: moi,
1: sinon.
0: Hein? Toi, tu ne sais même pas, hein?
1: Non. Je ne sais pas et je ne pense pas que ça s'est passé comme le décrit la Bible.
0: Non, ben,
1: Bon.
0: tu oses dire ça, là, en
1: Adam,
0: présence d'Asma.
1: Ève et.
0: Non, Adam et Ève,
1: Non.
0: hein? Non. Hein? Parce que tu aurais tendance à dire qu'ils étaient noirs.
1: Non, parce que bon, je ne vois pas comment ce serait possible, mais est-ce qu'ils étaient noirs? Bon, là, d'après ce que nous dit la science et l'histoire, ils auraient été noirs puisque l'humain est apparu en Afrique.
0: Bon, moi, mais Dieu n'a jamais paru, lui.
1: Non, à ce qu'il paraît, non.
0: Hein?
1: Compliqué, c'est ça.
0: Bon, personne n'a jamais vu Dieu, Tilou. Bon, on a vu Jésus-Christ. On a vu
1: On a
0: Jésus-Christ,
1: vu
0: mais s'il est
1: Jésus-Christ,
0: le
1: ouais.
0: fils de Dieu, étant
2: Tu
0: donné
2: l'as
0: qu'il
2: vu
0: était.
2: où?
1: Non, pas lui, mais il y a des hommes qui l'ont vu.
0: Le monde a vu et on témoigne. Et je crois que oui, on ne peut pas avoir d'erreur.
1: On a
0: Il a
1: même
0: même été
1: on a même son
0: crucifié.
1: image, même si
0: Hein?
1: l'image est remise en question, mais on a même son image.
0: Ouais, oui, il ressemble vraiment à un Israélien. Hein?
2: Ben,
0: Bon.
2: la photo qu'on nous donne.
0: Ben, c'est sûr. Mais ça, cette histoire-là, moi, je l'avale. Oui, il est né à Jérusalem. Effectivement, il a fait une vie là-bas. Il a été crucifié.
1: Tu
0: Là où j'arrête là.
1: t'arrêtes
0: J'arrête là.
1: là.
0: Je n'irai pas plus loin. Ça, tout ce qui est dans le domaine du possible. Mais si on veut avoir la foi et continuer la foi, c'est quoi? Qu'il va revenir. Ah, ça là. C'est possible de croire que Jésus va revenir. OK. Mais est-ce qu'il va faire la réconciliation? Mais il vient, paraît-il, pour juger les pécheurs. Et ceux qui ont bien fait sur la terre. Donc, on va encore creuser des différences entre les humains, ceux qui sont bons, ceux qui sont mauvais.
1: Le problème, c'est avec notre cerveau. Hein.
0: Avec notre cerveau.
1: Oui, nous cherchons toujours des explications. Il faut que l'on comprenne quelque chose. Il faut que ça ait un sens. Et puis bon, on
0: Mais
1: essaie de
0: si on
1: faire de
0: retourne
1: logique.
0: de Jésus, Tilou. Je vois qu'on fait
1: Deux
0: deux groupes.
1: groupes.
0: Les noirs à gauche,
1: Non, mais non,
0: les blancs
1: non,
0: à droite.
1: non. Mais non,
0: Si nous, là, j'aurais un
1: ça sera
0: problème plus grave. Parce que le seul à qui
1: Même
0: j'accorde
1: s'il y a
0: encore de ne pas
1: deux groupes,
0: être raciste,
1: mais franchement, même s'il y a deux
0: hein?
1: groupes, ça peut pas être un groupe de noirs, un groupe de blancs. Mais non, ça sera peut-être le groupe de ceux qui ont bien agi ou qui méritent le ciel, je sais pas, et ceux non qui sont condamnés, je sais pas, mais
0: Mais
1: pas noirs, blancs.
2: ben dans
0: Parce
2: Cayette, là, tous les noirs seront condamnés parce que est-ce qu'il y en a des noirs en haut, là?
1: d'en haut.
2: Là où on s'en va?
1: J'imagine que oui.
0: Ben, savez qu'il y a un pape qui a visité Haïti ces dernières années.
2: Il faut que quelque chose change
0: Il
2: ici.
0: faut que quelque chose change ici. Et on lui a donné un portrait de la Vierge noire
2: Au pape?
0: au pape comme cadeau. Et c'est
2: Hein?
0: une chose qui est documentée. On a
2: Ça a manqué à ma culture, ça.
0: retrouvé la Vierge à l'aéroport.
1: Oui, mais il l'a laissé.
2: Il l'a laissé
1: Mais
2: à l'aéroport.
1: ma question, c'est de quelle vierge noire parle-t-on? Parce que il y a. Est-ce qu'on parle de Erzuli?
0: une vierge noire.

0: Oui, c'est laquelle la
1: Il
0: Vierge
1: y en
0: Noire?
1: a une Vierge
0: Est-ce que
1: Noire,
0: la Vierge
1: qui
0: Noire
1: s'appelle.
0: catholique ou est-ce que c'est Erzuli?
2: Non, catholique, Thilo.
0: Ben, ça voudrait dire que le pape n'était pas au courant de la Vierge Noire?
1: Un tableau, ben, c'est un cadeau qu'on te fait. Bon, tu acceptes le cadeau,
2: Mal
1: mon
2: élevé.
1: Dieu. Et tu laisses le cadeau à l'aéroport. Il y a un petit problème.
0: Ouais, faudrait que je vérifie cette histoire aussi.
1: Ouais, c'est une
2: C'est
1: histoire
2: la première
1: vérifiable.
2: fois, oui, que j'entends ça.
1: Non, c'est vérifiable. Il aurait laissé. De toute façon, un tel cadeau aurait dû être bien placé à l'église, en tout cas à la résidence du pape. Et nos amis qui vont visiter le pape, les Haïtiens, devraient être invités à aller voir l'exposition. Ça n'existe pas. Ils l'ont laissé à l'aéroport. Est-ce que c'était la maladresse? Parce que ce n'est pas le pape qui charrie toutes ces affaires. On comprend en voyage. Mais le protocole aurait dû le signaler la disparition du tableau.
0: Et le
1: Et
0: faire récupérer, ouais.
1: voilà. Quand même, ça n'a pas été fait. Et qu'on le veuille ou non, ben, on va donner cette maladresse-là à toute la délégation, mais en premier au pape.
0: Ben, évidemment. Et ça, c'est normal. C'est à lui qu'on a offert le tableau, quand même.
2: Alors,
0: À un certain moment, il doit demander ouais, où est-ce que vous avez placé le tableau qu'on m'a offert en Haïti?
1: ouais, c'est ça. C'est ça. Or, ces gens-là, l'Église catholique a dû renvoyer, et le processus est encore là, des artefacts volés à des Premières Nations ici au Canada. Et la grosse problématique maintenant qu'ils entendent renvoyer ces artefacts-là au Canada, c'est de savoir à quel groupe appartient tel artefact volé. Ça a été volé. Alors, est-ce qu'on s'étonne du fait que l'Église catholique soit riche? Hein?
0: C'est ce à quoi je pensais tout à l'heure quand tu as parlé du pape ou des papes qui demandent pardon. C'est quoi leur demande de pardon? Est-ce qu'on parle aussi de réparation et de restitution
1: Ah ben,
0: par
1: c'était
0: l'Église catholique?
1: ça. C'était ça, ma question au départ. Et je dis quand même que la chose tombe à un bon moment, au moment où, oui, la question est soulevée pour les pays qui ont été des colonisateurs. On parle de, oui, justice et réparation, mais on parle aussi de ces pays comme les États-Unis.

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Faites pas de colère, je suis là avec vous comme je l'ai fait tous les soirs d'ailleurs. Il n'y a pas lieu de s'inquiéter quand on annonce le baron pour une semaine de service. Ça commence tout naturellement le mardi, car lundi je le prends pour mon petit jour à moi. À break time, style. Et quand c'est le temps de dire je suis présent, et bien voilà, je suis présent. Ce soir, je vais vers de mon mieux pour mettre la main sur le petit Kessi, l'un de ses Kessi. En trouble pour ce qu'on dit de la part de Kekoudia et a laissé en héritage. Le Kessi qu'on a vu, le petit Kessi qu'on a vu du côté de la Floride la dernière fois. Lors du festival de. Festival compas. On va faire d'ici à quelques instants la lumière sur la chose. C'est Kessi qui était sur le podium de Echen Compas Fest par rapport à l'autre petit Kessi qui lui déclare je suis le vrai. L'autre c'est un faux. On va voir ça tout à l'heure. Ici le baron sur les ondes, sur la toile. Pour ceux qui sont branchés la radio CPM le 14-10, j'y suis tous les soirs de 10h à minuit quand... Qu'est-ce qu'on dit ? Le baron dans son feeling vend la musique. Dans le meilleur de ses élans. Et voici avec vous jusqu'à minuit.

vida locale ce soir. Jifrel, ça va bien? Ici le baron avec vous jusqu'à minuit. Qu'est-ce qu'on dit? Montréal! Madame Vedora, attention, pour au prince, Montréal! Quand je joue le Scacha number one, ça me fait penser à Gaston Dumais, mais je dis de regretter mémoire.

Le cimetière est en opération. Et le baron en arrière de la barre pour le service de nuit, la radio CPAM en service. Mais attention, la sortie par la radio PBS, le 14 et 10 en liaison. Galaxy souffre actuellement pour un problème de courant électrique. Et j'espère un problème qui sera résolu dans les jours à venir. C'est un souhait, je dis. Hein. Le baron. Hey, hey, hey!

laisse marcher le compas, le feeling bat son plein et d'ici à 11h, j'irai chercher l'un de ses fils qui se déclare légitime par rapport à l'héritage de Samuel Lubin. Tikessi. Ce fils Lubin se déclare à prendre la parole ce soir à 11h pour donner des précisions par rapport à celui qui avait donc la dernière fois pris toute sa place sur le podium de Hichin Kompa Fest. Il veut donc faire la précision, nous parle pas là, monsieur, nous parle d'il. Dis-nous ça, vous pensez qu'il y a pas là, et pas là, avec nous, toucher sentiment. Entre temps, la musique bat son plein. Voici l'ensemble select du Wako Peklo. 34 minutes après 10h, Montréal, est-ce que ça gaz, est-ce que ça bouge? Est-ce que ça roule le même serviteur? Le même BS

0: On arrête ça tranquillement pour aller vers une pause. Elle s'impose. Certainement, on a pour devoir de faire un petit rappel pour les événements à venir. Les événements à venir ne sont pas nombreux, naturellement. Ce qu'il faut qu'on retienne, c'est l'arrivée de cette fin de semaine pour T-Vice, qui, bien sûr, prend rendez-vous avec les amis membres et les clients de MJMG. MJMG Productions, qui se prépare à recevoir T-Vice à l'occasion de la fête des mères haïtiennes. Ce 30 mai, du côté de la salle qui s'appelle Amiens. C'est sur le boulevard Langelier, Montréal, Saint-Léonard. On est d'accord, au Francilo. Donc, si on annonce T-Vice, tout ce qu'il faut qu'on retienne, c'est que l'animation sera au rendez-vous. Et T-Vice ne sera pas seul. On annonce Tantan pour la circonstance. On annonce également et les DJ aussi. Bon, mais T-Vice, lorsque ce groupe débarque la métropole, c'est toujours pour la joie et le bonheur des auditeurs, des fans et des inconditionnels de la musique haïtienne. Je me retire sur la page pour vous laisser avec certainement l'élan de Radio PBS et certainement aussi pour vous faire écouter le spot qui annonce l'arrivée de T-Vice. Allez.
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6: Maestro qui a célébré avec nous, Margot's Kitchen. Belle fête, belle fête. On continue comme ça. Maestro, faites ça.

Il nous reste donc 10 bonnes minutes pour aller chercher le fils de Kessy, celui qui se déclare légitime par rapport à l'autre qui certainement se voit dans le décor de faux. On va attendre tout ça. Qu'est-ce qui se passe dans la famille de Samuel Lubin ce soir? Nous allons l'amuser, nous allons le faire s'y parler, nous allons le toute bagaille, ça qu'a fait dans Koudjaï là. Pour l'avoir vu la dernière fois dans le festival. Les chaînes Copa Fest.

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1: Bon, alors, les arrivées, il faut m'aller, naturellement, bon, 31 minutes. Dans la programmation de la radio CPAM, moi, je prends plus que généralement en prolongation m'annoncer l'avance, mais assurément, je ne vais pas annoncer prolongation, mais moi, fais parce que il nous a fallu ceci pour comprendre donc la réalité de ce petit combat, j'aurais dit, entre soit le fils légitime ou illégitime de Jean-Samuel Lubin-Kessy, à partir de ce qui a été donc donné sur le stage de Echen Combat Fest pour l'année 2026, 28e édition, où le jeune est arrivé, Pipo qui s'appelle, j'ai eu le temps d'échanger avec lui, des fonds-ci par là, monsieur, sur et plateforme Guiwewea, côté monsieur Dim, dit c'est petit Kessy, mais Jordani Kessy dit monsieur pas petit Kessy. Et puis, monsieur Montrine, que c'est ma tante Li qui menait monsieur dans la place Kessia. Et ma tante là, qui menait monsieur dans la place Kessia, connaît que monsieur c'est guitariste sculpté. Bon, alors, c'est ça me garde nous pour Aswea, c'est ça me définit, c'est ça, en tout cas, me partage avec nous. Mais espérez rejoindre nous demain soir, me faire une petite conclusion, me faire un petit rappel, me faire un petit expression de Samda Kabrele, un décryptage sous réalité émission à soir, et puis, quoi. La faut pas les demain soir pour plus bagarre, on allez.
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Il est 17h03, avec plaisir, on accueille Frédérique Jade-Belzil. Elle est présidente de la Fédération du personnel de soutien de l'enseignement supérieur. Bon après-midi, Madame Belzil. Ça va bien? Je ne vous entends pas, je ne sais pas pourquoi je ne vous entends pas. Alors, c'est peut-être par chez vous, le micro qui est fermé. Alors, Madame Belzil, bonjour, ça va bien? Bon, alors, je ne vous entends pas, je ne vous entends pas, je ne vous entends pas. Un petit problème technique, probablement, un petit problème technique. On va aller voir...

0: Je pense que j'entends un son.
1: Oui, oui, désolé, c'était de mon côté, effectivement, que le son ne fonctionnait pas. J'arrivais pas à activer mon micro. Je suis vraiment désolée.
0: Alors, c'est correct. L'essentiel, c'est de se parler, Madame Jade Belzile. Donc, présidente de la Fédération du personnel de soutien de l'enseignement supérieur, et vous trouvez qu'il y a une faille dans l'enseignement, la façon de... Qu'est-ce qui ne va pas?
1: Bien, en fait, on a sorti une lettre ouverte cette semaine parce que on voulait faire un appel en fait à la nouvelle première ministre, Madame Christine Fréchette. Là, comme je disais, elle vient d'être élue. Elle aurait fait aussi un remaniement ministériel. Elle a conservé cependant l'ancienne ministre de l'enseignement supérieur qui était là sous le règne de Monsieur François Legault. Qui est Madame Martine Biron, à qui on a tenté de faire des perches là pour ce sujet-là, en fait, là, qui est le sous-financement et le gel d'embauche qui est décrété dans les cégeps, puis le manque de financement, là, comme je disais, là, mais qui se répand aussi là au niveau des universités au Québec.
0: Et du côté seulement du personnel de soutien, c'est ça?
1: Il y a le personnel de soutien qui est très touché. On a aussi nos collègues, là, des personnes que je ne représente pas, mais qui sont des collègues à nous très précieux, le personnel professionnel dans les cégeps. Puis on a aussi au niveau du réseau scolaire, là, c'est la même chose pour eux. Donc, réseau scolaire, mais personnel de soutien et personnel professionnel aussi sont touchés.
0: Alors, ce qu'on dit qu'il y a un décret jusqu'à un certain point sur l'embauche, n'est-ce pas, qui gèle l'embauche, justement. Et c'est depuis quand que c'est comme ça, là?
1: C'est comme ça depuis en novembre. Le 1er novembre, ça va faire 2 ans. Donc, c'était le 1er novembre 2024 que ça a été décrété. Il y a plusieurs établissements qui ont fait des pieds et des mains, là, des directions, en collaboration avec les syndicats pour essayer de sauver le plus possible de postes, parce que ce que ça impliquait, en fait, c'est que à chaque fois qu'il y aurait soit un besoin de remplacement...
0: Un départ à la retraite?
1: Un départ pour la retraite, même un départ pour maternité, des gens qui tombent en invalidité. Ça faisait en sorte que les cégeps, pour la plupart des catégories d'emploi, tout ce qui n'était pas essentiel selon le gouvernement, ça c'est très important, c'est vraiment selon le gouvernement, ce qui n'était pas directement lié en aide aux étudiants ou aux élèves, ben en fait, les établissements n'auraient pas pu remplacer ces personnes-là, puis on se serait retrouvé dans de beaux draps dans nos établissements.
0: Maintenant, à quel niveau se situe le problème? À quel niveau, quand je dis à quelle étape on est rendu le fait de manquer de bras pour faire le travail de soutien de la cégep dans les écoles secondaires également?
1: Ben en fait c'est très plus ça va plus pire ça devient. Mm-hmm. On a des gens qui par exemple c'est quand même arrivé là je vous disais les habitants ont fait des pieds et des mains pour essayer de sauver des postes et tout, mais c'est un travail qui se fait depuis 2 ans, donc à l'époque ils ont fait le travail les directions pour essayer de conserver le plus de gens possible, mais c'est arrivé par la suite qu'il y a eu des départs, donc ces personnes-là n'ont pas été remplacées, ce qui fait en sorte que les personnes qui sont restées sur place ont dû prendre leur charge de travail parce que, évidemment, tout le monde a à cœur les services qu'on offre aux étudiants, aux élèves, donc les personnes, on veut pas en fait réduire le... On veut pas réduire les services, la qualité des services. Donc, les gens en prennent plus, mais avec moins. Donc, moins de temps, moins de capacité, là. Mm-hmm. Oui, donc, ça devient très lourd, mm-hmm, sur la santé psychologique. Ça devient très lourd aussi sur la santé physique. Donc, les gens... Mais ça fait comme un effet boule de neige.
0: Pour savoir exactement l'état d'avancement du dossier, quand je dis avancement, de pourrissement, devrait-on dire, du dossier, est-ce qu'il faut aller d'école en école pour savoir combien de personnes qui sont parties à la retraite en congé maladie qui ne sont pas remplacées, pour savoir exactement la profondeur du mal?
1: Oui, ben oui, l'exercice pourrait être fait certainement. Nous par exemple, on n'y a pas été dans ces détails-là. Ce qu'on a fait cependant, c'est que à l'automne dernier, on a fait un sondage auprès des membres. D'ailleurs, dans la lettre ouverte, là, on a relevé deux témoignages de personnes, on leur posait plusieurs questions, mais à la fin, on laissait aussi un espace pour que les gens puissent s'exprimer librement. Et on a eu plusieurs centaines de réponses, là, toutes catégories d'emplois confondues dans les réseaux. Et plusieurs témoignaient du fait qu'ils étaient à bout complètement, qu'ils tombaient malades, qu'ils étaient partis, qu'ils étaient plus capables d'en prendre. Ils faisaient l'emploi de 3-4 personnes. Il faisait les tâches que 3-4 personnes auraient pu faire. Puis le fait qu'ils sont pas capables de fournir les services qu'ils aimeraient, là, qu'en temps normal, ils seraient capables d'offrir à cause de ça.
0: Donc, quand on dit que le service à l'élève n'est pas directement en cause, dans le fond, c'est en cause, même si c'est indirectement, le service à l'élève est en cause, même indirectement.
1: Ben oui, parce que si je vous donne pour exemple là, les postes à la base qui avaient été considérés comme je vais dire entre guillemets plus importants des postes qui sont en soutien direct à l'élève. On avait nous en fait chez nous on représente des interprètes en langue des signes québécoise. Ces personnes-là, si on veut, ces emplois-là n'étaient pas touchés parce que c'est des personnes qui accompagnent directement les étudiants. Mm-hmm. Versus, par exemple, une agente de soutien, qu'on peut appeler aussi secrétaire, mais le vrai terme, c'est bien agent de soutien administratif. Ces personnes-là, ben, qui font des horaires, qui entrent des données, qui font des inscriptions, ils font une multitude d'autres choses aussi, évidemment, qui sont très importantes, mais selon le gouvernement, ces personnes-là n'étaient pas considérées comme c'était pas névralgique pour eux là, donc c'est dans ces catégories-là d'emploi là qu'on a beaucoup coupé. Il y a eu un petit allègement, si je me souviens bien, c'était en janvier. Ils nous ont dit là quelques catégories d'emploi là, surtout au niveau des corps de métier là, comme électricien, des gens qui font l'entretien des bâtiments, là, il y a eu un petit allègement, mais on demandait quand même aux établissements de fournir une preuve selon laquelle c'était vraiment urgent d'embaucher cette catégorie d'emploi là, par exemple. Donc, on rajoute du travail en plus administratif.
0: Parlez-moi, je sais que c'est un travail qui est totalement différent du vôtre, membre du syndicat. Vous êtes loin de la direction. Mais est-ce que ça a toujours été ça, que la direction se fasse dicter de l'extérieur du département de l'éducation? Donnez-nous des indices à l'effet que tel poste est important, qu'on ne peut pas couper, etc. C'est comme ça que ça a toujours été, que la direction se fasse diriger de l'extérieur du ministère?
1: Sous toute réserve, je crois que ça peut être différent d'un réseau à l'autre. Dans mon cas, à moi, c'est la première fois que je vois une restriction aussi grave, quelque chose d'aussi marqué. Là, il y a déjà eu des restrictions budgétaires dans le passé, il y a déjà eu des gels d'embauche ou des annonces d'abolition, mais là cette fois-ci là c'est vraiment du jamais vu là. Puis oui, c'est comme un décret là, comme vous l'aviez dit là, de dire que maintenant les cégeps sont obligés, vous devez absolument, voici une liste des catégories d'emploi, des classes d'emploi que vous ne pouvez pas ou que vous pouvez. Ça a été fait dans les universités. Dans les universités, c'est pas comme ça. Ils se sont pas fait imposer d'embaucher ou non certaines classes d'emploi. Mais il y a des restrictions budgétaires telles que il y a des directions qui malheureusement n'ont pas le choix avec ce que les moyens que le gouvernement leur donne comme financement n'ont pas le choix de procéder de la même façon. On a des universités aussi qu'on représente chez nous là, des employés de soutien dans les universités qui nous témoignent exactement les mêmes choses. Ils n'en peuvent plus là, sont vraiment au bout du rouleau.
0: Ça dépend de chaque direction. J'imagine qu'il y a des directions qui n'acceptent pas les dictats du ministère. Vous me nommez pour faire un poste, ben je vais le faire. Si vous estimez que je ne le fais pas bien, ben révoquez-moi, remplacez-moi. J'imagine que ça dépend beaucoup de type de gens qu'on a au niveau de la direction.
1: Oui, ben c'est bien que vous le nommez parce qu'effectivement, si on revient au niveau du gel d'embauche et Et des restrictions financières en enseignement supérieur, il y a quand même une certaine autonomie que les directions peuvent prendre. Je me souviens que les directions étaient sorties, même publiquement, pour le dénoncer. Je crois que Mme Marie Montpetit, qui est la présidente de la Fédération des cégeps, était sortie publiquement aussi pour dénoncer que ça n'avait pas de bon sens. Malgré ça, là, on se fait répondre souvent par le gouvernement que les établissements d'enseignement supérieur ont des coussins financiers, donc d'aller piger là-dedans. Parce que la plupart, là, heureusement, il y a des cégeps qui ont décidé que pour sauver des emplois, pour continuer à rouler de façon acceptable et d'offrir des services acceptables à la population, aux étudiants et aux élèves. En fait, ils ont décidé là, de prendre les moyens. Malheureusement, on en a d'autres, puis je me gênerai pas de le nommer. On a le cégep d'Anciennes, le collège d'Anciennes à Montréal, qui cette semaine, là, c'est un de nos pires cégeps où ils ont annoncé des coupures beaucoup depuis le 1er novembre 2024. Juste cette semaine, ils ont annoncé qu'ils allaient abolir 7 postes. Et depuis un an, on parle d'une réduction de 13% des effectifs. Donc, c'est énorme là, pour être capable de continuer à donner des services et à garder une santé mentale viable là, aux employés. C'est vraiment drastique.
0: J'imagine qu'avec l'été qui s'en vient, ça veut dire la fin des écoles pour l'été, n'est-ce pas? On va pouvoir couper dans les postes allègrement et le syndicat ne sera même pas en mesure de voir ce qui se passe, c'est ça?
1: Mais en fait, on a pour les cégeps, là, je vous dirais qu'on représente dans la convention collective, on a ce qu'on appelle la présentation des plans des effectifs qui se fait toujours vers la fin du mois de mai. Et c'est pour ça qu'on a envoyé la lettre là. C'était comme un bon moment d'envoyer cette lettre là. Et on impliquait aussi un peu là-dedans les directions, parce que on veut leur demander, on les supplie presque, s'il vous plaît, faites des bons choix, ne pas couper dans les emplois, ne pas couper. Il y a des gens là qui perdent leur emploi là, à cause de ça, en plus de retirer les services aux étudiants et étudiantes qui sont de plus en plus nombreux d'une année à l'autre d'ailleurs. Donc oui, c'est sûr, là, pendant l'été, il y a une accalmie. Mais à l'automne, quand les gens vont revenir dans les cégeps, c'est vers la fin du mois d'août. C'est sûr et certain que le rush recommence. Il
0: faudrait peut-être préciser, étant donné que vous avez un contrat de travail avec le gouvernement, est-ce que dans ce contrat, il est prévu que le gouvernement peut vraiment couper dans les postes, même de ceux qui sont syndiqués?
1: Oui, ben ça c'est certain. C'est des questions qui sont plus techniques là. Dans notre convention collective, c'est notre contrat de travail là, en fait qui régit ça. C'est sûr et certain que on a à la Fédération du personnel de l'enseignement supérieur, on a 3 excellents conseillers juridiques qui regardent ça là, chaque cégep ou quand on reçoit le plan des effectifs, justement, là, ça, c'est des questions qui sont regardées. Là, on va essayer, nous, de notre côté, c'est notre travail d'essayer de sauver le plus d'emplois possible. Si on se rend compte qu'il y a des choses qui sont pas légales, évidemment, nos conseillers vont nous lever un drapeau rouge pour qu'on puisse contester. Des fois, on peut réussir à faire des ententes, mais on fait une bonne vigie là, de ces situations-là.
0: Maintenant que vous faites cette sortie-là publique et ce gouvernement, en tout cas notre nouvelle première ministre, se présente comme celle qui fait que de bonnes démarches pour la collectivité, n'est-ce pas? Est-ce que vous avez un interlocuteur, une interlocutrice pour traiter de ce dossier-là, espérant qu'on arrête la saignée?
1: Oui. Oui, ben en fait, j'aimerais vraiment beaucoup ça qu'on ait un coup de fil ou un courriel. J'en ai pas reçu malheureusement depuis la sortie de la lettre. J'ai reçu un accusé de réception, oui, mais j'ai pas eu de nouvelles depuis. C'est sûr que là l'été va commencer, comme je disais, il va y avoir une accalmie. On entend la ministre Fréchette qui annonce plein de bonnes nouvelles, un peu comme vous dites, qui annonce des des crédits d'impôt à tous qui se veut un vent de fraîcheur au gouvernement après François Legault, mais oui, il y a beaucoup de choses qu'elle met en place là, que tu sais, ça peut être bien, mais c'est pas suffisant. Et nous, ce qu'on veut vraiment, c'est la fin du gel d'embauche et un réinvestissement, un réel investissement, parce que ça aussi, on se le fait dire souvent. Oui, on a investi, regardez les chiffres, mais justement, quand on regarde les chiffres, c'est que ce n'est pas suffisant à la hauteur des besoins qu'on a. On n'a pas parlé non plus des infrastructures qui sont en décrépitude. Et puis, on a besoin de réinvestissement là, justement pour mettre à flot tout ce beau monde-là puis avoir un réseau d'enseignement supérieur auquel on peut être fier.
0: Frédérique Jade-Belzile, présidente de la Fédération du personnel de soutien de l'enseignement supérieur, je vous remercie d'avoir pris du temps de nous parler cet après-midi et je vous souhaite bonne chance, Madame Belzile.
1: Merci beaucoup. Merci pour l'invitation.
0: Merci. Au revoir.
1: Au revoir.

Conflit au Moyen-Orient, l'Iran accuse les États-Unis d'avoir violé le cessez-le-feu. L'Iran a accusé mardi les États-Unis d'avoir violé le cessez-le-feu après des frappes américaines nocturnes dans le sud du pays qui portent un coup aux apparents progrès dans les négociations pour mettre durablement fin à la guerre au Moyen-Orient. Les signes d'ouverture de ces derniers jours ont de nouveau cédé la place à une rhétorique martiale dans un conflit où les armes se sont quasiment tues depuis le 8 avril, mais où les menaces ne cessent pas, tout comme le blocage du détroit d'Hormuz faisant flamber les prix du pétrole. L'armée terroriste américaine poursuivant ses actions illégales et injustifiées depuis le cessez-le-feu a commis au cours des dernières 48 heures une violation flagrante du cessez-le-feu dans la région d'Hormozan, a déclaré le ministère des Affaires étrangères sans préciser la nature des faits et de prévenir la

officiellement confirmé l'information, mais les médias d'État ont rapporté des explosions dans la ville portuaire de Bandar Abbas et annoncé qu'une enquête était en cours pour en déterminer l'origine. Dans un autre incident, les gardiens de la révolution iranienne ont affirmé avoir abattu un drone américain et tiré sur d'autres aéronefs tentant de pénétrer dans l'espace aérien du pays sans préciser la date de ces incidents. Les dernières frappes américaines ont connu donc remontent à début mai quand le sud de l'Iran avait été visé, provoquant une riposte de l'armée iranienne sur des bateaux dans le détroit d'Hormuz. Une boutille avait alors dit Donald Trump. Exactement 17h24.

Mouvement souverainiste, immigration, le rapport du groupe Oui Québec ne vise pas le PQ, dit Saint-Pierre Plamondon. Paul Saint-Pierre Plamondon estime que les constats rapportés dans le rapport du groupe Oui Québec, notamment à propos d'un recul sur la question du vivre ensemble avec les immigrants, ne le visent pas et ne renvoient pas à des thèmes mis de l'avant par le Parti québécois. Pour la première fois depuis la publication du rapport de l'organisme indépendantiste révélé le week-end dernier par la presse, le chef péquiste a réagi en mêlée de presse au Parlement. J'en prends acte, je l'ai lu, mais je ne souhaite pas en rajouter. C'est un rapport qui ne vise pas le Parti québécois, a-t-il dit. Depuis janvier, le groupe Oui Québec a consulté une cinquantaine d'organisations de la société civile, des syndicats, des chambres de commerce et des groupes communautaires, entre autres, pour sonder leur avenir rêvé pour le Québec et récolter des conseils qu'ils donnent au mouvement souverainiste. L'un des constats qui ont fait la manchette concernait le recul dans le vivre ensemble avec les immigrants, remplaçant la fierté de la fermeture d'ex-ministres et députés péquistes, notamment Louise Harel, Louise Beaudoin et Monique Simard, ont ensuite affirmé à la presse qu'elles partageaient les inquiétudes soulevées dans le rapport. Selon Mme Harel, le Parti québécois doit vraiment prendre acte très positivement de ces constats, parce qu'à ce stade-ci, on peut changer la perception. D'accueillir cela positivement, ce serait le début du changement, dit-elle, et ce changement, il s'impose absolument. Trois constats étaient partagés par les organisations sondées par le groupe Oui Québec. 77% des répondants réclamaient un vaste projet de société. 71% vivaient un très fort sentiment d'impuissance. Et 64% estimaient que le Québec a reculé sur la question du vivre ensemble avec les immigrants. Mais pour Paul Saint-Pierre Plamondon, ce rapport en est un parmi d'autres. On a démontré qu'on peut étayer des politiques publiques de manière détaillée, des gros documents, plusieurs notes de bas de page, une réflexion qui est poussée, arriver avec un ton qui est parfaitement responsable, a-t-il dit mardi. Le co-porte-parole de Québec solidaire, Sol Zanetti, affirme que la réaction du chef péquiste est d'un silence assourdissant. C'est un rapport qui concerne et qui s'adresse aux leaders du mouvement indépendantiste, qu'ils soient dans un parti politique ou pas. Tout le monde devrait se sentir concerné par ce rapport-là s'ils veulent faire du Québec un pays, a-t-il dit. Le risque d'éviter de se poser des questions face au constat du rapport est de mener à une dislocation du mouvement indépendantiste, selon lui. Pour la chef parlementaire de QS, Ruba Gazal, si l'intention c'est de faire un pays, il faut être à l'écoute, il faut faire preuve d'humilité et d'autocritique.

0: Quand je rencontre des jeunes issus de l'immigration qui disent, moi, la façon que tu parles de l'indépendance, j'aime ça parce que j'ai toujours l'impression que tout est de notre faute. Ce discours-là, ils l'entendent de façon générale, ils ne l'entendent pas nécessairement juste d'un parti politique, a-t-elle ajouté. Madame Ghazal a toutefois évité de critiquer directement des discours du chef péquiste comme étant une cause d'un recul du vivre ensemble concernant les immigrants. On n'est pas le pape à Québec solidaire à distribuer les blâmes, mais ce que je veux, c'est rassembler et augmenter l'appui à l'indépendance, a-t-elle dit. Pour sa part, la députée libérale Marwanika Cadet a affirmé que le mouvement indépendantiste crée énormément de divisions et que s'il y a un projet qui ne divise pas, c'est bien celui du fédéralisme. Fin de citation. Ça va à la pause commerciale tout de suite, mesdames, messieurs. On vous revient pour la suite dans un instant.
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0: 17h33 minutes avec nous en visuel José Poitras. Elle est conseillère à la prévention et aux communications à la SOPFE, direction régionale de la capitale nationale. Comment ça va, Madame Poitras?
1: Ben, ça va bien, et vous-même?
0: Oui, moi, ça va toujours bien, même quand ça va mal, Madame Poitras. Bon, alors, il fait beau, et puis la vie est belle, pas vrai?
1: Voilà, et pour ainsi dire, on peut trouver du positif même dans ce qui ne va pas.
0: Absolument, absolument, absolument. Or, ça va pour vous à la SOPFE, c'est pas pour vous les nouveaux avions, mais vous allez recevoir de l'aide un peu partout parce que la saison des feux s'en vient bientôt, là.
1: Oui, vous avez tout compris. La saison des feux s'est déjà amorcée avec l'éclosion de feux de printemps. Mm-hmm. On le sait, lorsque arrive la fin de l'hiver, le printemps s'installe. Alors, le feuillage qui est très sec fait en sorte que c'est un combustible léger et les gens décident, par exemple, d'utiliser le feu pour se départir des brindilles et ça peut mettre le feu à la forêt. Alors, voilà la saison de protection. Les pompiers forestiers sont entrés en poste. Évidemment, c'est la météo qui va décider de tout concernant la saison prochaine. Rappelez-vous, au niveau du danger d'incendie, il faut toujours le surveiller quotidiennement. Alors, voilà, nous sommes prêts à toute éventualité, évidemment, jusqu'à l'automne concernant les feux de forêt au Québec.
0: Mais le fait, par exemple, que le gouvernement fédéral qui ne se mêlait pas de feu jusqu'au moment où on se parle est décidé d'embarquer dans le programme des incendies de forêt en faisant l'acquisition de plusieurs avions pour essayer de combattre les feux. Ça envoie un message que, selon moi, qu'il va y avoir de plus en plus au Canada de feux de forêt. À l'avenir?
1: Mais on le voit en 2023, on pensait jamais avoir d'ouest en est de grandes superficies de feux de forêt. 2023, au Québec, c'était jamais arrivé que des millions d'hectares de forêt passent évidemment sous le fait qu'il y avait des feux de forêt très intenses. Alors au niveau de la météo, elle est très changeante et c'est un son de cloche parce qu'avant 2023, en tout cas dans la région de Québec et également dans toutes les régions du Québec, on disait, oui, on a une occurrence de feux de forêt. Est-ce que c'est le changement climatique qui va nous toucher? Pas maintenant, mais après 2023. Eh bien, on sait, tout le Canada est touché par le changement climatique et les gouvernements, eh bien, sont assidus, évidemment. Et c'est pour cette raison qu'il faut faire des actions un peu partout dans l'ensemble du Canada.
0: Et naturellement, avec ces nouvelles acquisitions d'avions pour se faire éteindre les feux, on va avoir un peu plus de moyens. Est-ce qu'on compte aussi, j'imagine, sur d'autres bras qui vont arriver pour se mettre dans la lutte contre les incendies de forêt? Plus de gens, donc, à travailler à combattre ces feux également?
1: Bon, au niveau des aéronefs, par exemple, si on parle de l'avion-citerne, c'est iconographique, l'avion-citerne, le Canadair que les Européens vont souligner. Alors, au niveau de l'avion-citerne, oui, ça nous aide au combat des incendies. S'il y a plus d'aéronefs, oui, ça peut aider au niveau du combat des incendies, mais il y a des limites de combat. Lorsque le feu est très intense, entre autres, eh bien, on ne peut pas envoyer des aéronefs au combat des incendies, c'est trop dangereux. Et vous avez mentionné qu'il y a une capacité d'intervention au sol. Alors, qui éteint le feu de forêt? C'est vraiment le pompier forestier. Les gens qui sont à la logistique, les gens qui travaillent, évidemment, pour les tactiques concernant le combat des incendies. Et vous le savez, au niveau du gouvernement du Québec, depuis 2023, eh bien, on a augmenté nos ressources concernant notamment les pompiers forestiers, mais également du personnel qui est affecté à l'ensemble du combat des incendies parce que ça ne va pas seulement qu'au combat des incendies. Alors oui, au niveau de l'ensemble du Canada, évidemment, on se prépare pour les feux de forêt. On sait que les provinces de l'Ouest ont été affectées au fil des années, jusqu'au Québec, le Nouveau-Brunswick, et on se prépare toujours à des situations de sécheresse. Les aéronefs vont aider au combat des incendies, évidemment, au Canada. C'est une bonne nouvelle. À la SOPFE, on dispose déjà d'une flotte d'aéronefs très importante. Alors, présentement, c'est 17 avions-citernes qui sont à notre disposition pour la SOPFEU pour la saison 2026, 16 hélicoptères et 27 avions de détection, en plus des avions qu'on parle pour l'aéropointage et le transport de nos ressources à travers le Québec. Donc, au niveau de notre flotte d'aéronefs, ça suffit pour le moment. Ça dépend de la situation des feux et en bout de ligne, c'est toujours la météo qui décide de tout pour chacune des saisons.
0: Laissez-moi essayer de paraître intelligent. J'imagine qu'avec l'intelligence artificielle, justement, on va pouvoir combattre nos incendies de forêt beaucoup plus allègrement, mais avec beaucoup plus de victoire face à ces feux de forêt, non?
1: Oui, parce qu'on peut analyser des comportements de feu selon la météo qui est sentie dans nos stations météo. Vous avez mentionné l'intelligence artificielle, des écrans radars, des satellites qui nous aident au combat des incendies. C'est en développement et vous savez, au niveau des ressources pan-canadiennes et même en Amérique, eh bien, on peut utiliser, entre autres, des satellites. Mais comme vous l'avez mentionné, l'intelligence artificielle peut nous aider également concernant les tactiques pour le combat des incendies. C'est en développement, évidemment. Il y a des chercheurs, la SOPFEU en tout cas participe aussi à des projets au niveau des services météo parce qu'il faut anticiper le combat des incendies, anticiper le couvert de foudre qui va passer ici et là et selon la météo, bien ça va nous aider entre autres pour anticiper le terrain parce que nous, lorsqu'on fait du déploiement de pompiers forestiers, on n'attend pas en caserne comme un pompier municipal qui attend l'alerte en disant il y a un incendie à telle adresse. Nous, il faut protéger les vies humaines, évidemment, protéger la forêt contre le feu, et il faut limiter les dégâts et les superficies. Alors, c'est pour cette raison que nous, lorsque on a de l'affichage graphique, on appelle ça géofeu, c'est développé avec la SOPFEU, mais avec des partenaires et des chercheurs, évidemment, qui nous aident, évidemment, au combat des incendies. Et c'est de cette façon qu'on est capable de dire, au cours des prochains jours, un couvert de foudre va passer dans tel ou tel secteur, par exemple, du nord du Québec. Ça peut être au nord du lac Saint-Jean. Et à ce moment-là, on va dire, nous, du déploiement, nos pompiers forestiers, on va envoyer une vingtaine de pompiers forestiers dans un camp forestier en attente, en anticipation du combat des incendies. Donc, ils vont être là dès les premières heures, évidemment, lorsqu'il y aura éclosion d'un incendie. Alors, on anticipe de plus en plus. Avant, on se rappelle, il y a plus d'une centaine d'années, au Québec, il y avait des tours à feu que les gens appelaient. C'était de grandes tours. Une personne faisait le guet sur la tour et pouvait dire donc à des personnes par la télécommunication de l'époque, il y a une centaine d'années, il y a un feu, mais vous comprenez qu'on ne sauvait pas de superficie comme on peut les sauver cette année.
0: Évidemment, pour revenir à l'intelligence artificielle, il y en a beaucoup qui pensent qu'on va pouvoir diminuer l'effort humain, la présence humaine dans certains grands combats comme ça, j'imagine. Et puisque je ne vous entends jamais parler de problèmes de personnel, là où on dit qu'on a un problème de pénurie constamment ou presque dans tous les domaines. Comment ça va à la SOPFEU? Vous avez des recrutements constamment?
1: Oui, alors le recrutement est complet, entre autres au niveau des pompiers forestiers, des autres ressources, du personnel de soutien, du personnel qui va s'occuper de la logistique, du matériel aussi à mettre en fonction pour le combat des incendies. Alors, au niveau du combat des incendies, avec nos campagnes de recrutement, entre autres pour pompiers, devient pompiers forestiers, eh bien, on a du recrutement, ça se fait de façon vraiment relativement facile comparée aux dernières années. C'est sûr qu'avec l'année 2023, la SOPFEU était tellement vue, les gens nous avaient tellement vus, entendus et lus dans les médias, dans tous les médias du Québec et même à l'international, qu'il y a comme une petite ferveur pour poser une candidature concernant pompiers forestiers. Vous avez mentionné l'intelligence artificielle. C'est certain que l'intelligence artificielle ne remplacera jamais le pompier ou la pompière qui travaille au combat des incendies et les personnes qui développent les tactiques. Et vous savez, au niveau de la SOPFEU, c'est un travail d'équipe. Alors, notre thème, c'est toujours « Ensemble plus fort ». Et ce sont des gens qui sont passionnés de la forêt, veulent protéger les vies humaines, veulent protéger les infrastructures stratégiques et ils aiment le combat des incendies, évidemment, pour limiter les dégâts qui sont reliés au feu de forêt.
0: Évidemment, à vous voir aller, vous aussi, même si vous n'êtes pas sur le terrain, vous parlez la chose comme celui qui combat le feu sur le terrain. On voit que vous aimez ça. Mais cependant, il reste combattre des feux, c'est combattre des feux, n'est-ce pas? C'est un métier dangereux.
1: Oui, c'est un métier dangereux et la santé-sécurité est au cœur de notre mission. Alors, si on voit un potentiel de risque pour nos pompiers forestiers, le chef de lutte va anticiper sur le terrain et va faire sortir son équipe de pompiers forestiers en disant « Aujourd'hui, c'est dangereux, la foudre va s'annoncer ou la tête du feu a changé de direction en raison des forts vents. » Donc, on retire nos troupes. C'est vraiment majeur concernant la santé et sécurité de nos personnes qui travaillent au combat des incendies. Il y a toujours des messages de prévention. Et savez-vous, au niveau du combat des incendies, le pire ennemi du pompier forestier, c'est vraiment le coup de chaleur. Alors, si on surveille de près, parce que vous comprendrez que le pompier est habillé avec son équipement de protection, il travaille très fort au combat des incendies, c'est très chaud. Et on donne des messages de prévention et on dit à nos pompiers forestiers, il faut boire beaucoup d'eau. Il y a même des avertissements concernant le coup de chaleur dans certaines régions administratives du Québec lorsqu'on fait l'anticipation sur le terrain pour les éclosions de feu.
0: Est-ce qu'un bon pompier ordinaire des casernes fait un bon pompier forestier ou non?
1: Au niveau des pompiers forestiers, au niveau du recrutement, c'est certain que l'élément favorable pour le recrutement du pompier forestier, c'est une personne qui vient du domaine de la forêt, de la foresterie au préalable, parce que ce n'est pas la même façon d'éteindre les feux pour le combat des incendies, comme par exemple un pompier qui est en caserne où les limites de combat sont vraiment différentes, le comportement de feu est différent. Et vous savez, il n'y a pas d'école de pompiers forestiers comme il y a une école de pompiers, par exemple, municipale, parce que c'est la SOPFEU qui embauche des pompiers avec de l'expérience ou la formation. Ça peut être un ingénieur forestier, une personne qui a travaillé aussi dans le domaine de la forêt, une personne qui travaille, qui est très près relié au domaine et sensibilisé au domaine de la forêt. Nous, on forme nos pompiers forestiers pour le combat des incendies, les techniques de combat. Et ce qu'il faut savoir, parce que souvent, il y a des pompiers forestiers qui s'aperçoivent que lorsqu'on combat les incendies, par exemple, plutôt qu'au centre-ville de Montréal, eh bien, en pleine forêt de l'Abitibi, il y a beaucoup de petites mouches noires. Et ça peut être assez incommodant, évidemment, pour le combat des incendies. Et ce sont des régions isolées. Il faut vivre en communauté, donc avec les collègues pompiers et pompières, pendant plusieurs jours dans des camps forestiers.
0: Et puis, quand en parlant de danger, il ne faut pas croire que puisqu'on on travaille dans la nature, n'est-ce pas, et qu'on ne peut pas être piégé par le feu.
1: Exactement, et c'est pour cette raison que notre mission, moi en tant que porte-parole et mes collègues de l'ensemble du Québec, on a une mission de faire de la prévention, de la communication. Vous nous aidez d'ailleurs à faire de la prévention, communication auprès du public, et on explique au public que ça peut être très dangereux de demeurer justement enclavé entre des zones forestières qui sont la proie des flammes. Alors on dit aux personnes, nous avons un site internet, une plateforme évidemment qui permet à la population d'abord d'avoir un état de situation, de voir les feux dans le secteur où la personne habite ou la personne qui veut aller par exemple faire du camping en forêt. Le danger d'incendie est calculé et diffusé à la population est mis à jour quotidiennement, mais il est calculé sur un horizon de 3 jours. Donc, ça donne une personne la conscience situationnelle. Si je me déplace dans tel secteur, peut-être qu'il y a un feu de forêt qui va être menaçant et où il y a des mesures préventives, il y a interdiction de faire des feux à ciel ouvert, je n'irai pas en vacances dans ce secteur-là. Je vais choisir un autre secteur où j'irai plus tard dans ma zone de chalet. Donc, oui, c'est très dangereux et lorsqu'on ferme des territoires, par exemple, c'est sûr qu'il y a des villégiateurs qui voudraient aller voir et constater, par exemple, si leur chalet a été brûlé par le feu. On dit non, vous ne pouvez pas passer pour le moment. On fait preuve d'une grande empathie parce que c'est inquiétant de voir si nos infrastructures ont été la proie des flammes, mais c'est très dangereux. Et lorsque le danger, eh bien, est évité, évidemment, concernant le combat des incendies, eh bien, on peut dire à la population, vous pouvez entrer sur le territoire.
0: Et au moment où on se parle, comme dernière question, dites-moi, c'est quoi le pourcentage de ces incendies-là qui sont le fait des humains par rapport à des températures extrêmes, genre là?
1: Alors, au niveau du Québec, 80 % des feux peuvent être évités parce que ce sont des feux de cause humaine.
0: Ah oui.
1: 20 % c'est la foudre. C'est sûr que la foudre, c'est percutant parce que la flamme est vraiment intense et ça fait des feux de grande superficie, surtout lorsque la foudre s'abat dans des zones forestières de résineux, entre autres des forêts d'épinettes, notamment dans le nord du Québec. Mais 80 % des feux peuvent être évités parce que c'est encore le feu de camp mal éteint. L'usage de la cigarette, alors le moindre petit mégot de cigarette en période de sécheresse peut mettre le feu à la forêt. Toute pratique finalement qui est reliée à l'utilisation du feu en forêt ou à proximité de la forêt est un risque. Et la pratique du VTT également, donc on dit aux personnes de faire très attention lorsqu'on circule hors sentier. Il y a des brindilles qui peuvent s'accumuler aux parties chaudes du moteur.
0: C'est bizarre, c'est que je trouve qu'il y a tellement d'énergie qu'on déploie. C'est tellement gros que la négligence devrait être totalement mise de côté, dans le sens qu'on devrait vraiment tout le monde faire preuve d'attention et éviter et surtout réduire ce pourcentage, je trouve, extrêmement élevé, 80%.
1: Oui, c'est vraiment élevé. Et puis, ce sont des petits gestes que vous avez mentionnés. C'est vraiment une insouciance. C'est pas intentionnel que la personne décide, moi, mon feu de camp, je ne l'éteins pas. Mais la personne pense que souvent, on entend autour d'un feu, les gens se réjouissent, les enfants ont mangé des guimauves, on est allé coucher les enfants. Et il y a toujours une personne qui dit autour du feu, ah non, non, ne mets plus de bois dans le feu, on va aller se coucher tantôt. Mais il n'y a jamais personne qui va dire, et éteint correctement le feu parce qu'on va aller se coucher. La braise peut sembler être éteinte complètement, mais elle couvre un petit peu. Il s'agit d'avoir une petite brindille, un coup de vent, et ça peut enflammer la forêt. On a même un feu en 2020 dans le nord du lac Saint-Jean, un feu de camp mal éteint, et ce feu de camp a fait une superficie de 50 000 hectares de forêt affectée par le feu, en plus des chalets qui ont été la proie des flammes dans certains secteurs.
0: Et puis, il n'y a pas de responsabilité pour ce errement-là, parce que c'est un errement, c'est une erreur.
1: Oui, exactement. Humaine. C'est une insouciance. Et la protection des forêts contre le feu au Québec, c'est le gouvernement qui nous donne le mandat de protéger la forêt contre le feu, de faire de la prévention et de faire la suppression, évidemment, des feux. Donc, c'est comme une commune, comme une assurance, un peu comme l'assurance maladie. Même si une personne mange trop de sucre, on va soigner la personne si elle est atteinte de diabète.
0: Mais par contre, on devrait faire un petit peu plus de sensibilisation dans les médias et tout ça, là, pas juste parce que c'est beaucoup, ça, là.
1: C'est beaucoup. On a des campagnes de promotion, des plans de prévention, évidemment, qui sont calculés annuellement selon l'occurrence des feux. Et par ailleurs, eh bien, au niveau de ce plan de prévention, eh bien, on isole des comportements à éviter. Entre autres, je vous ai nommé tantôt, notamment, le fameux feu de camp mal éteint.
0: Est-ce que c'est la première fois qu'on a fait une entrevue, vous et moi?
1: Non, c'est pas la première fois, sauf qu'on s'était parlé au téléphone.
0: J'avais pas vu une femme aussi dynamique et, mon Dieu, extraordinaire. José Poitras, conseillère à la prévention et aux communications à la SOFE, direction régionale de la capitale nationale. Je vous remercie et j'espère qu'on soit au parlera dans de meilleures situations, pas toujours pour parler de feu d'incendie. Merci beaucoup d'avoir pris du temps de nous parler cet après-midi.
1: C'est un plaisir et vous nous aidez évidemment concernant la prévention des feux de forêt. Merci.
0: Merci.
1: Bonne journée. Au revoir.
0: Au revoir.

Caroline du Sud, le Sénat refuse un redécoupage électoral. La tentative du président américain Donald Trump de redécouper les circonscriptions électorales en vue des élections de novembre a essuyé un double revers mardi, puisque les sénateurs de Caroline du Sud ont refusé de se plier à cette initiative et un tribunal fédéral a bloqué une carte électorale soutenue par les républicains en Alabama. Alors que le vote anticipé en personne a commencé mardi dans le cadre des primaires en Caroline du Sud, le Sénat de l'État a rejeté un projet républicain visant à annuler ces élections et à organiser à la place une nouvelle primaire selon une nouvelle carte électorale conçue pour aider le Parti républicain à évincer un démocrate de longue date. Certains sénateurs ont indiqué qu'il était tout simplement trop tard pour apporter un changement. Les citoyens de Caroline du Sud se rendent aux urnes mardi et ni ma conscience ni mon bon sens ne me permettront d'arrêter une élection qui est déjà en cours, a souligné le sénateur républicain Richard Cash. Le drame politique en Caroline du Sud s'inscrit dans une stratégie républicaine portée par M. Trump visant à redessiner les circonscriptions électorales à l'avantage du Parti républicain afin de tenter de conserver une faible majorité à la Chambre des représentants lors des élections de mi-mandat. Les républicains ont agi rapidement pour tenter de tirer parti d'une récente décision de la Cour suprême des États-Unis qui a affaibli les protections accordées aux minorités en vertu de la loi fédérale sur les droits de vote. En Alabama, un panel fédéral composé de 3 juges a délivré une injonction préliminaire empêchant l'État d'utiliser une carte électorale du Congrès dessinée par les républicains qui auraient pu aider le Parti républicain à remporter un siège supplémentaire. La Cour a déclaré que ce plan constituait une discrimination intentionnelle fondée sur la race en n'incluant qu'une seule circonscription à majorité noire. Elle a ordonné le maintien de la carte imposée par la justice qui comprend 2 circonscriptions comptant une proportion significative de résidents noirs. Le procureur général de l'Alabama, Steve Marshall, un républicain, a promis de faire rapidement appel devant la Cour suprême des États-Unis. Les républicains restent en tête dans la bataille nationale sur le redécoupage électoral à mi-mandat. Mais les démocrates, qui ont eux aussi essuyé leur lot de revers, ont salué le revirement de situation en Alabama. La lutte pour la justice est loin d'être terminée dans les États du pays où les politiciens multiplient les manipulations électorales pour effacer la représentation équitable des communautés de couleur, a mentionné Marina Jenkins, directrice générale de la National Redistricting Foundation, une organisation à but non lucratif affiliée au National Democratic Redistricting Committee. Exactement à 17h57. C'est la fin de cette édition. On prend le temps, mesdames, messieurs, de remercier tous ceux qui ont participé à l'édition de ce mardi 26 mai 2026. Il s'agit de Révérend Père Jacques Dorélien, curé de la paroisse de Marie-Reine des Cœurs. Jean Bernier, chroniqueur sportif à l'émission Les Dimanches d'Asma. Silou Jean-Paul, journaliste présentateur de Regards et de Réveil Matin à CEPAM. Frédéric Jade Belzil, président de la Fédération du personnel de soutien de l'enseignement supérieur. José Poitra, conseillère à la prévention et aux communications à la SOFE, direction régionale à la capitale nationale. Alors, on doit remercier également Madame Heurteloup et Julie Limage, nos collaboratrices. Et pour la suite de la programmation, aujourd'hui, c'est Tropicolore, dans quelques instants avec Thierry Salah.
suivi de regard avec Thilou Jean-Paul et enfin connexion avec BS. Alors sur ce, mesdames, mesdemoiselles, messieurs, je pense pouvoir vous dire merci d'avoir choisi CPAM et d'être resté fidèle à nous jusqu'à cette présente minute. Encore une fois, je vous dis merci, au revoir et à demain.

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2: Exactement 16h03, bienvenue à Billets de retour en ce mardi 26 mai 2026. Avec nous dans quelques instants, mesdames, messieurs, pour vous présenter cette émission, nous aurons donc révérend Père Jacques D'Aurélien, curé de la paroisse Marie-Reine des Cœurs. Nous aurons aussi Jean Bernier, chroniqueur sportif à l'émission Les Dimanches d'Asma. Nous parlerons aussi avec Thilou Jean-Paul. Il est journaliste, présentateur de Regards et de Réveil Matin à CEPAM. Nous parlerons également avec Frédéric Jade Belzil. Elle est présidente de la Fédération du personnel de soutien de l'enseignement supérieur. Et puis, nous aurons avec nous José Poitras, conseillère à la prévention et aux communications à la SOFFE. Direction régionale de la capitale nationale. Alors, tout ça pour vous dire, mesdames, messieurs, que nous avons en perspective une excellente émission à vous présenter cet après-midi. C'est d'ailleurs pourquoi nous voulons au départ prendre le temps de remercier celle qui nous a aidé à préparer cette émission. En l'occurrence, Madame Asma Heurteloup, elle est notre recherchiste et notre réalisatrice à la fois. Et remercier par anticipation Junie Limage, qui elle est à l'accueil et à la régie technique du côté de la télévision. Quant à moi, Jean-Ernest Pierre, je suis au micro, mais je suis également à la régie technique du côté de la radio. Et c'est d'ailleurs pourquoi, mesdames, messieurs, je dois dire que c'est à moi que revient l'honneur de débuter cette émission, mais tout de suite.

0: Avons avec nous en visuel Père Jacques d'Aurélien, curé de la paroisse Marie-Reine des Cœurs. Comment ça va, mon père? Comment? Peut-être que de votre côté, le micro n'est pas ouvert et je sais que vous êtes capable.
1: Allô, allô?
0: Voilà.
1: Bonjour tout le monde, je suis heureux d'être avec vous.
0: Et un technicien comme il est, mesdames, messieurs, ne saurait ne pas être en mesure d'ouvrir son micro. Comment ça va, mon père?
1: Ça va bien, je trouve. J'aimerais vous dire que je suis vraiment heureux d'être avec vous. C'est une vraie belle équipe et je suis content que l'archevêque, Mgr Christian Lépine, m'a donné la permission d'être avec vous pour cette interview.
0: Extraordinaire, parce que nous allons parler de choses importantes, n'est-ce pas?
1: Oui.
0: La sortie du pape qui demande au nom de l'Église catholique pardon pour le fait de l'Église, la participation de l'Église à l'esclavage, ça fait des siècles, n'est-ce pas? Et aujourd'hui, on a une demande de pardon qui semble être sincère. Comment vous réagissez à cette demande de pardon, mon père?
1: C'est incroyable. Comme on dit, c'est tout chaud, là, l'événement.
0: Ouais.
1: Et je vous avoue que ça me touche au cœur parce que, il faut que je le dise d'entrée de jeu, que la question de ma vocation a été très difficile à cause de cette réalité. Ça m'a remis en question.
0: Ah oui?
1: Dans le sens que ça a été un combat pour dire oui malgré ça.
0: Parce que ce matin, moi, j'ai fait la réflexion, je me dis, tel que je le connais, il aurait pu même choisir d'être un prêtre du vaudou.
1: Non, moi, je suis un catholique, un vrai de vrai, pur laine, on pourrait dire.
0: Mais sérieusement, Père d'Aurélien, quand on voit ça, est-ce que la position du pape qui demande pardon, et ce n'est pas la première fois que l'Église a fait cet acte de contrition-là, mais est-ce que ça suffit pour réparer les torts que l'esclavage a commis à la race noire, particulièrement notre race, on peut dire s'il y a une race haïtienne, notre peuple haïtien.
1: Oui, on peut comprendre que c'est beaucoup plus large la question de l'esclavage là, mais si on parle de pour les Haïtiens, ça a été vraiment une épreuve. Et puis je pense que Haïti est un chef de file dans la question de la libération. Et ce que je pourrais dire, il faut remettre le texte, l'intervention du pape dans son contexte.
0: Mm-hmm.
1: C'est-à-dire que l'encyclique que le pape a sorti, Magnifica Humanitas, sur la protection de la personne humaine à l'ère de l'intelligence artificielle. Donc, vous pouvez comprendre que dans le paragraphe qui touche la question de la dignité du travail dans la transition numérique, là. Préserver la liberté face à la dépendance et à la marchandisation. Dépendance et contrôle social. Donc, vous pouvez comprendre que c'est gros. Je pense que ça a été un bon coup de faire le lien. Parce que ça a attiré l'attention sur l'encyclique du pape, mais on voit que ça va en profondeur, là, la question.
0: Mais j'espère que c'est pas un coup de marketing que le pape a fait. Ça va au-delà.
1: Non, c'est pas ça que je veux dire quand je veux dire que ça a été bien présenté. C'est pour dire que il faut aller au fond des choses et il y a beaucoup de cheminement à faire pour faire en sorte que cette réconciliation-là, que cette communion-là soit effective.
0: Bon. Alors, ça prend beaucoup. Et est-ce que la carrière, si je peux m'exprimer ainsi, d'un pape suffit pour remettre l'Église sur la bonne voie, dans le sens, parce que j'ai même posé la question ce matin, parce que vous savez que je peux être fou en me disant, est-ce que c'est Père d'Aurélien qui sera le premier pape noir de l'Église catholique? Je me suis posé des questions, hein?
1: Oui, mais vous savez que je me demande si je vais voir ça de mon vivant. Mais j'aimerais vous dire une chose.
0: Allez-y.
1: J'aimerais vous dire une chose. Dans les textes que j'ai lus par rapport au pape, savez-vous que c'est parce que ça le touche personnellement qu'il a intervenu? Écoutez bien ça.
0: Mm-hmm.
1: En plus, c'est-à-dire le premier pape américain dont l'histoire familiale compte à la fois des esclaves et des propriétaires d'esclaves,
0: ouais,
1: a présenté ses excuses dans sa première encyclique Magnifica Humanitas.
0: Ouais. C'est sûr, mais il faut que ça serve d'exemple. Et puis, on peut comprendre dans quel contexte également que c'est arrivé. C'est une résolution qui est présentée à l'ONU, qui est boudée par la plupart des pays esclavagistes ou ex-pays esclavagistes, n'est-ce pas, dont la France, les États-Unis, boudés dans le sens, ils n'ont pas voté pour, n'est-ce pas, ils se sont abstenus pour la plupart. Okay? Ah,
1: ça, c'est, je pourrais dire, c'est quasiment, je sais pas si c'est trop fort, là, mais c'est une honte.
0: C'est une honte. Et l'Église prend parti au moment où la plupart de ces Américains tout-puissants disent au reste du monde qu'ils n'ont pas besoin d'avoir honte, les dirigeants des pays européens, de ce que leurs ancêtres ont fait. Au contraire, cette histoire-là est digne de invite à recommencer si on veut.
1: Alors, ouais, j'écoute.
0: La sortie du pape est à ce point important, en ce sens que l'Église prend position.
1: Oui, mais,
0: oui.
1: J'écoute la question.
0: Oui, mais il reste que pour aider le peuple noir, en tout cas le peuple d'Haïti, qui vit des moments extrêmement difficiles et pour la plupart des moments qui ont rapport avec l'esclavage, n'est-ce pas?
1: Oui.
0: Est-ce que le simple fait de reconnaître et de demander pardon suffit, parce que l'Église, entre vous et moi, on le dira parfois, surtout pas à un évêque, à un prêtre, que l'Église a beaucoup de moyens.
1: Oui, mais je mettrais ça en guillemets, que l'Église a beaucoup de moyens, parce que l'Église se fait proche des plus pauvres aussi. Ce que j'aimerais mentionner ici, c'est que dans le contexte qu'on est là, on peut comprendre la position de certains pays. Et je veux pas rentrer dans la politique, là.
0: Ouais.
1: Parce que c'est trop chaud puis c'est pas mon sujet. Le point ici, c'est que l'Église doit être un chef de file dans la conscientisation de l'humanité entière pour faire en sorte de faire avancer les choses. Le point ici, c'est que il faut reconnaître l'histoire. Deuxième point, si on est responsable de certaines choses, ou complice, il faut s'excuser. Et troisième chose, il faut trouver des perspectives d'avenir pour le bien de l'humanité entière.
0: Oui, mais mon père, vous êtes tellement haïtien que vous savez, pardon, vous parlez un petit peu, non, il parle pas beaucoup créole, mais
1: il connaît un peu. Il me compte pas les créoles, vive haïtien.
0: Mais, pardon, pas guéri, malin.
1: Ok, m'abdoulé en l'autre façon.
0: Ouais.
1: Est-ce qu'on voulait me parler créole, français?
0: Oui, mais on peut dire deux mots en créole de temps en temps. On est des créolais, hein?
1: Non, mais où qu'on est en bagaille, c'est que, où qu'on est sacrivé, c'est que, quelle fois m'a parlé avec Québécois,
0: hein?
1: Et ils n'ont pas capable de comprendre pourquoi Haïti est dans la situation ça.
0: Ah.
1: Mais même deux bras me tombaient, oui. Ils n'ont pas connu une histoire que côté Haïti sorti.
0: Ouais.
1: Donc, mais même ça que façon de présenter ben là, c'est que chaque Haïtien qui réussit, peu importe côté OE, c'est Haïti qui réussit. Et à partir de là, il y a espoir pour Haïti.
0: Bon, alors, le prêtre qui me dit qu'il ne fait pas de politique, fait un petit tour là et laisse tomber l'Église, alors que l'Église a des moyens, l'Église peut aider. J'ai dit ce matin à l'émission de Thilou ce matin, Réveil Matin, que je vous invite à écouter de temps en temps, mon père.
1: Oui, j'ai déjà vu.
0: Mon... Faut écouter ça là, mon père. Alors, on dit que l'Église catholique, en tout cas, vie de toutes ces petites églises, et Haïti doit encore donner sa quote-part dans la construction de l'Église, n'est-ce pas? Un apport. Alors, ce pays-là n'a absolument rien. Imaginez notre cathédrale de Port-au-Prince, qui était la plus grande cathédrale d'Haïti, est tombée. Et l'Église catholique n'a absolument rien fait pour aider à la reconstruction de la cathédrale de Port-au-Prince, mon père.
1: Mais la seule chose que je peux dire, quand on parle d'église, il y a deux éléments à tenir compte. L'église avec un petit « e » qui est les bâtiments et tout, et l'église avec un grand « e » qui est le peuple en soi.
0: Ouais.
1: Donc, il faut faire en sorte de tenir compte ces deux réalités en lien. Et à partir de là, c'est l'Église, c'est nous. Et il faut prendre soin des uns des autres.
0: Ouais.
1: Et c'est un défi à chaque jour.
0: Ouais. Mais j'aimerais aujourd'hui entendre Père Dorélien, même s'il a dû demander la permission de l'archevêché pour nous parler, n'est-ce pas? Il ne dira pas de mots de trop, là, mais quand même, qu'on soit, vous et moi, mon père, en avant pour demander que l'Église au moins fasse ce petit geste-là, aider à la reconstruction. Il ne suffit pas de dire on regrette ce qui s'est passé. Moi, je regrette pour l'Église aussi, là. Mais j'ai besoin d'action aujourd'hui. Aujourd'hui.
1: OK. J'aimerais vous dire une chose. Vous savez que il y a le cardinal Langlois.
0: Oui, oui.
1: Donc, c'est quelqu'un de solide, là.
0: Ouais.
1: Un cardinal haïtien, s'il faut le reconnaître.
0: Ouais.
1: Et dans ce sens, moi, j'ai eu la chance d'aller en Haïti 3 étés avant la pandémie.
0: Mm-hmm.
1: Et j'ai réalisé comment l'Église est forte en Haïti. Et c'est, on pourrait dire que l'Église aide beaucoup à organiser plusieurs choses. Dans ce sens, je suis vraiment fier de l'Église haïtienne. Et à partir de là, c'est comme, elle est là pour aider le peuple à faire face à toutes leurs épreuves selon leurs capacités. Et ça, c'est quelque chose que je vais toujours retenir.
0: Voilà la capacité. Quelle est la capacité d'une église qui vit dans un pays où tout va mal, mon père? C'est, moi, j'ai déjà vu cette église qu'on appelait dans le temps, là, petite communauté ecclésiale de base, n'est-ce
1: oui.
0: pas? Où on avait la possibilité, alors qu'il n'y avait pas de bandits dans le pays qui quadrillent le pays comme ça, là, et on a pu faire une semi-révolution avec le peuple de Dieu, n'est-ce pas? Mais aujourd'hui, on a besoin, moi j'ai besoin d'entendre un autre pape à se présenter en Haïti et dire, il y a quelque chose qui doit changer dans ce pays. On a déjà eu ça, hein?
1: Oui, je me rappelle pas exactement quel pape qui est allé en Haïti.
0: C'est Jean-Paul II, je pense.
1: Jean-Paul II?
0: Oui.
1: Jean-Paul II? Mais peut-être, je me rappelle pas quel pape qui est en Haïti, mais ce que je comprends, c'est que, vous savez, on a besoin de quelqu'un de solide. Je donne un exemple, là. On a besoin d'un Obama en Haïti. Et on a besoin, au niveau de l'Église, on a besoin de, je pense que c'est comme au niveau du gouvernement, c'est l'Église, c'est les différents pays qui peuvent aider Haïti. La même chose que l'Église, c'est l'Église universelle qui peut aider Haïti. Et à partir de là, je pense que le chantier il est énorme, là. Mais quand on parle de la question de l'esclavage, c'est qu'il faut comprendre qu'il y a l'esclavage, que les gens travaillent de force et tout, etc., pour enrichir certaines personnes, mais aussi la question des différents types d'esclavage qu'on peut penser comme drogue, sexe, alcool et argent. Donc tout ça, ça rentre en ligne de compte. Et bon, ultimement, on parle du péché là, mais à partir de là, on a vraiment une conversion profonde à faire. Et je vous avoue que depuis la pandémie, que je vais plus en Haïti, mais j'ai toujours espoir pour Haïti.
0: Oui, mais la partie de l'Église, est-ce que le pardon suffit et puis voilà, on continue. Est-ce que l'Église peut faire un petit quelque chose pour activer? Moi, j'ai vu ce pape-là, c'est un pape très fort. Hein? Il représente une Église forte, n'est-ce pas? Et qui dit à qui veut l'entendre ce qu'il pense des êtres et des choses.
1: Oui, je pense qu'il faut se dire les vraies affaires. Je pense que les excuses, c'est un début et le reste est à venir. Et à partir de là, c'est chaque chrétien qui est l'Église, chaque catholique qui va faire en sorte de faire avancer les choses. Je veux dire, c'est sûr qu'il faut un leadership, là, qui va faire en sorte de faire évoluer les choses, mais c'est comme quand on regarde Haïti, par exemple, si je prends l'exemple d'Haïti, c'est comme si la montagne est tellement haute qu'on se dit comment qu'on va faire pour y arriver. Mais moi, je suis conscient, je suis convaincu que rien n'est impossible à Dieu.
0: Oui, mais il faut rappeler souvent, parce que l'Église, aujourd'hui, elle est dirigée par ce pape Léon XIV, mais demain, c'est un autre pape, et puis on change complètement de politique, etc. Et étant donné qu'on voit qu'il est très fort, et il en a encore pour de bons jours devant lui, est-ce qu'il ne faudrait pas qu'il y ait un mouvement pour le lui rappeler tout le temps que, oui, le pardon... On le pardonne et puis on va pardonner l'Église. La preuve, c'est que nous donnons les meilleurs à l'Église catholique. Aujourd'hui, ce que j'aime surtout, mon père, est-ce que je dois vous le dire?
1: Oui, j'écoute.
0: Est-ce que je dois vous le dire, mon père? Est-ce que vous êtes prêt à entendre ça? C'est de voir que l'évangélisation se fait à rebours. C'est-à-dire, au lieu d'aller recevoir, d'attendre que ce sont les pays comme Haïti qui reçoivent des prêtres, n'est-ce pas, de Canada, etc., c'est Haïti qui envoie ses prêtres évangéliser le Canada, les États-Unis et ailleurs.
1: Oui, on est rendu là. Savez-vous quoi? Moi, je suis vraiment impressionné. Ça fait 25 ans que je suis prêtre, je fête mes 25 ans de prêtrise le 13 juin.
0: Vous ne paraissez pas aussi vieux, il faut pas le dire là.
1: Ce que je veux dire par là, c'est que j'ai vu l'évolution de l'Église de au niveau des prêtres, là, du presbytérium de Montréal. Si j'ai compris l'information, j'étais au conseil presbytéral ce matin. Si j'ai bien compris l'information, on est à 50% ou 70% des prêtres qui viennent d'ailleurs, pas juste des Haïtiens ou des Noirs, il y a l'Asie, l'Inde. Et ça, c'est des gens qui nous ont évangélisés, là. C'est des fruits de ça.
0: Voilà.
1: Donc, il faut être capable de les accueillir comme nous, on a accueilli les missionnaires. C'est un retour d'ascenseur et l'avenir est florissante. Ce qui s'en vient, là, ça va être beau.
0: Mais je ne sais pas, mon père, parce que à un moment donné, il semble que les gens qui veulent faire du développement ne pensent pas à prier, ils font de courtes prières.
1: Oui.
0: Ou bien ils disent God bless America et puis la prière est terminée.
1: Oui.
0: Et ils vont continuer à travailler, tandis que ceux-là qui voudraient se développer, ceux-là, mais ils prient beaucoup. Ça a l'air qu'il y a un peu de dichotomie entre prier beaucoup et la réalisation de ses objectifs, c'est-à-dire le développement, mon père.
1: OK, bon, là, je suis tout à fait d'accord avec vous, mais je dois vous donner un exemple de ce que j'ai vécu en Haïti, et ensuite, je vais aller dans les choses concrètes de ce qui s'en vient.

0: parce que le lendemain, c'était la messe du dimanche. Et puis, fait que là, je la salue, puis j'ai dit, j'étais content de la rencontrer parce que je voyais la fierté de cette femme-là qui se préparait. Le lendemain, c'est la messe du dimanche. Imaginez-vous que le lendemain, je la vois à la messe, habillée en blanc, d'une blancheur éblouissante.
1: Immaculée.
0: Immaculée, je ne l'ai même pas reconnue tellement qu'elle était belle. C'est juste pour vous dire, pour moi, là, c'est la foi des Haïtiens. Maintenant, si on va au concret. Donc, pour bien agir, il faut comprendre le passé, assumer le présent et préparer le futur. Savez-vous que dans le document que j'ai reçu là, du pape, là, donc ce document là, de l'encyclique, ça dit, ça c'est dans le numéro 176, 177, oui. Ça dit, on a un problème qu'il faut faire attention. L'intelligence artificielle peut devenir un moyen de colonialisme, c'est-à-dire de profiter des gens de différents pays. Et ça sert pour la nouvelle logique d'extraction de terres précieuses, de minerais, tu sais, des choses pour les cellulaires, etc. Donc, ça sert pour une stratégie d'investissement, anticiper les crises, sélectionner les personnes et les choses qui comptent. C'est vraiment solide, là, la question de l'intelligence artificielle. On est rendu là, puis ça fait quelques années que... Mais le pape, il est juste à point, comme on dit, là. Et là, ensuite, ça dit... C'est là que se joue l'un des enjeux moraux les plus urgents de notre époque. Transformer la connaissance partagée en bien commun. Mais l'intelligence peut servir à une nouvelle forme de colonialisme. C'est quelque chose, là.
1: C'est quelque chose. Et puis, naturellement, c'est vous et moi. Oui, le pape a sonné la cloche, mais c'est vous et moi et les autres, les Haïtiens qui doivent voir à ce que ça ne soit pas. Parce que nous sommes bien placés pour nous faire exploiter encore. On est en train de se faire exploiter. Et Haïti n'est même plus dirigé par des Haïtiens. C'est l'étranger qui nous dirige officiellement. Autrefois, c'était officieusement. Aujourd'hui, c'est officiellement. Et celui qui nous dirige s'appelle Monsieur Hooster. C'est un Américain. Oui. Ah oui. C'est lui qui a eu à dire que si les autorités haïtiennes veulent avoir tel comportement, eh ben, ça sera pas reconnu par aucune société, etc. Alors, on est rendu très loin, mon père, et je sais que vous avez une messe à aller faire.
0: Non, j'aimerais juste conclure en disant, finir par une note positive. Les nouvelles formes d'esclavage se nourrissent de chaînes économiques et d'infrastructures numériques. C'est dans le document, là.
1: Ouais.
0: Et ça dit, et ça va même jusqu'au recrutement et de contrôle des victimes. Lorsque ces choix convergent, l'environnement numérique peut se transformer d'un espace de prédation en un espace de protection, de prévention et de promotion de la dignité. Donc, vous voyez comment que ces nouvelles technologies peuvent nous aider comme peuvent nous nuire. Ça dépend qu'est-ce qu'on fait avec.
1: Ça dépend de ce qu'on fait avec. Jacques Dorélien, révérend Jacques Dorélien, curé de la paroisse, Marie-Reine, pas du monde là, mais des cœurs.
0: Merci.
1: Merci beaucoup, mon cher père Dorélien. Il faudra qu'on se reparle. Ça fait longtemps que je vous propose une émission sur CEPAM, n'est-ce pas?
0: Oui, la Coupe du Monde de soccer.
1: La Coupe du Monde, voilà. Merci beaucoup. Merci. Merci, au revoir.
0: Au revoir.
1: Voilà, et c'était donc le révérend père Jacques Dorélien, curé de la paroisse Marie-Reine des Cœurs. Dans un instant, mesdames, messieurs, on s'en va à la pause commerciale et au retour, on parlera donc avec Jean Bernier, chroniqueur sportif à l'émission Les Dimanches d'Asma. Restez là, à l'écoute de votre AM 1410 à Montréal.

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2: Voilà, voilà, voilà. Merci beaucoup, David.
3: Merci beaucoup, merci.
2: Au revoir. Exactement 16h36 dans un instant. On a avec nous Jean Bernier, chroniqueur sportif à l'émission Les Dimanches d'Asma.
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0: pour le Canadien de Montréal, un jour sans Jean Bernier, chroniqueur sportif à l'émission Les Dimanches d'Asmar. Comment ça va, Jean Bernier? Allô, mon cher Jean.
1: Mais c'est seulement de la bouche que je le dis, là. Je suis un petit peu plus inquiet que je l'étais hier.
0: Ouais.
1: Et parce que je trouve que les Canadiens ont joué le même match hier qu'ils ont joué il y a deux jours.
0: Ouais.
1: Ils n'ont pas de lancer au but. Le gardien de l'autre côté est assez faible. Mais par contre, l'équipe a une défensive extraordinaire, bien organisée. Je pense que les Canadiens devraient s'arranger pour trouver la solution pour continuer à faire face à cette équipe-là qui joue du bon hockey. Je pense qu'ils ont mieux joué que le Canadien depuis leur première défaite, il faut l'avouer. Mais cependant, il y a moyen de faire autrement. Parce que lancer 12 fois alors que l'autre équipe lance 3 fois plus que 3, okay, selon les lois de la probabilité, et on n'a pas besoin de faire de calcul, tu comprends? Donc, et puis malgré tout, on a perdu en prolongation. Et puis, c'est une erreur. Bon, disons, Hodgson, c'est un des meilleurs joueurs qui a fait une passe un petit peu molle, qui a causé le but dans la prolongation. On aurait pu gagner le match quand même.
0: Ouais.
1: Donc, trouver la solution.
0: Mais quand on gagne comme ça, c'est-à-dire qu'on ne fait pas les efforts nécessaires pour gagner, qu'on gagne quand même, on dit tout ça, c'est la grâce à Dobesh.
1: Oui,
0: parce qu'on ne peut pas compter tout le temps sur un gardien de but, n'est-ce pas, alors qu'on ne tire pas sur l'adversaire.
1: Oui, c'est pas suffisant. Et puis, ça rappelle les mauvais souvenirs sur Alak. Quand Price était blessé, Alak a pris la relève et puis Alak n'a pas pu remplacer Price il y a une douzaine d'années à peu près. La situation est là. Si par exemple, Dobesh n'était pas là,
0: non, on ne serait pas là non plus.
1: Les Canadiens auraient été écrasés par cette équipe.
0: Ah, c'est vrai. C'est vrai.
1: Parce que à 12 lancés au but, le match d'hier, et puis à 12 lancés au but, il y a 13 lancés le match d'avant-hier, c'est pas normal rendu à la finale de division, tu comprends? Et donc, mais il va falloir que quelque chose d'autre se passe, qu'on tire au but. Et je comprends que leur système à l'autre équipe, parce que non seulement leur défensive est bonne, mais ils lancent 35-36 fois sur notre gardien.
0: Ça veut dire que les joueurs de pointe également font le travail.
1: C'est une équipe très équilibrée. Selon moi, leur gardien est beaucoup plus faible que le reste de l'équipe.
0: Ouais.
1: Ça le prouve parce que 3 lancés, 10 lancés, on compte 2 buts à chaque match. Là, tu comprends? Ça veut dire qu'en arrière, ils savent que leur gardien n'est pas très, très, très fort. Alors, ils disent, on va mettre le paquet. Okay? Et on compte des buts. Et puis ensuite, quand ils traversent la ligne, là, ils ne lancent pas au but. Et puis je pense que c'est leur stratégie. Et puis ça a très bien marché lors des deux derniers matchs. J'espère que le prochain match demain, on n'aura pas la même histoire. Parce que sinon,
0: ben,
1: on peut dire bonjour la visite. Hein?
0: C'en est fait. Et Jean, une des choses, même Canadien qui en supériorité numérique ne paraît pas être en supériorité. Ce que j'aime et qui fait toujours des buts, c'est que tu as un joueur en plus et ça paraît sur le terrain
1: parce que
0: l'autre équipe est en défensive. Tu fais le tic-tac-toe jusqu'à ce que tu tires et que tu marques un but. Et dans les fois où le Canadien était en supériorité numérique, je n'ai pas vu ça. C'était comme une équipe qui jouait à force égale contre l'autre.
1: Oui, mais parce que même en avantage numérique, quand on a l'avantage numérique, ils sont encore dangereux. Parce qu'ils ont fait 2-3 montées à 4 contre 5,
0: oui, là, oui.
1: Qui n'auraient jamais dû être fait comme ça. Là. Et moi, je pense
0: c'est
1: qu'il pas va
0: manque de respect. En général, quand l'équipe arrive à détrousser la rondelle, eh ben, elle préfère dégager. Mais quand elle fait des montées pour marquer en infériorité numérique, c'est un petit peu manquer de respect à l'autre
1: équipe. Oui, c'est, ouais. C'est ça, c'est manquer de respect. Ouais. Et puis, en plus, on a vu en quatrième période, la période supplémentaire, ouais. Après deux minutes, Suzuki a fait une montée tout seul, complètement.
0: Ouais.
1: Il a lancé sur le gardien.
0: Mais au désespoir.
1: Bon, au désespoir, parce que, tu vois, et puis on aurait pu gagner le match malgré tout. Mais selon moi, il manque quelque chose. Il faut qu'on lance au but. Et puis, les probabilités que tu peux compter, OK, si tu lances plus de buts, sont quand même existants. Hein, parce que c'est pas normal qu'on compte 12 lancés en 4 périodes. C'est pas suffisant. Ça veut dire que trois lancés par période. Non, il y a quelque chose à faire là. J'espère que demain, ça va changer, puis on lancera plus souvent au but. Et puis, on a des bons lanceurs. Et puis, une observation qu'ils ont dit, que le journaliste, je pense que c'est Jonathan Bernier, aucun rapport avec moi,
0: hein. Avec...
1: il dit que Hudson n'est pas assez protégé, parce que l'équipe adverse a compris que Hudson, comment s'appelle notre Suzuki là, Caulfield.
0: Caulfield.
1: C'est des petits joueurs et c'est nos meilleurs joueurs. Il va falloir que quand ils sont sur le terrain, s'arranger pour mettre des gros gabarits pour pouvoir les protéger encore mieux. Mais je pense que il y a des stratégies.
0: Même notre gardien de but n'est pas très protégé. Regarde cet accident simulé genre là, hein. Normalement, un gardien comme ça doit être protégé. S'il ne l'est pas, on doit suffisamment respecter l'équipe pour ne pas oser entrer en collision avec son gardien.
1: Parce que ils ont dans notre surface de terrain. Comme s'ils rentraient chez eux.
0: Ouais.
1: Ils tournent en arrière de l'auberge, et puis ils font la passe en avant, et puis si l'auberge ne se réveille... Parce que l'auberge ne peut pas cligner des yeux. Hein.
0: Non.
1: S'il cligne des yeux, c'est un but.
0: C'est un but. Un but.
1: Assuré de la part de cette équipe-là. Ah. Moi, je pense qu'il va falloir que, non seulement on tire plus souvent au but, parce que le gardien n'est pas fort. On le sait très bien, parce que durant la saison, on a joué 4 fois contre eux. On a gagné 3 fois. Mais les 3 fois qu'on a gagné, on a eu 15-16 lancés.
0: Ouais.
1: Tu comprends? Et puis, ils changent de gardien, etc. Donc, nous, il va falloir qu'on s'arrange pour lancer plus souvent au but. Et puis, la probabilité qu'on compte plus de buts est présente parce que on a des bons tireurs, on a des bons joueurs. Et puis, eux, leur défensive, c'est comme un mur.
0: Alors, le problème, Jean, j'imagine que nous sommes des gérants d'estrade, mais le véritable gérant, c'est Martin Saint-Louis, qui doit, oui, parce que c'était un excellent joueur aussi, qui connaît la recette que pour marquer, il faut tirer, répéter, même quand on échoue, mais on continue jusqu'à ce qu'on fasse mouche, n'est-ce pas? Il connaît la recette. Mais aller faire en sorte de transformer les discours dans la chambre des joueurs sur le terrain, genre, ça n'est pas facile.
1: C'est pas facile, c'est pas évident du tout. Et puis, eux, ils ont leur stratégie. Ils ont dit, nous, on va tirer au but parce que notre milieu de terrain, bon, Suzuki est console, là, je ne lance pas la balle à Suzuki, là, mais on passe quand même à côté et puis on renvoie la rondelle au milieu et puis eux, ils bombardent. Et puis Dobesh est obligé de faire des girouettes à droite, à gauche.
0: Et des manœuvres et puis des miracles.
1: Des manœuvres quasiment et surréalistes pour pouvoir contrer cette attaque-là. Donc j'espère que demain, ça va se passer autrement et qu'on va lancer au but parce que 2-2 demain, par rapport à 3-1, là, c'est pas du tout le même tableau. Hein.
0: Non. Non, mais il reste que l'équipe se fait marquer toujours le premier but, alors que ça aurait été tout autre, Jean. Et je me souviens du premier match entre ces deux. Le Canadien avait surpris l'équipe, oui. N'est-ce pas? Et on a vu une équipe qui en arrachait littéralement et qui perdait de souffle. Où est ce Canadien-là de ce premier match?
1: Ou du moins, eux, ils se sont réveillés. Tu te souviens, ils avaient attendu 12 jours sans jouer.
0: Oui, c'est vrai.
1: On a vu les résultats. On les a battus 6-2 à ce match-là. Et
0: mais
1: puis les buts rentraient comme
0: mais très
1: ça.
0: Sérieusement, Jean, quand je regarde les deux équipes, en disant un petit effort de la part du Canadien, là, on est capable.
1: On est capable. Parce que malgré tout ce qu'on dit, on a été en prolongation dans les deux matchs qu'ils ont gagnés.
0: Mais
1: ça veut dire que on a le potentiel pour correspondre à cette équipe-là.
0: Absolument.
1: Mais notre stratégie manque un peu de finalité. Et c'est ça qu'il va falloir ajuster lors du prochain match.
0: Alors, donc.
1: Mais moi, je suis moins rassuré. Mais parce que hier, on avait jasé, puis j'étais très certain, puis j'étais sérieux. Et puis, je t'ai dit que pour demain, l'assurance que j'avais hier, là, commence à.
0: À effriter un peu.
1: Là, c'est ça, elle s'est
0: fritée
1: un peu.
0: Oh là là. Mais on gagne quand même, Jean.
1: On gagne quand même. Moi, je suis quand même positif pour le match de demain, parce qu'on va probablement ajuster nos flûtes. Et puis, si ça finit 2-2, là c'est un autre tableau qui se présente.
0: Ouais. Mais j'espère que le Canadien va marquer le premier but, Jean,
1: premier
0: et qu'on
1: but,
0: va gagner
1: ça.
0: 3-2, au moins.
1: 3-2,
0: oui.
1: C'est beau.
0: D'accord.
1: Okay.
0: Merci Jean Bernier, chroniqueur sportif à l'émission Les Dimanches d'Asma. Voilà, il est pour l'instant 16h49. Dans un instant, on accueille notre autre confrère chroniqueur, Thilo Jean-Paul, journaliste présentateur de Regards et de Réveil Matin à CEPAM.

0: Jean-Paul est avec nous. Comment ça va-t-il? Où Jean-Paul, il fait beau, il fait chaud?
1: Oui, ça va très bien, ça va très bien, il fait chaud. J'étais occupé à faire ce que j'aime faire beaucoup. Hein. Tu sais de quoi je parle, ta commande là?
0: Ah oui, absolument.
1: Oui, le montage. Donc ça va bien, mm-hmm. même si en Haïti, vraiment, on a un vrai problème. Hein. À côté, évidemment, on parle toujours d'insécurité généralisée, on parle des problèmes d'élection, tout ce que tu connais déjà. Mais là, on a un vrai problème parce qu'aujourd'hui, on a l'assassinat du directeur de Gamma, du laboratoire Gamma. Et évidemment, ça fait partie de l'insécurité. Mais je dis qu'on a un vrai problème. C'est lorsque je regarde les images de comment est-ce que la police traite cette scène de crime, Jean-Ernest, où l'argent dans le portefeuille est compté devant tout le monde là, sur le capot de la voiture, les dos alignés sur le capot de la voiture. Les journalistes s'approchent jusque de... Moi, j'ai pu lire, en plus... les informations des cartes d'identité et des cartes de crédit de la victime étalées comme ça devant la caméra. Je dois te dire qu'on a, j'ai décompté au moins une quarantaine de douilles vides, sans compter qu'il y avait aussi des douilles pleines. Je sais pas pourquoi est-ce qu'on a retourné des douilles pleines. Mais c'est surtout cette façon de gérer une scène de crime. Je me dis qu'on a un vrai problème. Donc oui, on parle de sécurité, que la police doit s'activer, que le gouvernement. Mais est-ce que vraiment nous sommes compétents pour résoudre ces problèmes-là? Quand je vois ça, et moi je te dis, Jean-Ernest, je ne connais strictement rien à la police, à la sécurité, mais ça m'a dérangé. Comment les policiers sur place ont pu laisser... c'est très compliqué.
0: Très compliqué dans le sens Tilou pour des choses qui sont beaucoup plus évidentes et pour lesquelles on n'aurait pas besoin de faire de... cachette et pour lesquelles la population a besoin de ces informations-là, alors c'est des informations qui sont plutôt cachées à la population. Ouais, et maintenant, pour des choses qui devraient concerner la victime, la famille de la victime, etc., et c'est rendu public comme ça. Souvent, comme ça, on voit des journalistes questionner des personnes qui sont en détention préventive, pas des personnes qui sont trouvées coupables et qui sont en train... de parler à des journalistes publiquement en s'incriminant jusqu'à un certain point. Hein?
1: Tout à fait. Et mais là aussi, dans cette vidéo que j'ai vue, on a entendu des journalistes poser la question à l'agent qui comptait les billets pour lui demander c'est tant billets, 500 euros. Puis l'agent de répondre, là, c'est vraiment... Je ne comprends plus. Est-ce qu'il n'y a pas des autorités, des chefs pour dire que voilà comment gérer une scène de crime? Ou est-ce que au moins eux, ils ne regardent pas au moins ne serait-ce que la télévision pour savoir comment? Mais c'est compliqué. Comme je te dis, je te parle de la partie sécuritaire, mais les infos personnelles de la victime sont comme ça livrées sur Internet.
0: Et vraiment, Tilou, la question c'est de savoir est-ce que cette police est une police professionnelle. Et si cette police n'est pas une police professionnelle, à qui la faute, Tilou? Est-ce que c'est vraiment uniquement de la faute des Haïtiens lorsqu'on sait que ces gens-là, les étrangers qui nous aident et qui nous aiment, crient sur tous les toits depuis, ma foi, les années 80, au moment où on a formé la première équipe de police 89, je crois.
1: 94.
0: Bon.
1: Oui.
0: Alors,
1: excusez-moi. Retour d'Aristide, lorsqu'on a, parce que avant il y avait des policiers, mais ça faisait le corps de police faisait partie de l'armée.
0: La première force qui a pris de la formation à l'étranger, je pense que c'est ici au Canada, à Regina qu'on parlait, n'est-ce pas? On voulait professionnaliser cette police. Il y en a qui ont reçu de la formation aux États-Unis, etc. Là, on entend qu'il y en a au nom de la France et avec l'aide de la France recevoir de la formation. Est-ce que c'est la police ou c'est l'armée, n'est-ce pas, à quelque part dans les Antilles?
1: C'est l'armée. C'est pour les FRDH en Guadeloupe.
0: Quelque part dans les Antilles en Guadeloupe. Alors maintenant, si après toutes ces années-là, on a une police non professionnelle, à qui la faute, Tilou?
1: Oui, mais En fait, la police elle-même, elle est pratiquement montée par les étrangers, et ce qui aussi avait généré des incohérences, et certains l'avaient fait remarquer. On a les États-Unis qui nous ont donné un corps SWAT, les Français qui nous ont donné le CIMO. Ils ont essayé de répliquer exactement ce qui se faisait dans leur pays. Bon, déjà, c'est un problème, mais là, on est vraiment dans la base, Jean-Ernest.
0: Mais la base, c'est
1: protéger.
0: Plus...
1: Protéger une scène de crime, je pense que c'est le minimum.
0: Oui, mais c'est plus que ça, Thilou. Le minimum, là, c'est le fait que lorsqu'on a formé le policier et le policier n'a plus les outils de sa formation, et on peut facilement imaginer que le policier qui part prendre une formation en Guadeloupe assure quand même qu'il a un salaire durant la formation et voudrait même, jusqu'à un certain point, rester en formation. À partir du moment où la formation prend fin et qu'il est sur le terrain, là, c'est sauf qu'il peut, il revient à la réalité d'Haïti, à la réalité de la police. Ça veut dire un salaire crève la faim. Et ce policier-là qui est obligé d'entrer dans la compromission, n'est-ce pas?
1: Oui, mais là, on parle d'un problème d'un tout autre ordre. Il ne s'agit pas de policiers, on va dire, dans des opérations et qui se dit que, bon, pour la misère qu'il touche, il ne va pas exposer sa vie et tout. Il s'agit d'une unité de la police et qui arrive sur les lieux d'un crime. Et qui est-ce que à cause de la situation ou de la misère, ils auraient tout oublié de leur formation?
0: Les gens ne savent plus rien. Tout ce qui les concerne, c'est de gagner leur vie, de ne pas perdre la vie pendant qu'ils sont face à des bandits, etc.
1: En tout cas, c'est à se demander s'il y a des procédures.
0: Mais comment tu imagines, Thilou? C'est pas la pire de toutes les choses qu'on a entendues. C'est des policiers qui sont en train de chasser des bandits et le bandit qui est blessé dans un échange avec la police et qui est justement secouru, le bandit est secouru par une force médicale, paramédicale, genre. Et la police arrête la force étrangère, pour ne pas parler de Médecins sans frontières, et descend le bandit.
1: De l'ambulance. On a même un cas à l'hôpital La Paix, où des policiers sont rentrés prendre un bandit aussi. Sauf que la dernière fois que j'en parlais, quelqu'un me disait, il faudrait te poser la question, si on encourage le bois calé, comment on peut être contre ça, puisqu'il s'agit de bandits identifiés, blessés et tout.
0: Non. C'est deux choses totalement différentes. Un bandit qui est sur mon terrain, qui est chez moi, qui essaie de me tuer, n'est-ce pas? Il va avoir bois calé légalement. Mais un bandit qui est blessé, dans toutes les guerres, on connaît les lois de la guerre, mon Dieu. On ne tue pas quelqu'un qui demande l'aide, qui n'est pas armé, qui ne représente plus un danger pour nous-mêmes, pour les autres.
1: Surtout que s'il est sur son lit d'hôpital, je pense qu'on a le temps d'avoir un mandat et d'attendre qu'il soit soigné pour l'arrêter.
0: Ouais. Quand même.
1: Ouais. Mais en tout cas, la situation, vraiment, moi, quand j'ai vu ces images-là, à côté, évidemment, de ce que m'a fait, là encore, on expose les cadavres, le visage de la personne là. Il faudrait qu'on commence par prendre des mesures. Avant de pouvoir garantir une sécurité pour les déplacements et tout, je pense que ça, c'est à la portée de la police.
0: Et puis, les bandits sont protégés d'une certaine manière. As-tu déjà vu le visage d'un bandit, n'est-ce pas?
1: Bon, on dit... Quelques, mais très peu quand même.
0: Très peu. Ouais. Thilou Jean-Paul, journaliste, présentateur de Regards et de Réveil Matin. Ce soir à 20h, c'est Regards.
1: Ce soir, 20h, Regard, et demain matin, dès 6h, Réveil Matin avec la belle équipe.
0: La belle équipe, merci.
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Auditrices et auditeurs, bienvenue à votre émission Souvenir, Souvenir. À Smurteloup, nous avons deux bonnes heures devant nous pour revoir notre jeunesse, notre adolescence ou notre enfance à travers un voyage qui se veut extraordinaire. Et on va en profiter de visiter les différentes avenues qui ont marqué cette tranche de vie et les gens qui y étaient. On parle de la famille, des voisins, des camarades de classe, des amis, des étrangers, des enseignants et tout ce beau monde qui a fait de nous ce que nous sommes aujourd'hui. Tout ce que vous avez à faire, c'est de vous installer confortablement et ne pas vous laisser déranger par personne, car ces deux heures vous appartiennent à vous et à vous seuls. Cependant, si et seulement si vous avez la possibilité d'avoir avec vous votre livre de souvenirs, gardez-le tout proche. Il vous permettra de bien coller les chansons aux souvenirs qu'elles représentent le mieux. Sur ce, je vous dis bonne recherche. Bonne écoute, on se retrouve de l'autre côté de la première section.

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plus souvent qu'autrement, la première section, c'est celle qui nous annonce comment la suite de l'émission sera. Est-ce que elle sera très bien, moyen ou pas du tout. Mais en tout cas, cette première qu'on vient de vous présenter, à mon avis, a bien mis la table. Maintenant, c'est à vous de jouer et faire en sorte que vous croisez les meilleurs souvenirs que vous voulez voir ou revoir afin que la suite soit très agréable pour vous. On y va avec la deuxième. Surtout, c'est là qu'on va regarder comment est-ce qu'on se comportait lors d'une relation amoureuse. Est-ce qu'on était heureuse ou est-ce qu'on était plus souvent triste qu'autrefois parce que ça n'allait pas bien et on pensait qu'il y avait beaucoup plus de bas que de haut, mais quand le haut arrivait, on était quand même assez soulagé. Alors, vous allez voir avec les artistes ce que vous pouvez croiser en termes de souvenirs au cours de votre ou de vos relations amoureuses. On y va.

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0: Est-ce que vous avez pu retrouver une ou des relations amoureuses que vous aviez eues dans votre au cours de votre jeunesse ou votre adolescence? C'est rare, mais enfin. Et parce que je pense que les chansons que vous avez écoutées à cette deuxième sont représentatives des attitudes qu'on pouvait avoir à cette époque au cours d'une relation amoureuse, et les déclarations, comment ça se faisait, c'était à peu près comme ça que ça se passait. Et aujourd'hui, bon, c'est autre chose, mais pour l'accueillir, tout était dans la façon pour accueillir cette déclaration. Tout était dans la façon, et après avoir regardé celui qui l'a fait, cette déclaration-là, mais la façon de le faire, de la dire, de la déclarer, ça pouvait impressionner plus d'un ou plus d'une. Troisième section, c'est là qu'on va laisser la place à un artiste ou une artiste qui nous présentera parmi les plus belles de ses compositions ou interprétations. Aujourd'hui, l'appel est lancé à Monsieur Yves Montand. À tout de suite.
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Nous voici rendus à vous présenter la quatrième section, mais la bonne nouvelle là-dedans, c'est que vous aurez un peu plus d'une heure pour revoir ce que vous n'avez pas encore trouvé pour, au niveau de vos souvenirs. Vous savez, je pense que ce n'est pas une très mauvaise habitude à prendre de vous laisser un petit peu plus de temps à la deuxième heure pour vous permettre d'aller chercher, mais vraiment chercher avec intensité les souvenirs que vous voulez revoir. Est-ce que c'est parce qu'à la première, vous pensez « Ah, ben il va me rester une heure, oh, j'ai assez de temps. » Et puis, non, je ne pense pas. Vous faites votre possible, vous faites travailler votre mémoire le plus possible que vous pouvez pour aller trouver ces souvenirs qui vous tiennent à cœur. Il y en a hein, qui m'ont dit depuis le début de cette émission, il y a de ces souvenirs que je veux revoir que je n'arrive pas. Mais comment vous voulez revoir un souvenir et que vous n'arrivez pas à le faire? C'est la question que j'ai posée à la personne. Moi, je lui ai demandé, est-ce que c'est parce que dans toutes les chansons qu'on vous a présentées, il n'y a aucune qui vous fait assez d'effet pour se souvenir? Si c'est ça, ben, donnez-moi quelques pistes. Et à ce moment-là, on va essayer de vous faire retrouver ce que vous cherchez. Ou est-ce que c'est parce que ce souvenir est tellement précieux pour vous que vous l'avez caché, mais bien caché, on s'entend? Mais de toute façon, on va vous présenter la quatrième. Tâchez de profiter de ces quelques minutes additionnel, bien sûr, pour revoir ces souvenirs qui se cachent très loin, mais très loin. À tout à l'heure.

La cinquième section, c'est ce qui s'en vient tout de suite, sans perdre de temps. Question de vous laisser continuer votre belle recherche sans penser « Oh, on est rendu où? Oh, est-ce qu'on est rendu? » Non. Alors, c'est la cinquième. On continue comme on a débuté et on va se retrouver de l'autre côté de la cinquième. Pourquoi pas?

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sixième section s'en vient. C'est ce qui va mettre un terme à cette émission, chers auditeurs, chères auditrices. À Smurtelot, je vais prendre encore un peu de votre temps pour vous remercier de votre fidélité à votre émission et de votre attachement à votre radio chérie. Sachez qu'à chaque fois que mon équipe et moi, nous la préparons pour vous, on le fait avec beaucoup d'amour, beaucoup de passion et beaucoup d'appréciation parce que nous voulons absolument, mais absolument, rencontrer ne serait-ce qu'un peu plus que la moitié de vos attentes. Si ce n'est pas le cas, nous comptons sur vous pour nous le faire savoir. J'insiste aujourd'hui, pourquoi? Parce que je me rends compte qu'une émission telle que celle que je vous présente est une émission que vous appréciez beaucoup. Ce n'est pas la seule, mais c'est une des émissions que la radio vous présente que vous appréciez beaucoup. Je le sais parce qu'à chaque fois que je rencontre un ou une de vous, vous n'avez pas de mots. Et je vous dis merci, un grand merci, mais cependant, vous devez comprendre que cette émission est mise en onde par la direction de la radio. Donc, votre appréciation que je partage toujours avec la direction de la radio, parce que tout le crédit lui appartient. Oui, on collabore. Oui, on a reçu la commande avec les exigences que ça comportait. On essaye autant que faire se peut de respecter la commande. Mais n'empêche, au bout de la ligne, c'est une émission qui a été concoctée et décidée et la mise en onde par la direction. Et ce que je vous dis là, c'est pour tout ça là, c'est pour vous faire comprendre comment vous supportez la radio. Ça, c'est quand vous me rencontrez, que vous me donnez vos appréciations sur l'émission, votre appréciation sur l'émission. Quand vous rencontrez un autre animateur d'une autre émission ou une autre animatrice d'une autre émission, c'est la même chose. À la fin de la journée, qu'est-ce que ça veut dire? Ça veut dire que vous appréciez beaucoup ce que votre radio vous présente. Et ce n'est pas pour rien que la grande majorité d'entre de vous n'éteint jamais l'appareil ou ne change jamais de poste, parce que vous êtes assuré que ce que vous allez entendre, c'est quelque chose qui vous ressemble. CPAM travaille beaucoup, beaucoup pour vous présenter ce qu'il peut vous présenter au meilleur de ses connaissances. Et si jamais il y a une émission qui ne rencontre pas ses principes, à savoir une émission qui ne vous ressemble pas ou que vous ne recevez pas avec tout ce que vous avez pour être satisfait, tout ce que vous voulez pour être satisfait, vous le dites.
pour qu'on puisse corriger. Parce que ceux qui travaillent derrière ces émissions-là, ce sont des gens qui veulent que vous soyez toujours, mais toujours satisfait du produit. Ainsi, ensemble, nous allons continuer à bâtir cette radio, à faire en sorte que la radio fait des progrès. Si on se rapporte à 2002, le tout début de la radio, et qu'on prend cette période-là de 2002, on la compare avec aujourd'hui. Même quand il y a des émissions qui n'ont pas changé depuis, mais vous êtes sûrement conscient que ces émissions ont évolué. Ne serait-ce que par la prestation des animateurs, ne serait-ce que par la façon de faire la même émission. Mais il y a une évolution dans l'émission, dans les émissions, parce que nous voulons toujours, toujours améliorer le produit. Et vous n'êtes pas loin de ça du tout, du tout, du tout. Parce qu'on reçoit également vos commentaires à la radio. Et moi, je vous encourage à le faire. Parce qu'on ne fait pas la radio pour nous. On la fait pour vous. Donc, c'est vous qui devez être satisfait. Lorsque vous êtes satisfait, nous le sommes aussi. Parce qu'on se dit, ah, OK. Ce qu'on leur donne, c'est ce à quoi ils s'attendent. Je vous dis, ne lâchez pas. Ne lâchez pas votre CPAM. Vous êtes CPAM. CPAM, c'est vous. Ainsi, nous allons vous présenter la sixième, mais avant, nous devons prendre rendez-vous, qui est toujours pour la prochaine fois.

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Vous écoutez l'émission Rencontre matinale pour vous servir ce matin. Votre frère, votre ami, le pasteur Jean-Marie Hercule, je vais vous accompagner pour les 60 prochaines minutes. Je tiens à vous remercier de votre fidélité, de votre écoute et de votre attachement à votre radio, à votre émission Rencontre matinale. Nous sommes en train d'écouter les deux versions où Dieu contrôle la vie, moi. De cette belle cantique, de ce beau cantique, pardon, qui nous aide à nous approcher plus près de Dieu. Bonjour, pasteur Chavan, pasteur David et pasteur Moussa, pasteur Zami, pasteur Dovila. Bonjour à frère Antoine Delsoin, frère Ismi Vixama. Bonjour à chaque auditeur, chaque auditrice. Merci d'être là à l'écoute. Nous allons passer un moment béni dans la présence de Dieu. Réveillez vos proches, vos enfants, vos amis. Dites-les que nous sommes bel et bien dans l'air. Et nous sommes en train de nous préparer. Nous allons devant le trône de Dieu par la prière.

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Somme 91. Celui qui demeure sous l'abri du Très-Haut repose à l'ombre du Tout-Puissant. Je dis à l'Éternel, mon refuge et ma forteresse, mon Dieu en qui je me confie, car c'est lui qui te délivre du filet de l'oiseleur, de la peste et de ses ravages. Il te couvrira de ses plumes et tu trouveras un refuge sous ses ailes. Sa fidélité est un bouclier et une cuirasse. Tu ne craindras ni les terreurs de la nuit, ni la flèche qui vole de jour, ni la peste qui marche dans les ténèbres, ni la contagion qui frappe en plein midi. Que 1000 tombent à ton côté et 10 000 à ta droite, tu ne seras pas atteint. De tes yeux seulement tu regarderas et tu verras la rétribution des méchants. Car tu es mon refuge, ô Éternel, tu fais du Très-Haut ta retraite. Aucun malheur ne t'arrivera, aucun fléau n'approchera de ta tente, car il ordonnera à ses anges de te garder dans toutes tes voies. Ils te porteront sur les mains de peur que ton pied ne heurte contre une pierre. Tu marcheras sur le lion et sur l'aspic. Tu fouleras le lionceau et le dragon. Puisqu'il m'aime, je le délivrerai. Je le protégerai puisqu'il connaît mon nom. Il m'invoquera et je lui répondrai. Je serai avec lui dans la détresse. Je le délivrerai et je le glorifierai. Je le rassasirai de

Pas mon secours, mon âme serait bien vite dans la demeure du silence. Je lève mes yeux vers les montagnes, d'où me viendra le secours. Le secours me vient de l'Éternel qui a fait les cieux et la terre. Éternel, du haut des cieux, nous voici devant toi ce matin. Accompagné de ton peuple, nous sommes agenouillés devant ton trône béni pour te dire merci pour toutes les grâces dont nous avons été l'objet de ta part, pour te demander pardon pour nos péchés, pour te faire part de nos besoins. Nous te demandons, Père, d'une façon spéciale de nous laver, de nous purifier avec de l'hysope, afin que nous puissions être en état pour avancer devant ton trône et pour te servir. Nous avons erré de différentes manières, différentes façons, soit par des mauvaises paroles, commettant des mauvaises actions, ou tout simplement lorsque nous laissons monter dans nos têtes des mauvaises pensées. Ce matin, Père, dans ce combat, nous te demandons d'une façon spéciale de nous munir de toutes les armes spirituelles afin que nous puissions combattre contre la chair, le vieil homme, la vieille nature, les moi, afin que nous puissions combattre contre le diable et le monde. Merci pour les saluts que tu nous as accordés en Jésus-Christ. Lorsque nous étions loin de toi, le pont était coupé, il n'y avait pas de communication. Au temps marqué, tu nous as envoyé Jésus-Christ. À un moment duré de notre existence, nous avons entendu parler de Jésus. Nous l'avons reçu par la foi dans notre vie. Depuis là, il a fait de nous ses enfants. Nous sommes devenus tes enfants, les gens de ta maison, co-héritiers de Jésus-Christ. Merci pour cette grâce. Merci pour ce sacrifice, le prix dont nous devrions payer, pour les fardeaux qui étaient sur nos épaules. Il l'a porté pour nous, il a payé le prix. Aujourd'hui, nous sommes libres et on peut crier à haute voix. Quelle assurance, nous sommes sauvés. Quel avant-goût du ciel nous est donné. Merci pour tout ce que tu as fait, ce que tu as fait hier, ce que tu fais aujourd'hui et ce que tu feras demain. Nous remettons l'émission à ta traite main. Bénis tous ceux et celles qui nous écoutent. D'ici et d'ailleurs, tu connais leurs noms, les adresses et de quoi dont ils ont besoin. Nous te demandons, Père, d'une façon spéciale, de les toucher. Il y en a qui ont besoin d'une touche spéciale. Il y en a qui attendent une guérison. Il y en a qui attendent une victoire dans leur combat. Il y en a qui ont besoin de la paix. Il y en a qui ont besoin la sérénité. Tu ne changes pas. Tu es le même hier, aujourd'hui, éternellement. Nous attendons ton intervention dans leur vie. Nous prions pour Haïti, notre pays, qui à chaque jour plonge dans la désolation. Dans ce pays, il y a un peuple qui prie d'arrache-pied, qui prie à chaque jour. Mais certaines fois, nous ne voyons pas la lumière au bout du tunnel. Certaines fois, nous ne savons pas qu'est-ce qui se passe. Nous avons même tendance à nous laisser tomber dans le découragement. Ce matin, nous te demandons de renouveler notre force en toi. De la même manière, tes compassions ne sont pas épuisées. Tu as dit dans ta parole, tu les renouvelles à chaque matin. Nous te demandons, Père, de renouveler ta compassion pour Haïti. Nous prions pour tous ceux et celles qui se trouvent dans ce pays. Nous prions pour le pasteur de Villa, pasteur Chavan. Ils sont en mission en Haïti. Nous prions pour tous nos frères qui se trouvent dans ce pays, les hommes et les femmes de Dieu. Que tu suscites dans ce pays des leaders consciencieux afin qu'ils puissent apporter une solution durable pour les problèmes de ce pays. Nous prions pour le Canada, cet état d'accueil qui nous a reçus.
donne la paix, donne l'intelligence, fais en sorte que les leaders puissent prendre de bonnes décisions afin que nous puissions continuer à vivre en paix dans ce pays. Nous prions pour le corps de Christ. Nous prions pour le monde entier. Au nom de Jésus, nous t'en prions. L'émission est entre tes mains. Fais au-delà de ces mots de prière. Dans le nom de Jésus, nous t'en prions. À lui, c'est la gloire.

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4: Après 5 heures, vous écoutez l'émission Rencontre matinale et vous êtes toujours sur la bonne longueur d'onde dans le 1410 AM radiounion.com pour vous servir ce matin à la barre de contrôle et à l'animation. C'est votre frère, le pasteur Jean-Marie Hercule. 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

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L'on prétend que baga la trop difficile, li trop dur, ou pas carrer la donne, et puis non seulement on va faire colère pour pas faire, on va plaindre pendant on va faire, et puis on va décourager non seulement ou pas faire, mais on va décourager l'autre monde pour pas faire parce que son lutte, son bataille, est-ce que les gars comprennent ça m'a fait, hein? Son bataille est conséquemment l'on quitte ou traîne 10 l'autre monde d'ailleurs, 20 l'autre monde d'ailleurs, ou chuter, bon Dieu sauver 50 l'autre monde pour faire un bagage qu'on pas faire. Donc Paul te voulait, Simona. La vie dans un temps où l'église troisième millénaire a court de modèles. L'église troisième millénaire sont l'église qui a court de modèles. N'a cherché yon l'église qui facile, yon vie chrétienne que te nous gagne liberté, yon l'église démocratique. 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Si l'église n'est pas démocratique, bon Dieu pas souverain. Et bien, imaginons l'église dans l'Apocalypse qui relève la Odyssée, c'est grec là, c'est la os éthique, droit de peuple. D'ailleurs, mais dire, on rentre dans l'église, bon Dieu, on n'a pas un droit, ou un devoir et obligation pour servir, bon Dieu, Jean-Baptiste. Timothée, il ne faut pas comprendre son terrain jouet plié depuis bon Dieu relève, il faut être prêt pour bataille. Il faut être prêt pour bataille et à cela nous allons garder trois champs de bataille. Pour que nous suspendions faire parade, pour que nous suspendions faire apparence, pour que nous suspendions protestants dimanche. Chaque protestant dimanche, il y aura dimanche, il y aura dimanche prochain. Mais si Christ a la croix, juste pour qu'il vienne l'église dimanche matin, ça va vaut la peine. Heureusement, je vais venir chercher à nous, mais ma douce, ça m'a dit. En sorte que, il n'est pas vrai, Timothée, comprendre que l'opulence. Que la recherche, attendez ça, la recherche de l'opulence, c'est pour ça l'église l'a fait. Non, l'église l'a fait pour prouver que l'Ika campait même dans un champ de bataille. Et m'bral son bagaille, Paul, pour conclure, c'est un gros exemple de yon monde qui t'est livré l'église la bataille. Et ça fait le rappeler livre des actes des apôtres, c'est livre côté l'église là implanté, c'est livre.

parce que les actes sont l'église de l'onction. J'ai combattu. 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On me reprend. 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

0: 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Sip. On dit que je vais expliquer nous trois types de combats qui gagnent. Premièrement, le combat internal. Deuxièmement, le combat external. Et troisièmement, le combat infernal. Répétez avec moi, combat externe, combat interne et combat infernal. Donc le combat, sans erreur, le combat interne, c'est où cap gouma tête pour servir bon Dieu. Gros ennemi, en premier ennemi, c'est caractère, ou c'est personnalité, ou c'est volonté, ou c'est sorvelé qui allait à l'encontre de qui bagaille, de volonté, bon Dieu. Quelquefois, pour servir, bon Dieu, faut qu'à taper corps, vous dites, al doucement. Est-ce que vous attendez ça me dit, faut qu'à taper intelligence, ou taper esprit, ça d'arrêter l'esprit, ou taper corps, qu'à demander des choses qui allaient à l'encontre de ça, bon Dieu, mon Dieu. Ça, c'est combat. Est-ce que l'église est avec moi là? Donc, lorsqu'on dit au monde charnel, le mot charnel dans la Bible, là, il ne veut pas dire zo à peau. Il veut dire état d'esprit. Le mot grec là, c'est le nous. Donc, on état, pendant qu'on a chanté, on a un mauvais esprit. Pendant qu'on a touché, on a pris un mauvais esprit. Pendant qu'on chite à l'église là, et puis on chite à lui, on a un mauvais esprit. Et on a coupé pour entre cantique là, entre la prière, entre message là, avec un bagage qui a passé en dedans. On a qui est-ce qui a supplanté l'autre? Parce qu'on a coupé ma tête. Est-ce que l'église a compris ce que je fais là? Donc, il y a quelquefois, ce n'est pas vouloir, pas vouloir, non, mais la chair, mauvaise tendance, mauvais sentiment, ou mauvais. Mauvais film, on t'a gardé, un mauvais ami, on t'a parlé, avec une mauvaise conversation, on t'a gagné. Et puis, conséquemment, malgré on a maison, mon pas dans l'état pour qu'il y ait accès à la présence, donc Dieu, on a livré qui bagaille.
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0: 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Avant d'aller dans le second fight là, dans Galates chapitre 5, verset 16 à 21, il parle nous de internal fight. Il dit la chair gagne des six contraires. Non, CA c'est français. Bon créole là. Attendez ça. La chair gagne l'idée contraire à que l'idée et pensée Saint-Esprit. Est-ce que l'église est avec moi là? Hein? Donc, attendez ça. Gagne un monde Saint-Esprit visite-le. Et puis, dans la visite là, il joigne un état de tristesse, il joigne un état d'instabilité. Cet esprit paraît, et ça fait bien quand il y a chanté, m'a demandé de côté non joigne. Tant qu'on bienvenue Saint-Esprit, côté le pays. Et quoi, Bible a dit, lorsqu'on est Jésus-Christ, il voit Saint-Esprit barou pour qu'il demeure éternellement avec toi. L'exagène va attendre samedi. Saint-Esprit, pas un. Saint-Esprit part en l'air. Saint-Esprit s'en donne l'autre à entrer. Donc, on va pas venir dans la adoration et pour dire bienvenue, Saint-Esprit. Maman, de côté le. Maman, essayez mon salut. 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Parole ou dire, et pas insulter, pas t'insulter. 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Un pile non ou parler, pas ou pas connaître, parce que cet esprit pas en dame. Et c'est coumé pour coumé à clasher. It is an inside job. mouvement qui avance parce que nous avons un bon dirigeant service qui n'a pas Saint-Esprit. C'est spectacle qu'on vient de faire. Nous avons plus de monde qui vient de la prière qui n'a pas Saint-Esprit. C'est le monde qui vient de faire montrer sa voix. Nous avons plus de prédicateurs qui n'a pas Saint-Esprit. Et conséquemment, lors de rentrer, vous dites, oh, moi, je viens dans le service là, je ne suis pas béni. Comment on ne fait pas bénir? Même si le monde a conduit quand il n'y a pas de Saint-Esprit en dedans. Mais où est le Saint-Esprit en dedans? Et parce qu'on a le Saint-Esprit en dedans, malgré la petite tête sous chair, mais où même le ciel prend, les montagnes, les bénis, on a quand il y a, les bénis, on a prière, les bénis, on a message là. Quelquefois, c'est pour phrase ou besoin, non? Son grand mot besoin, non, mais bon Dieu, dis-moi. 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Les messieurs là, les gens qui sont mauvais en dedans, l'argent, pas arrangé. Les gens qui sont mauvais en dedans, position. D'ailleurs, les gens en position, c'est les gens qui sont mauvais en dedans. J'ai combattu. The second fight. Si le premier fight là, c'est quoi? C'est qui bagaille? On fight, on fight tout. Parce que Saint-Esprit quand dans non, il a dit ou David l'a fait pécher dans psaume 51, il dit mon Dieu maman non bagarre. Il dit j'ai péché contre toi. C'est et moi qui prêche attends-moi. Il dit j'ai péché contre toi. C'est moi là. J'ai péché contre toi. So it's relational. Mais pourquoi ça me s'est dit bon Dieu, j'ai péché contre toi, ça. C'est parce que Nathan vient d'entrer dans le barrel là. Nathan, c'est prophète. David fait barrel là. Et puis, comme bon Dieu, pour l'utiliser correction dans l'Ancien Testament, son prophète lui a un prophète et parlé. Donc, Nathan vient dire David, grand roi, dans un pays, qui gagne plusieurs moutons, non tu m'as l'éré, qui gagne un des trois moutons, et puis, un qui gagne un pile mouton, hein, lui prend ça gagne, il prend malgré à gagner des moutons. Et puis il dit, ouais David, et ouais oui, dis-moi on est contre la mérité. David dit n'est pas mérité mourir. Non prenez les noirs quand comme ça les nous empêcher. I want you to look at my hand. 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
2: Malheureusement, c'est tout le temps que nous disposons. Vous allez sur YouTube, vous cliquez. Docteur Eden McGoffey, il est le pasteur de l'église Baptiste Philadelphie à Montréal. C'est un serviteur de Dieu qui nous bénisse à travers sa prédication. Ça a été un plaisir, mesdames et messieurs, de vous servir ce matin. 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De 10h à 17h. Les samedis, nous sommes là de 10h à 14h. Nous sommes fermés du dimanche au lundi. 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Ça a été un plaisir, mon nom c'est Jean-Marie Akil. Rendez-vous demain matin sur la même station, pareil, hein. L'équipe Réveil Matin est déjà là. Ils vont nous informer de toutes les dernières nouvelles d'ici et d'ailleurs. Rendez-vous demain matin sur la même station, pareil. Bye bye.

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0: 27 mai 2026, il est 6h passées d'une minute. 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Bonjour Montréal, bonjour le monde, bonjour Haïti, bonjour Asma Heurteloup, comment ça va?
1: Bonjour Thilou Jean-Paul, là ça va bien, merci. Bonjour Jean-Ernest, bonjour à tous, comment allez-vous?
0: Je vais très bien, merci. Bonjour Jean-Ernest, comment ça va?
2: Ça va toujours bien, même quand ça va mal, Thilou Jean-Paul. Bonjour à vous tous et à vous toutes, mesdames, mesdemoiselles, messieurs. On parle des gens d'Haïti qui nous écoutent, des gens du Canada, tu en connais de plus en plus, Thilou.
0: Oui, tout à fait.
2: Ils nous écoutent, les gens d'ailleurs des États-Unis également qui nous écoutent. Bonjour, bienvenue, et puis on espère passer un bon moment avec vous. Bonjour, Madame Heurteloup. Hein, on est le lendemain de la veille, Madame Heurteloup. Après la danse, le tambour est lourd aujourd'hui, non?
0: Ouais, la fête n'est pas finie. Normalement, les Canadiens devraient lui offrir un autre
2: Ah
0: cadeau ce
2: ben
0: soir.
2: voilà, pour effacer la déception d'avant-hier, quoi.
0: Ouais. Ah, et surtout garder l'espoir pour aller en finale.
2: Aller chercher la coupe. Bon, quelquefois on dit, en voulant aller chercher la coupe, on trouve la soupe. Hein?
0: On va donc à la circulation et la météo rapidement avec Asma Heurteloup.

Alors, si on regarde la rive sud, Mercier par la 138, c'est un ralentissement à Châteauguay et aussi dans la montée. La 132, vous êtes à Homelone Road. Champlain, c'est au quartier 10-30 que vous êtes nombreux. Le reste se fait bien. Bonaventure, Victoria, Jacques-Cartier vers Montréal, c'est beau. Vers la rive sud, pour Jacques-Cartier, ça se passe entre Rosemont et Saint-Grégoire. C'est une zone de travaux. La Fontaine, vous êtes à la sortie, vous êtes au ralenti à la sortie du tunnel. Vers la rive sud, c'est 16 minutes arrivées par la 25 à partir de Curato et 13 par Souligny. 40 Repentigny est un bon choix. La métropolitaine vers l'ouest, c'est du volume par endroit. Et vers l'est, c'est un bon choix. L'autoroute est Laurentides vers le sud, ralentissement de la 640 jusqu'au boulevard, jusqu'au pont, pardon, de la rivière des Mille-Îles et un ralentissement à Henri Bourassa pour atteindre la métropolitaine. La 13 sud de la 440 à Notre-Dame, 27 Terrebonne, 640 chemin Gascon, les ponts de Laval sont tous recommandables.

0: Ensoleillé avec des passages nuageux ce matin, 20 francs. Un risque d'averse, bon, on dit à 40% en après-midi, 24 francs. Un risque d'averse en soirée, 20-21. Et un ciel variable au cours de la nuit, 11-9. Le soleil qui est arrivé à 5h12, il va se retirer à 20h30. Présentement, il fait 19 et vous ressentez 19 degrés si vous êtes à l'extérieur. En Haïti, on s'arrête à Maïsad.
1: Maïsad, tout le monde, Thomasic. Ah, ben, c'est nous, hein? Ça, ben, c'est le centre, hein?
2: Ça devrait être, oui. Maïsad, tout le monde, Thomasic. Oui, ça, moi, je dis le centre aussi.
0: Mm-hmm. Et vous avez tous les deux raison.
1: Pour deux
0: on
1: morceaux
0: les appelle
1: de robots.
0: Deux morceaux de robots pour chacun de vous.
1: Mm-hmm.
0: On les appelle...
1: Ah, Maïsadien, là. Hein?
2: Maïsadé, Maïsadèze.
1: Ah, oh, ça, c'est encore mieux, Thilo. Encore
0: eh
1: mieux.
0: Bien, ça t'apprendra à être un suiveux. Maïsadien, Maïsadienne.
1: Mais Maïsadé, Maïsadèze aurait été beaucoup mieux.
2: Je pense
1: beaucoup
2: aussi.
1: Beaucoup plus beau.
0: Ouais. Mais là...
1: Ils ont mal choisi.
0: C'est leur nom. Et il se trouve dans l'arrondissement de Jean-Ernest.
2: Faut pas trop exagérer non plus.
0: Mais là, Jean-Ernest l'a eu tellement rapide.
1: Tout le monde thoracique.
0: Inche.
1: Inche. Bon, le centre, vraiment. Là.
0: Eh oui.
1: Et c'est de, la ville de mon ami.
0: Mais tu as des amis partout, toi-même.
1: Ben, je vous ai parlé. Ben, j'étais à Port-au-Prince. Quand on est à Port-au-Prince, on rencontre du monde de partout. Je vous ai donné l'histoire de Inchelois, Incheloise, Inchois, Inchoise. Hein?
0: En tout cas. Ils sont 58 942 habitants. Au recensement en 2015. Sur 288,43 kilomètres carrés. Trois sections communales. Naran, pas Aran, je ne sais pas pourquoi on n'a pas l'affaire.
1: Nayan, Wayan.
0: Naran, Ati.
1: Oh,
0: tu avais un Ati, toi?
1: Ati national.
0: Hein? À la radio.
1: Oui, oui, qui est mort.
0: Savane. Savane Grande. Il est décédé, je pense, non?
1: Oui, il est décédé. Ouais.
0: Savane Grande, qu'on appelle aussi quartier L'Ouverture. Il cultive plein d'affaires. Entre autres, attendez-moi deux secondes, il cultive de la canne à sucre, du café, du coton, du maïs, de la mangue et des fruits. Ils sont pas grand goût, eux autres.
1: Son travail, ça travaille.
0: Mm-hmm. On y pratique l'élevage et la récolte du miel dans de nombreuses ruches.
1: Ah ben bon, c'est bon ça.
0: Mais je voulais dire...
1: J'aimerais voir comment ils font en Haïti. Est-ce qu'ils sont munis de ces mêmes scaphandres pour éviter de se faire piquer par les...
0: Mais non, mon cher...
1: Comment ils font?
0: Les miels, ça, les miels. Les abeilles s'habituent à eux, je vous l'ai dit, mon grand-père.
1: Ah oui?
0: Ah oui, mon
1: tu
0: grand-père.
1: Tu le voyais c'était... faire ça?
0: Hein?
1: Tu le voyais faire ça?
0: Non, je ne le voyais pas faire ça. Puis c'est pas nécessairement lui qui faisait ça, c'était les gens, les cultivateurs, si on dit, ou les éleveurs, je ne sais pas, là. Mais c'était le meilleur miel d'Haïti, ça. Quand tu avais du miel de Papa Luc. Hein?
1: Ça goûtait quoi, le miel de Papa Luc?
0: Oh, c'était pur. C'était d'une limpidité. Oh, ben,

0: C'était le meilleur miel. Mais malheureusement, il n'y a aucun enfant qui a continué l'affaire. De mon oncle Tido jusqu'à mon oncle Marc Arthur défunt. Et donc, il y avait de la mangue, on a dit des fruits, de l'élevage, du miel dans de nombreuses ruches. Il y avait aussi, ben il y avait, on parle pour Maïssad de la lignite qui est extraite dans la région. Bon,
1: La lignite.
0: lignite, LIGNITE, j'ai été voir ce que c'est. On me dit, c'est une roche sédimentaire composée de restes fossiles de plantes.
1: Pourquoi on cultive ça?
0: Ben c'est ce qu'on
1: On
0: dit.
1: exploite.
0: Ils extraient ça.
1: OK. Et ça sert à quoi?
0: Et on me dit que c'est une roche intermédiaire entre la tourbe. Eh, pas que la tourbe était une roche.
2: C'est bizarre. Je l'étudiais vraiment, cette histoire de lignite, mais je ne sais pas ce que c'est.
1: Ah, mais tu n'as pas étudié pour ne rien apprendre
2: Non, j'ai
1: là-dessus, quand
2: étudié
1: même.
2: pour réciter.
1: Quand même. Quand même.
0: Combien de choses on a étudiées,
2: C'est
0: puis.
2: ça.
1: Ben, c'est un drôle de pays, je vous assure, c'est un drôle de pays.
0: Pourquoi?
1: Mais on ne peut pas faire ça à des enfants.
2: Ouais, c'est
1: Pourquoi
2: ça.
1: étudier des affaires qui ne servent à rien finalement, là?
0: Ben,
1: Hein?
0: ça sert à quelque chose.
1: Ben
2: Ouais.
1: non, ça sert à quoi?
0: Je
1: Ça
0: sais
1: sert à
0: pas, moi.
1: quoi?
0: Nous, on ne sait pas. Puis
2: Non,
0: Wikipédia non plus ne sait pas, là, mais.
2: c'est pas que la lignite ne sert à rien, mais étudier ça, ça
0: Mais
2: nous a
0: ça sert
2: servi
0: à
2: à quoi?
0: quoi?
1: Et on étudie la chose dans le livre et puis on ne voit même pas qu'est-ce que c'est.
2: C'est ça.
1: On
2: Ben
1: a...
0: là, on a une image.
1: Mais on a quelle image?
0: Ben là, je peux pas vous la montrer.
1: Asma Ertelou, tu n'as pas étudié à la même école que
0: Tilou,
1: Tilou.
0: non. Non, non,
1: Non.
0: non. Oh, Tilou est hier, oui. C'est hier l'école de
1: Ah,
0: Tilou.
1: mais moi, c'était avant-hier. Bon, OK. Et là, j'ai quand même
0: Moi, c'est
1: la même
0: demain.
1: réaction que Tilou, parce qu'on étudie pour étudier. Et puis,
0: Mais c'est pas juste la
1: on
0: lignée
1: va
0: que tu
1: réciter.
0: étudies pour
1: Ben
0: oublier.
1: oui, mais c'est pas oublié, là.
2: C'est pas
0: C'est où
2: oublié.
0: tu
2: Je peux te
1: n'apprends
2: dire,
0: rien.
2: quand tu as dit lignite, moi, ça m'a dit quelque chose, mais je n'ai jamais su ce que c'était.
0: Bon, en tout cas. Et on nous montre même une centrale électrique qui brûle du lignite près de Cologne. Cologne, c'est quoi?
2: Vous êtes en Allemagne, ça.
0: Ben, pourquoi il me parle de ça là
1: Non,
0: quand on est en Haïti?
1: ben, non, c'est Wikipédia. Ce n'est pas un livre d'Haïti qui te donne ça. C'est
0: Ben non, mais
1: Wikipédia qui
0: écoute,
1: te
0: la
1: donne ça.
0: Wikipédia, ben non, c'est pas correct. Oui,
1: Ben,
0: Cologne, c'est ça là. Ben, je ne sais pas pourquoi il m'envoie là, là. Bon, bref.
1: parce qu'il ne trouve pas de référence en Haïti. C'est
0: Ben, il me
1: justement
0: montre tout
1: ça.
0: à la roche, là.
1: Ben, la roche, ce n'est pas la roche d'Haïti. On parle de lignite, ils mettent ça, lignite, Haïti, mais ils n'ont pas une référence en Haïti. Pas
0: Ah
1: drôle du
0: bon,
1: tout. Pas drôle.
0: ok. Alors, on laisse tomber tout ça.
1: Moi, j'aimerais approfondir la chose, là, mais
0: Ben,
1: dans la
0: là,
1: réalité du pays. Non, pas là, là.
0: là.
1: Dans
0: Ah,
1: la
0: ok.
1: réalité du pays, imaginez, hein. Quand on dit qu'on a des ressources dans ce pays, effectivement, si ça ne nous sert à rien, là, bon, il vaut mieux que les étrangers viennent les prendre, parce que c'est vrai.
0: Oh!
1: Ben,
2: C'est vrai.
1: ça
2: Bon,
1: sert à
2: pas dans
1: quoi?
2: n'importe quelle condition, mais c'est vrai que si on ne peut pas les exploiter.
1: Quand même, là. Tellement vrai, là, qu'on ne saurait même pas identifier l'élément en question. Pas normal, ça.
0: En tout
1: Bon,
0: cas, ça a
1: il y a
0: l'air
1: du
0: d'une
1: travail à
0: roche
1: faire dans ce pays.
2: bizarre. Beaucoup, beaucoup, beaucoup, beaucoup de travail. J'en parlais l'autre jour. Tu t'imagines que nous connaissons tous les animaux que nous n'avons jamais vus, lions, tigres et tout, tout. Donc on les connaît très bien, on peut les dessiner. Mais les animaux enfin, qui vivent en Haïti, on en connaît très peu. À part
1: Oh.
2: chien, chat, pintade et puis bourrique.
1: Les
2: Mais y a,
1: ordi.
2: oui, mais il y a plein
0: On
2: d'autres
0: connaît
2: animaux que nous ne
0: crapaud
2: connaissons
0: en
2: pas.
0: Haïti.
1: Les crabes.
0: Les crabes, les crapauds.
2: C'est comme pour beaucoup de choses. J'ai l'impression qu'on a importé le contenu de l'éducation sans vraiment l'adapter au pays lui-même.
0: Bon, ça, on est bon dans ça, là.
2: Ouais.
0: Okay. On connaît la tortue, tu sais, où il y a la tortue en Haïti.
1: Ben, on en connaît,
2: On en connaît,
1: oui,
2: on
1: bien
2: n'étudie
1: sûr.
2: pas vraiment à l'école, ça.
1: Ah là là.
0: On
2: Il
0: ne s'étudie
2: nous
0: pas.
2: faudrait une école plus adaptée.
1: Oui.
0: Bonne chance.
1: Mais ça veut dire que c'est du travail qu'on a à faire. Du travail qu'on a à faire. On nous forme pour l'extérieur. On connaît la réalité de l'extérieur beaucoup plus que
2: Beaucoup mieux,
1: notre réalité à nous. Imaginez que ceux qui ont été formés de cette manière-là, c'est eux qui forment d'autres. Ben, qu'est-ce qu'ils leur donnent? Qu'est-ce qu'ils leur transmettent? Oh là là là. C'est incroyable. Il y a des failles, des failles,
0: c'est
1: des
0: ça
1: failles.
0: notre pays, que voulez-vous?
1: Mais
2: Oui,
1: moi, je veux autre chose.
2: nous répétons des choses sans même les comprendre.
1: Ça.
2: L'autre jour, là, pour le 18 mai, j'ai appris que dans la plupart des défilés, dans la préparation des défilés avec les majorettes et tout, cette expression volte-face, à ce qu'il paraît, on disait hold-the-face. Et puis, j'étais pas au
0: C'est
2: courant.
0: lourd.
2: Non, moi, je n'étais pas au courant. J'ai vu un post Facebook et puis j'ai été étonné que tout mon entourage s'était mis à rire. Ils étaient au courant, oui, qu'on disait toujours hold the face, mais qu'ils ne s'étaient jamais rendu compte que c'était à la place de volte-face.
0: Oh.
2: Toute une culture, hein, Haïti, là, maintenant.
1: Alors,
0: On invente des mots corrects.
1: Non, on
2: Mais c'est parce
1: invente
2: qu'on ne
1: des mots.
2: comprend pas. Parce qu'on
0: Ben, c'est ça
2: écoute,
0: que je te
2: on entend, on
0: dis. On
2: reproduit
0: entend,
2: sans
0: on va
2: comprendre.
0: avec le son.
1: Mais c'est ça, là. Quand vous remettez en question même, notre langue a été forgée de manière à pouvoir utiliser une langue pendant que l'autre ne comprenait pas ce qu'on disait. Et donc, on déformait le français
2: Et ça
1: hold the
2: continue.
1: face. Ça, je ne savais vraiment pas, hein, ce mot-là.
2: Moi non
0: Moi
2: plus,
0: non
2: ouais.
0: plus.
2: Moi non plus.
1: Non, mais
2: Et
1: tu connaissais l'existence du mot en créole.
2: Non. Moi, j'ai toujours appris volte-face. Je crois que c'est volte-face, soit
1: Mais...
2: tourne. Il y a quelque chose d'autre après, mais à ce qu'il paraît, eux, ils disaient hold the face, ouch.
0: All the face out.
2: Ça sort, ouais.
0: Mais le out vient d'où?
2: Ouais, je ne me rappelle pas trop, mais c'est quelque chose
0: Non,
2: vraiment
0: mais...
2: de lunaire. Et ça continue. Et l'autre jour, j'ai entendu à la radio quelqu'un dire il faut laisser les gens évacuer à leurs occupations.
1: Ah, évacué.
2: Donc, comme ça sonne pareil, on peut l'utiliser.
1: Ouais. Tous les vous sont
0: Oh.
1: des dos, hein?
2: Ouais.
1: Alors, non,
0: Eh
1: mais...
0: bien, vous forcez les gens à parler une langue.
1: Non, on ne vous force pas à
0: Ils
1: parler une
2: Non,
0: langue.
2: mais c'était en créole en plus hein, qu'il disait. Qu'on a quitté Mounio évacué à leurs occupations. Mais
0: Ben,
2: y
0: Tilo,
2: a vraiment
0: si
2: un
0: tu
2: grand
0: peux...
2: travail à faire. Hein.
0: Mais...
2: Ben, tu vas me dire que c'est pas
0: La
2: différent.
0: personne parlait, ne parlait pas français, donc il n'a pas mal parlé, là.
1: Ah, dès
2: Ah,
1: qu'on parle pas français,
2: voilà.
1: on peut faire
0: Non,
1: du
0: mais dans le...
1: tous les vous sont
0: Attends.
1: des dos. Ben
0: Oh.
1: voyons donc.
0: Mais là,
2: Tu vois,
0: tout d'un coup que
2: même
0: c'est
2: Dickens
0: le
2: était
0: mot
2: au
0: en
2: courant.
0: créole. Oh!
2: Même Dickens était au courant du hold the face.
1: On the
0: Hein?
1: fly.
0: Dickens était au courant?
2: Oui.
0: Bon. Non, mais les gens qui ne... les gens ne parlent pas français, qu'est-ce que vous leur reprochez d'abord?
2: Non, mais
1: Mais
2: le créole.
1: bon Dieu, le créole, si c'est une langue, elle doit correspondre à quelque chose, à une réalité. Et chacun ne peut pas dire un mot pour la même réalité.
2: Et puis comme il veut aussi,
1: Mais c'est quoi ça?
0: Mais
1: C'est quoi le quoi?
0: tu dis volte-face à quelqu'un en Haïti qui est très loin, très très loin là. Du français. Est-ce qu'il te comprend mieux?
1: On n'a pas dit que la personne devrait utiliser volte-face, mais on devrait pouvoir utiliser quelque chose qui fait le même mouvement, qui décrit le même mouvement, mais à un seul mot créole auquel le mouvement
0: OK.
1: correspondrait. C'est ça l'analyse.
0: Donnez-moi un
2: Et
0: mot.
2: puis ce qu'on dit en cela.
0: Inventons un
2: Non,
0: mot en créole.
2: même avant ça, si tu utilises un mot, dans quelle que soit la langue, ou bien, que tu peux emprunter un mot de quelle que soit la langue, il faudrait au moins que la personne sache de quoi on parle. Pourquoi ce mot-là, ce que ça veut dire. Ce n'est pas juste entendre un son, essayer de reproduire le son et puis, quel que soit le résultat, ben, on l'utilise.
0: Ben, quand la personne dit, comment?
2: All the face. Moi, j'ai lu all the face. Je ne sais pas s'il y en a qui disaient all the fight.
0: All the face, OK? Mais la personne qui le dit, elle sait de quoi elle parle.
2: Elle sait de quoi elle parle.
0: Non?
2: Non, je ne sais pas.
0: Dans quelle situation que la personne, dans quelle situation que la personne va utiliser ce mot-là, Thilo? C'est ça ma question.
2: Oui, en fait, et c'est ce qu'on appelle en créole corps d'honneur, en tout cas les défilés du 18 mai. La personne sait que lorsqu'elle entend « all the face » ou quelque chose qui sonne pareil, elle doit se tourner.
0: Eh bien, elle sait.
2: Non, mais elle ne sait pas de quoi elle parle parce que si
0: elle tu se sors tourne, ce mot-là de elle complète, fait le geste. Ouais. Le geste du volte-face, c'est ce qu'elle fait.
1: Donc, on peut utiliser un mot comme ça. Parce que moi, je suis créolais aussi, je ne comprends pas ce que ça veut dire.
0: Tu es créolais, frère francisé.
2: Normalement, c'est volte-face, marche, et ça a été traduit par all the face, ouch.
1: Ouch.
0: Ouch pour marche?
1: Pour marche.
0: Mais ça, c'est... Non, là. Mais la personne qui dit, qui utilise all the face pour se tourner, elle sait de quoi il parle.
2: À mon avis, ça se rapproche plus du comportement de l'animal dressé qui entend un son et puis qui reproduit une action par rapport à ce son par habitude, mais sans vraiment comprendre.
0: Ben, on est un animal.
2: Bon, non.
0: Non?
1: Bon, là, vous allez vraiment loin, là, messieurs et dames. Là. Vraiment.
0: Non, mais c'est parce que moi, je me dis...
1: On parle de langue. La langue doit correspondre à une réalité. Et tous les gens qui sont locuteurs doivent comprendre la même affaire. Il se trouve que dans le cas de Alt Fike, là, moi, j'entends un son et quand même, là, je suis parlant créole et je ne comprends pas ce que ça veut dire. Est-ce qu'on peut s'entendre? Et moi, je vois tellement de gens qui se nomment... Il y en a même qui font des dictionnaires créoles, des livres en créole, etc. Mais
2: bon, ça, à mon avis, ça, ce n'est pas un problème. Parce que s'il y a une quantité acceptable de gens qui utilisent une expression, ce n'est pas une mauvaise chose que quelqu'un fasse un lexique pour dire voilà tel mot. Par exemple, le phrase pourrait rentrer aussi. C'est le mécanisme qui me pose problème. Mais une fois que c'est rentré dans la langue, c'est à peu près normal que quelqu'un fasse la liste.
1: Mais est-ce que c'est tout ce qu'on va faire là, Thilou? On va continuer à déformer des expressions françaises, des expressions d'autres langues, et pour dire, voilà, c'est ça notre langue?
2: Non, je suis d'accord que ça ne marche pas.
1: Tout à l'heure, on a parlé de...
0: Mais il y a combien de mots qu'on a déjà déformés, mais que tout le monde adopte?
1: Mais on n'est pas contre ça. Est-ce qu'on va revenir sur le but, sur
0: le début? Il suffit de le rendre populaire, de rendre le mot populaire.
2: Et puis ça aussi, je pense que c'est une caractéristique de toutes les langues.
1: C'est correct.
2: Mais le problème, c'est d'utiliser des mots sans les comprendre.
0: Ah, c'est là que je ne suis pas d'accord. Pourquoi vous dites qu'ils utilisent des mots sans les comprendre? Des expressions peut-être, mais des mots. La personne dit un mot, il l'associe à un geste, elle l'associe à une chose, elle comprend son mot. Elle comprend ce qu'elle dit.
2: Personne ne comprenait all the face.
0: Exemple.
2: All the face, personne ne l'avait compris.
0: Thilo, parce que ce n'est pas tout le monde qui était les marjorettes.
2: Non, même ceux qui y participaient, ils savaient que en entendant ce mot-là, il fallait faire une action.
0: Mais voilà.
2: Mais comprendre que ça voulait dire se retourner, je ne suis pas sûr.
0: Mais il se retournait, non?
1: Bon, alors j'imagine effectivement, dès qu'on rentre, on devient majorette ou bien on fait partie de de ce groupe-là et on nous dit des mots et puis c'est pas qu'on associe, mais on vous dit quoi faire lorsque vous entendez ce mot-là, mais
2: Voilà.
1: il faut que vous soyez en mesure pour bien comprendre qu'est-ce qui est utilisé. Où est-ce qu'on trouve, comment on forge ce mot-là? Ce mot ou cette expression se compose de combien de mots, justement?
2: C'est quoi le mot? Faut pouvoir définir le mot. C'est différent de oui, j'entends ça, je fais ça, mais si mettons qu'un enfant me demande, c'est quoi all the five, je lui dis quoi?
0: Parce que tu n'as pas été majorette.
1: Non, non, quand même, là, Asma, là, quand il
0: Ah,
1: y avait autre
0: attendez,
1: chose, parce qu'il ne faut
0: OK.
1: pas qu'on reste à ça, là. Dans la parade, en général, il y a plein de. On vous donne des ordres à gauche, à droite, hein? Et
2: À gauche,
1: comment?
2: tu sais ce que c'est. À droite, tu sais
1: Ah,
2: ce que c'est.
1: oui. Et portée, je ne sais pas là, salut, etc. Bon. Mais c'est des mots qu'on connaît, qu'on comprend et on associe ces mots-là à des gestes bien précis. Mais all the fuck, quand on te dit, c'est incroyable, hein? C'est quoi?
0: Mais c'est si on prend par exemple un fruit, ok? Chadec. Chadec pour, en français, pamplemousse. Donc, si on veut
1: Voilà,
0: philosopher là-dessus, là.
1: mais voilà un bel exemple. Je vais prendre ce fruit-là, cet ilou qui, pour la première fois, a développé ce fruit-là. Il a décidé d'appeler ce fruit-là puisqu'il n'y a pas de correspondance. Exemple, moi je pense que Chadec est français, mais on verra. Il décide, Tilou, de l'appeler Chadec. Et Tilou va vendre au marché son Chadec. Et tout le monde demande le Chadec. Ça, c'est la réalité du coin de Tilou et qui va devenir la réalité de tous ceux qui consomment le Chadec, n'est-ce pas, etc., etc., et qui n'a rien à voir avec, c'est le même fruit, on s'entend, mais le mot, c'est pas une déformation du mot pamplemousse qu'on va appeler mamoumousse, hein? J'ai entendu le mot pamplemousse, je veux déformer le mot. Et puis, je donne un mot, et on entend mousse, mousse. Mais non.
2: Oui,
1: Je
2: et puis
1: change
2: là, bon,
1: quoi?
2: là c'est autre chose, vraiment. On donne un nom à quelque chose et ok, c'est
1: On
2: pas grave.
1: bâtit, je te
2: Mais
1: bâtis Chadec, OK,
2: oui,
1: pamplemousse?
2: ben, pour expliquer la subtilité, Asma, par exemple, est-ce que dans ces histoires de majorettes là, si on te demande pourquoi lorsque tu entends à gauche, tu tournes à gauche, tu peux expliquer pourquoi? Quand on te dit porter au salut, tu peux expliquer pourquoi c'est ce geste que tu fais quand tu entends ce mot-là. Mais all the face.
0: Quand tu entends ce mot-là, tu fais un geste.
2: Pour,
1: Ça,
2: mais, mais,
0: c'est
2: mais,
0: all the face, tu fais un
2: mais
0: geste.
2: pourquoi tu te retournes
1: Mais
2: quand tu entends all the face?
1: parce qu'on te dit de faire ce geste-là, mais est-ce que tu comprends pourquoi, d'où vient ce mot? Est-ce que tu peux expliquer lorsque on demande à Tilou qui a dû faire all the face, d'où vient ce mot? Il est
0: Monsieur ne
1: incapable
0: peut même pas
1: d'expliquer.
0: prononcer le mot.
1: Alors que dans la parade, si nous, on chantait Napoléon, c'est pas là, c'est quoi? Ça, c'était le premier. Mais à ça, là, je sais de quoi on parle.
2: Ah,
1: Hein?
2: mais tu n'as pas connu All the Face malgré
1: Non,
2: tout.
1: non, non, non, non.
2: Non.
1: Parce que j'étais pas là-dedans, moi, là. J'étais pas major et certainement pas majorette, tu comprends?
2: On va
0: J'étais
2: observer la pause.
0: majorée.
2: On va observer la pause et on sera de retour dans un instant.

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9: Nous sommes de retour après la pause. Il est 6h passées de 34 minutes et nous entamons notre seconde partie de discussion, réflexion, revue de presse avec Asma Heurteloup, Jean-Ernest Pierre et moi-même. Vous pouvez nous rejoindre en appelant le 514-287-1288 et sans hésitation.
10: Oui, absolument. Si vous nous dites Altefac, là.
9: C'est, bon, à la vérité, moi, j'ai vu une image parlant de Hall de Fice. Je ne sais pas s'il y en a d'autres qui disaient autrement. C'est fort possible aussi.
10: Comment ça s'écrit Fice?
9: F-A, bon, je l'ai vu en créole. F-A-Y-S. Je ne sais pas s'il y a un autre orthographe, mais c'est O-L-D-E-F-A-Y-S.
10: O-L-D-E.
9: All the Fies.
10: Oh là là. C'est un gros parce que ça dénote aussi le fait qu'on ne peut pas s'entendre entre nous. Hein. Si on est dans une même communauté, collectivité, on ne se comprend pas en nous parlant, ben, chacun peut prendre une réalité alors qu'il n'est pas la réalité de l'autre, etc. Donc,
9: mais ça montre aussi un côté. Cette caractéristique que nous avons de ne pas demander des explications quand on ne comprend pas.
10: Ah oui. Mais on se contente de répéter le mot de l'autre.
9: D'interpréter, oui. Mais même pas de répéter. On répète ce qu'on croit avoir entendu comme on peut.
10: C'est ça. Puisque c'est créole m'a parlé, on doit dire n'importe d'arrêt. Et c'est ce que vient de nous dire Aspin. Hein? Bon. Il suffit de ne pas parler français ou pas parler anglais, et là, on peut dire n'importe quoi.
6: Ce n'est pas ce que j'ai dit.
10: À peu près.
6: Ben, OK. Quelqu'un aurait pu interpréter Shadek comme du n'importe quoi. Qu'est-ce qui fait que Shadek, c'est Shadek?
10: Parce que
6: le mot est pamplemousse. Qu'est-ce qui fait que Shadek, c'est Shadek?
9: Mais tous les mots créoles ne viennent pas forcément du français. Et puis, il y a peut-être une histoire. Peut-être que c'est une déformation d'autre chose aussi pour Shadek.
10: Peut-être que le mot pamplemousse, c'est le second mot après Shadek. Ça ne veut pas dire que le mot n'est pas venu de Shadek, n'est-ce pas? Pamplemousse n'est pas venu de Shadek, mais ils ont été en France, ils ont décidé d'appeler ça pamplemousse, et puis c'est tant mieux pour eux. C'est leur réalité, ça correspond à leur réalité. Mais moi, quand Shadek tout correspond comme à ma réalité, tu vas en Haïti, tu vois le produit que nous appelons en Haïti Shadek et tu demandes « Prends-moi la pamplemousse qui est là. » Personne ne te comprend et c'est bien fait pour toi.
9: Oui, et puis pour Shadek, c'est un peu différent parce que là, on parle d'un mot qui identifie un fruit ou quelque chose. Bon, même si ça vient d'une déformation, je ne connais pas l'histoire de Shadek. Ça, je pense que c'est plus ou moins normal et acceptable. Mais pour All the Fies et Asma, maintenant que je t'ai expliqué ça, comment tu définis ou tu expliques all the face? C'est un verbe ou c'est juste un mot pour donner le signal?
6: Ben, les gens associent le all the face à volte-face. OK? Ils comprennent, eux, ce qu'ils disent. C'est comme si moi, je dis à ma fille, à une de mes filles, là, passe-moi le Shadek. Donne-moi le Shadek. Il veut me dire, maman, quoi? Et quoi tu veux? Shadek, qui est là. Puis je lui montre le fruit. Là, elle va me dire, mais maman, c'est pas un pamplemousse. Pourquoi tu me dis Shadek?
10: Non, mais si cette
6: Parce que ça ne fait pas partie de sa réalité, le mot Shadek.
10: Si cette fille-là se trouve en Haïti, tu vas lui dire une fois, parce qu'elle n'est pas née là-bas, mais elle va comprendre ça. Elle va comprendre
6: mais
10: ça, elle va
6: l'expliquer. Mais une fois que tu dis à l'autre, là...
10: Il s'appelle Shadek. Non, mais tu ne peux pas lui dire « all the face ».
6: En tout cas, c'est
10: et que la personne... Parce que celui... Tu vois l'avantage de l'autre qui a l'habitude du mot « volte face », qui comprend que c'est de tourner la face. Et ça décrit « volte face ». Ça décrit le geste. Mais all the face, aucun sens.
9: Et puis, ça vient faire quoi? Est-ce que c'est un nom? Est-ce que c'est un verbe? Est-ce que dans une autre situation, je vais dire, je fais un all the face ou bien all the... C'est compliqué. On dit bonjour à Jean qui nous a rejoint. Bonjour, cher ami, comment ça va?
11: Bonjour. Ça va très bien, ça va. Donc, quand c'est à propos de la discussion de ce matin, là, donc on est en train de parler de all the faille, Donc, ordinairement, qu'est-ce qui se passe? On a trop d'affaires et particulièrement importantes qu'on laisse entre des mains des gens sans, qui sont trop mal formés ou trop peu formés. Donc, en un certain sens, nous autres là qui détenons une certaine éducation, lorsque par exemple nous voyons des gens en position faire des affaires, au lieu de tenter de les corriger, nous autres là, nous préférons de rire d'eux-mêmes. Donc, pour la déformation de volte-face en hold-face, donc c'est quelque chose qu'on va trouver seulement dans cette histoire des majorettes. D'accord? Mais lorsqu'on parle de langage de compréhension, tous les gens qui sont dans le domaine comprennent de quoi est-ce qu'on parle et tout Jean, le monde va Jean, faire le même mouvement.
10: Allô, Jean?
11: Donc, oui.
10: Mais quand on veut dire en haïtien, en créole haïtien, là, je fais un volte-face, comment on dit ça?
11: Donc là, tu parles français.
10: Non. Quand je veux traduire cette réalité française en créole, comment je traduis ça?
11: Comme je viens de le dire, on va trouver ça toujours dans cette histoire des majorettes. Ah. Mais là où je vais aller, là, c'est un plat qu'on consomme ordinairement ici à Montréal. On parle de la poutine. La poutine, lorsqu'on dit poutine et à Montréal, tout le monde sait de quoi est-ce qu'on parle. Alors que, selon quelques recherches, on parlait, c'est d'après, après une guerre, là, des soldats qui rentraient fatigués et affamés, donc rentrent dans des restaurants et puis demandent à manger alors que c'était déjà fermé. Et puis, ils disaient, quelle que soit la chose qu'on trouve, poutinite. Donc, c'est comme ça qu'on avait préparé des plats pour ces soldats affamés. Et depuis lors, ça existe à Montréal, la poutine. Mais ça vient de l'anglais, poutinite. On était allé chercher des restes, et de quel que soit des plats là, etc. Et puis, les soldats disaient poutinite. Et puis, c'est comme ça là que, au Québec maintenant, on a la poutine. Mais Québec, dès qu'on parle de la poutine, tout le monde sait de quoi est-ce qu'on parle.
12: Oui, mais ça, c'est une histoire qui explique pourquoi est-ce que ce plat-là, ce mets, s'appelle poutine. Dans notre cas, avec le hold-face, jusqu'à présent, on ne sait pas encore ce que c'est ni comment le décrire. Est-ce que le hold-face veut dire se retourner ou bien le hold-face veut dire se retourner lorsqu'on est dans cette histoire de majorette?
11: Donc, le hold-face, l'haïtien va le dire seulement dans l'histoire de majorette, le 18 mai, etc., ou des affaires connexes. On ne va pas trouver ça.
12: J'essaie encore de m'expliquer. Lorsqu'on fait des exercices physiques et autres, je peux dire qu'à mon signal, vous faites telle chose. Et le signal, ça peut être hop. Mais quand je dis hop et que les gens démarrent ou font l'action, le hop ne décrit pas l'action. Ça donne un signal pour qu'on fasse une action. Est-ce que maintenant le hold-face, ça décrit l'action elle-même ou c'est juste un signal pour faire cette action?
11: Là, c'est rentrer dans l'éthique. Là, je ne vais pas m'aventurer parce que je ne connais pas exactement. Ce que je sais, c'est que dans l'histoire de marche en majorette, etc., dès qu'on dit hold-face, donc, tous les gens savent quel mouvement qu'ils doivent faire.
12: Okay.
11: Donc, alors, je ne dis pas que c'est bon, mais il y a des affaires à corriger. Mais si on rentre ça dans la langue et que tu trouves que c'est écrit « all the five », donc, on garde ça pour la langue, là, semble-t-il. Mais l'essentiel, c'est qu'on se comprend.
6: Excusez-moi. Quand on veut dire « volte-face », en créole, qu'est-ce qu'on dit? On répète volte-face, c'est ce que vous me dites là?
12: Non.
6: Est-ce qu'il y a une façon de dire volte-face?
12: Ce n'est pas ce qu'on dit. Au contraire, justement.
11: On va utiliser peut-être une phrase à tourner à gauche ou bien tourner à droite, etc.
6: Mais faire demi-tour, etc. À droite, là, c'est pas volte-face.
11: Mais le terme en tant que tel, on va le trouver seulement dans le défilé.
6: Donc c'est okay. Seulement dans le défilé qu'on parle.
11: On va trouver volte-face.
6: Non, qu'on parle de volte-face. Est-ce que c'est seulement dans les défilés de Marjorette qu'on parle de volte-face?
11: D'après moi, oui. À ma connaissance, okay. Oui. C'est là seulement qu'on va trouver volte-face.
6: OK. Quand on veut faire le geste, le mouvement volte-face, ou ailleurs que dans les Marjorettes, qu'est-ce qu'on dit? On maintient le terme français volte-face?
12: Oui, alors... On reste focalisé sur volte-face ou hold-face. C'était pour illustrer une caractéristique de la langue. C'est vrai que là, on reste pris avec hold-face et j'arrive difficilement à expliquer cette subtilité qu'il y a comme problème là-dedans. Ce n'est pas le fait qu'on ait intégré hold-face dans le créole en soi qui soit un problème. C'est le mécanisme d'intégration qui nous pose problème. On va laisser partir Jean
11: merci, pour recevoir
12: Dickens. Merci Jean, à la prochaine. Toujours un plaisir de te parler. Bye bye. Nous disons bonjour à Dickens. Bonjour Dickens. Bon, il semble que nous ayons perdu Dickens. Alors c'est ça, moi je parlais de ce mécanisme. Ceux qui utilisaient hold-face, je ne suis pas sûr qu'ils aient compris ce dont on parle.
10: Moi, ce qui me choque le plus, c'est de voir que effectivement, l'expression volte-face existe pour indiquer qu'on peut se tourner de bord assez rapidement. Ici, on va dire jusqu'à se tourner de bord sur 30 sous, pour dire qu'on fait vite, n'est-ce pas? On change de position. Mais qu'est-ce qu'on dit en créole lorsqu'on... Parce que ces situations-là arrivent aussi. Qu'est-ce qu'on dit? Est-ce qu'on utilise hold-face?
12: On va recevoir peut-être un expert qui va nous expliquer l'affaire.
10: La langue.
12: Bonjour Pierre-Emmanuel, comment ça va?
13: Bonjour Thilou, bonjour J.E., grand bonjour Asma. Je suis de l'autre côté, je suis dans le nord.
10: Dans le nord.
13: Dans le nord dans le sud du Canada, pardon. Et je suis à Philadelphie et je vous écoute par hasard. Je vous écoutais comme toujours par hasard. Et Asma ne dit rien par hasard.
6: Non, c'est correct.
13: ça m'appartient. J'étais en train de vous écouter et j'ai l'impression que aucun d'entre vous n'a fait partie d'un mouvement de scout ou de boys brigade.
12: Moi oui.
13: Toi oui, mais comment tu peux, parce que quand Asma a dit comment on dit volte-face dans le scoutisme, dans le boys brigade, c'est volte-face.
12: Mais tout à fait, c'est ce que j'expliquais au début, c'est que moi j'ai toujours connu volte-face.
13: Tout ce que vous êtes en train de dire, j'interviens juste pour le dire, mais j'ai jamais entendu ça.
12: Voilà.
13: C'est, par exemple, Asma disait comment quand on tourne, etc. Quand on tourne à gauche, on dit à gauche.
10: À gauche.
13: Tu sais, c'est ça. Et à droite, les ordres sont très clairs. Et c'est quand on marche et qu'on veut retourner complètement à, comment on dit ça,
10: De l'autre côté.
13: Tu sais, non mais faire un détour, se retourner.
12: Alors, on nous donne l'expression que cherche Jean-Yannès, c'est faire demi-tour.
13: Mais demi-tour, c'est en place. Demi-tour, oui. C'est en place.
12: Tout à fait.
13: Et quand tu es en place, on te dit à droite, hop, à gauche, hop, demi-tour. Tu fais exactement le volte-face quand tu marches et tu fais le demi-tour quand tu es en place. Ouais. Tu comprends? Volte-face, c'est à peu près c'est pas à peu près, c'est le même ordre dans une dynamique différente. Tu fais le demi-tour pendant que tu es en place, c'est-à-dire que tu n'es pas en mouvement, et tu fais le volte-face pendant que tu es en défilé. Tu vois?
10: Volte-face, là, tu dis...
13: Non, je n'ai jamais entendu ça.
12: Bon, moi non plus, je n'avais jamais entendu avant ces 18 000-là. Je n'avais jamais entendu. Et,
6: moi, c'est la première fois que j'entends ça.
12: Oui, et ce qui a attiré mon attention, c'est que tout mon entourage était au courant. Ils me disaient, mais comment je ne sais pas ça? Est-ce que je n'ai jamais fait partie de ceci ou cela? Ça semble quelque chose d'assez répandu.
13: Maintenant, tu peux avoir eu probablement une déformation quelconque. Parce que lui, il peut avoir eu notre ami, je me rappelle plus, c'est Jean.
12: Jean, oui.
13: Oui, il peut avoir eu un commandant et parce que les gens donnent aussi leur interprétation à partir de ce qui est entendu.
10: Mais tu vas voir, Jean-Emmanuel, au contraire, Thilou trouve le mot. Thilou trouve le mot écrit Olde, O-L-D-E, Fais, F-A-Y-S.
12: Oui, mais ça, en créole, c'est facile de l'écrire. On écrit ce qu'on entend d'une seule façon, d'après l'Académie créole. Mais justement, l'image que j'ai vue disait, l'image que j'ai vue dénonçait l'affaire en disant que n'allez pas dire Olde, Fais, et c'est plutôt Volte, Fais, Marche.
13: Ah, voilà. Parce que tu as de ces déformations, même dans les chansons, dans les comptines qu'on apprenait à la maternelle, etc., ça a pris des années, des fois c'est en reprenant, en écoutant, par exemple, dans le cas de Sandrine, en écoutant sa grand-mère qui était enseignante, chanter, mais de manière réglementaire, la vraie chanson à Sandrine, que j'ai compris, que j'ai écouté pendant des années, n'avait absolument rien à voir. Donc, c'est de déformation en déformation, dépendant de la formation de la personne que tu avais aussi, qui a transmis la chose. Il y avait, il faut le dire, des commandants de scouts qui n'étaient pas, je ne dirais pas qui étaient des illettrés, mais qui n'étaient pas des lettrés nécessairement. C'est aussi, ça peut être aussi la source de déformation. Mais j'ai jamais entendu ceci dit. J'essaie, comme Thilou, de trouver une explication, mais j'ai jamais entendu comme vous autres. Et je suis intervenu parce que j'ai entendu Asma dire, mais où, quand on veut faire volte-face, qu'est-ce qu'on dit en créole? Et c'est là que ça m'a interpellé. Pour dire que ce que nous savons, nous, les ordres sont clairs, volte-face, demi-tour, à droite, à gauche, etc., dépendant de la dynamique, mais ce sont les mêmes que j'ai toujours entendu et qui sont transmis dans les différents mouvements. J'ai parlé de Boys Brigade, parce que nous, c'était, comme méthodiste, un mouvement d'Angleterre, qui était lié à la dynamique protestante. Le scoutisme, c'est comme s'il y avait une éthique religieuse là-dedans. Le scoutisme, c'était surtout au niveau des mouvements. Non, le Boys Brigade, c'était surtout au niveau de l'Église méthodiste, tu comprends ? Qui était un mouvement parallèle, un mouvement égal au scoutisme. Moi, j'ai fait les deux.
10: Tu as trahi. Tu as fait all the fights.
13: J'ai fait all the fights. Bon, je vous laisse.
12: Vous n'allez pas vous y mettre.
13: Allez,
12: au plaisir. Merci beaucoup. Merci beaucoup, Mano. À la prochaine.
6: Bonne journée, Pierre.
10: Dis bonjour à qui de doigt pour moi.
13: Oui, je suis en train d'en prendre soin.
10: D'accord. Merci. D'accord, bon travail.
13: Elle a entendu. Merci.
10: Merci. Au revoir. Alors, je pense qu'on a dit, et puis on continue, hein, on a dit ce qui est vrai, mais on continue encore, on persiste à creuser, à faire du créole, un creuset justement pour des mots déformés, quelquefois à tort, quelquefois et souvent à tort. Il suffit de déformer le mot et quelquefois, je me dis, et surtout, ma référence, moi, c'est à la radio, d'entendre les gens parler et en disant, en utilisant le mot français, mais en créole, qu'on déforme. Et quand on parle de consensus, ben, je vous dis, là, ou bien on dit qu'on... On dit ou bien on dit le mot, ou bien on ne dit pas.
12: Mais ça, c'est, ça, tu sais, si ce n'était que ça, pour moi, ça ne serait pas grave du tout. Mais bon, on va d'abord recevoir Bouquet, et puis si on a le temps, j'essaierai d'expliquer ma position là-dessus. Bonjour Bouquet, comment ça va?
14: Bonjour, messieurs, dames.
10: Bonjour, bonjour Bouquet.
14: Bonjour. Bonjour. Là, en fait, j'ai entendu la discussion. Et que ce mouvement-là qu'on fait pendant, je pense, pendant les 18 mai, c'est un mouvement, la première fois, et je peux pas dire la date exactement, mais c'est dans les années 90. Parce que je me rappelle, moi, la première fois, j'étais à Mion-Ballet, dans le centre, plateau central, et que, ce mouvement-là est arrivé. Mais c'est parfois, il y a déformation dans les mots et aussi, c'est un langage propre à ce mouvement aussi. Cela veut dire, si vous me dites que en hall de faille ou bien vol de faille, en fait, c'est pas bien prononcé ou bien c'est pas bien dit, mais maintenant, il y a des mouvements, il y a des noms. Par exemple, il y a des mouvements qu'on dit Chebang. C'est quoi ça, Chebang? Vol des failles, c'est bang à droite, à gauche, je l'avais dit. Et ça a été créé en mouvement avec son langage aussi. Parce que quand on dit vol des failles, même si on dit vol de face, si on mettait la tête comme vers le sud, on tournait, mais il faut continuer à marcher aussi vers le nord quand on retournait. C'est ça. Il y a non seulement vol des failles, c'est le signal. Mais il y a l'autre mot qui vient après, il dit all the five, marche. Je l'avais dit, ça marche, c'est les deux mots, mais dès que le premier mot prononce, le second vient ensuite, tout de suite après, parce qu'il n'y a pas de coupure. En fait, il y a de coupure dans la prononciation, ou bien dans quand on le dit, mais il faut dire all the five et marche en même temps. All the five et puis out. À gauche. C'est comme ça, c'est un langage développé. Alors, moi, qu'est-ce que je vois là-dedans? C'est que maintenant, plus que c'est un langage, plus que c'est un mouvement, ça rentre maintenant dans les us et les coutumes, ou bien celui qui pratique, c'est que quand il dit, ou bien quand il le dit, on comprend. Celui qui doit exécuter comprend. Alors, c'est là que moi, je donne, même s'il y a faute là-dedans ou autre, la personne qui les crée ou bien la personne qui trouve les pratiquants, et on ne peut pas les mettre au pilori.
10: Alors, peut-être que vous avez, vous, la possibilité de nous expliquer qu'est-ce qu'on utilise en créole pour le mot, l'expression volte-face, faire volte-face.
14: Mais pour le mot retourner, c'est retourner, retourner.
10: Non, c'est pas retourner, pas seulement retourner, là. Faire volte-face veut dire, là, vraiment changer assez rapidement de position, là. Je peux être sur une position dans la discussion et je fais volte-face à 180 degrés, on va dire, et c'est assez vite. Ça s'appelle volte-face. Qu'est-ce qu'on dit en créole pour cette réalité-là?
14: OK, là, vous voulez parler du mot français vol de face, c'est ça?
10: Oui, qu'est-ce qu'on dit en créole pour ça?
14: Oh, ben, il y a beaucoup de mots qu'on peut dire.
10: Si nous faisons
14: ben,
10: vol de face,
14: moi, changer idée. Ben, ça veut dire qu'on ne peut pas avoir un créole pur non plus, si c'est ça que vous cherchez. N'oublie pas que le créole, ben, c'est presque 90% français, mal prononcé. On ne peut pas trouver un mot propre à nous. Et si on peut trouver un mot, les gens qui peuvent nous renseigner plus, c'est presque les gens en arrière du pays. Peut-être qu'ils ont un mot.
12: Peut-être oui. En tout cas, l'intelligence artificielle nous dit changement de direction. Mais bon, il est 7h, on verra une autre fois, on pourra continuer.
14: Je change de bord, je quitte ça, je lâche ça.
12: Merci beaucoup. Merci beaucoup, Bouquet. On se reparle une prochaine fois. Merci à Asma.
14: Bon mercredi. Bye-bye à vous.
12: Merci beaucoup. Bye-bye. Merci, Jean-Ernest. Agréable journée à tous. On devra poursuivre la discussion.
10: Mais
12: parce que...
10: quitter ça, je ne vais pas quitter ça du tout. Parce que quitter ça, je vais dire un pile gros coup.
12: Tout à fait. Merci. Au revoir à tous. Bye-bye.
10: Bye.
12: Les nouvelles nationales, tout de suite après la pause commerciale.

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0: La chef parlementaire de Québec solidaire, Ruba Gazal, a annoncé avoir envoyé une lettre à la vérification générale lui demandant d'enquêter sur des apparences de favoritisme dans les investissements en infrastructures scolaires soulevées dans un rapport réalisé par le député Gabriel Nadeau-Dubois. Nous écoutons un extrait des propos de Ruba Gazal.
1: Vous avez sûrement pris connaissance du rapport d'enquête qui a été fait par Gabriel Nadeau-Dubois. C'est un travail immense d'enquête avec des données, un grand nombre de demandes d'accès à l'information.

0: d'investissement scolaire dans les comtés caquistes que les autres. Ce qui m'a le plus frappé dans son rapport, c'est l'argent investi par nombre d'élèves en fonction des comtés. Puis on voit très clairement ici un déséquilibre. Ça, c'est la CAQ. Puis aussi, il y a le Parti libéral aussi. Donc, on voit que cette pratique-là ne concerne pas un seul parti politique, possiblement, que c'est aussi le Parti libéral juste avant. Quand il était au pouvoir, mais probablement qu'il y a des projets où est-ce qu'on favorisait probablement les comtés libéraux. Les recommandations sont tout à fait justifiées. J'ai entendu la ministre de l'Éducation dire que toutes les décisions sont prises pour le bien-être des enfants, dans l'intérêt et les besoins des écoles et des milieux. Fort bien, si c'est vrai, ben, qu'elle s'engage à rendre transparent les critères d'évaluation des projets d'investissement scolaire et à rendre publiques les justifications et les décisions du gouvernement pour quelles raisons ils vont de l'avant avec un projet ou pas. C'est aussi simple que ça. Moi, je pense beaucoup aux parents, aux élèves, aux enfants qui, là, en ce moment, on voit, là, va commencer à faire de plus en plus chaud. Dans nos écoles, les enfants souffrent et le personnel aussi scolaire souffre de la chaleur. On voit des moisissures. Il y a des gymnases aussi qui peuvent pas recueillir tous les enfants. Il manque d'espace. Les enfants se trouvent pas dans des classes normales, mais dans des classes modulaires. Donc, les parents aujourd'hui doivent voir ça puis être extrêmement inquiets. Moi, je suis très, très inquiète de cette situation-là. Ça n'a pas de bon sens qu'on, dans le Québec moderne de 2026, on n'est plus dans le temps de Duplessis où c'est je te donne un vote, tu me donnes un vote, je te donne une route. Et aujourd'hui, je te donne un vote, tu me donne une école, ça n'a pas de bon sens. Donc, c'est pour ça que j'ai écrit ce matin à la vérificatrice générale du Québec pour qu'elle fasse toute la lumière sur la façon que les investissements scolaires sont faits, de la façon la plus transparente. Les élèves, les parents ont le droit de savoir comment les décisions sont prises et s'assurer que la façon qu'ils votent et s'ils sont dans le bon comté ou pas, n'a pas de prise sur les décisions qui sont prises pour avoir des écoles. Tous les élèves du Québec, tous les élèves, partout où est-ce qu'ils se trouvent, ont le droit d'avoir des belles écoles, peu importe le comté dans lequel ils sont.
1: Le réseau routier québécois est dans un état encore plus préoccupant que ne le laisse croire le gouvernement. Le déficit d'entretien atteint désormais 31 milliards, soit 6 milliards de plus qu'il y a un an, selon des données confidentielles. Un document explicatif a été présenté à des cadres du ministère des Transports dans les deux dernières semaines. Pourtant, en commission parlementaire, mardi, le ministre des Finances et des Infrastructures, Éric Girard, soutenait toujours que le déficit s'élevait à 24,5 milliards de dollars. La réalité est tout autre. C'est le meilleur estimé, a-t-il répété, assurant qu'il s'agissait du bon chiffre. C'est fait professionnellement. Pendant de longues minutes mardi, la sous-ministre aux infrastructures a elle aussi affirmé qu'il s'agissait des données les plus récentes.

Les géants américains Apple et Google ont vivement critiqué un projet de loi fédérale controversé qui donnerait, selon eux, de vastes pouvoirs permettant aux autorités d'espionner les Canadiens. Il est essentiel de trouver des moyens de soutenir le travail important des forces de l'ordre sans affaiblir la sécurité de tous, a lâché devant un comité parlementaire une porte-parole de Google, Janet Patel. La pression monte pour qu'Ottawa modifie son projet de loi sur l'accès légal aux données des Canadiens par les policiers et espions. Ottawa tente depuis des années d'encadrer l'accès à ces données pour mieux s'attaquer à la criminalité, notamment en ligne. Que ce soit sous les libéraux ou les conservateurs, le fédéral n'est jamais arrivé à faire adopter une loi qui respecte le délicat équilibre entre le respect de la vie privée et la lutte à la criminalité. Cette nouvelle tentative propose d'offrir aux autorités de très vastes pouvoirs qui sont, selon plusieurs experts, mal définis. Le fédéral souhaite notamment forcer les entreprises de télécommunications à confirmer qu'une personne est un client sans mandat, abaisser à de simples soupçons le seuil pour obtenir des informations sur le client comme le nom, l'adresse et le courriel, conserver les données des utilisateurs pendant un

maintenant, développer des outils pour déchiffrer les messages pour les rendre potentiellement accessibles aux forces de l'ordre. Cette dernière proposition irrite particulièrement les entreprises technologiques dont certaines ont menacé de quitter le Canada, comme Signal et des fournisseurs VPN. Le chiffrement des données empêche quelqu'un qui intercepte un message de le lire, un procédé qu'utilise par exemple le service de messagerie WhatsApp. En ouvrant une porte arrière secrète aux forces de l'ordre pour avoir accès aux données, des malfaiteurs pourraient aussi en profiter, font-ils valoir. La loi pourrait permettre au gouvernement canadien de forcer les entreprises à compromettre le chiffrement, ce qu'Apple ne fera jamais, a affirmé au comité un ingénieur d'Apple, Eric Neuenschwander. Rien de plus faux, se défend le ministre de la Sécurité publique, Gary Anandasangari. Selon lui, Ottawa n'a pas l'intention d'obliger les fournisseurs de services électroniques à permettre la surveillance. Tout accès légal à l'information continuerait de nécessiter une autorisation appropriée, comme un mandat délivré par un tribunal indépendant, a-t-il soutenu dans une déclaration. On précise que les géants des communications numériques doivent déjà se conformer à des règles semblables dans de nombreux pays, dont en Europe. Mais des experts soutiennent justement que le projet de loi canadien va plus loin.

Québec solidaire souhaite bloquer les subventions aux organismes culturels qui utilisent l'intelligence artificielle pour réaliser leurs œuvres. C'est comme s'il y avait un vide juridique qui permettait le viol du droit d'auteur massif. C'est complètement inacceptable et ça peut compromettre tout l'écosystème culturel québécois, affirme le député solidaire Sol Zanetti. Préoccupé par les révélations du journal sur le pillage du travail d'artistes québécois par l'intelligence artificielle, le Parti Québec solidaire a réclamé mardi la tenue d'une commission parlementaire sur cet enjeu. Début mai, nous rapportions notamment que des illustrateurs, connus comme Élise Gravel et Michel Rabagliati, avaient vu leurs œuvres prises pour entraîner des modèles d'IA et ensuite répliquer leur style. Il faut qu'une commission se mette en place pour voir comment donner des subventions conditionnelles à ce que l'intelligence artificielle générative ne soit pas utilisée, croit le député. Comme mesure d'urgence, il suggère de bloquer l'accès aux fonds publics, par exemple aux éditeurs qui utilisent des images générées par l'IA sur leur couverture de livres ou à ceux qui produisent des jingles de musique avec l'IA. Il y a 2 semaines, une étude de crédit, le ministre de la Culture, Mathieu Lacombe, semblait peu réceptif à cette avenue. L'intelligence artificielle, elle est aussi utilisée par certains créateurs dans l'exercice de leur art. Je suis assez mal à l'aise à dire qu'il faut freiner ça sans consulter, a-t-il affirmé, se disant toutefois ouvert à voir cette discussion. Même s'il ne reste que 3 semaines avant la fin des travaux parlementaires, Sol Zanetti croit qu'il faudrait tout de suite lancer cette réflexion. À la vitesse à laquelle va l'intelligence artificielle générative et à laquelle peuvent changer les mœurs dans les différents clients des artistes, ça peut avoir un impact catastrophique et très rapide, soutient-il.

Des individus armés non identifiés ont criblé de balles tôt le mardi 26 mai le véhicule de Roger Germain, 78 ans, qui n'a pas survécu à l'attaque. Les faits se sont produits sur la route de Bourdon à Port-au-Prince. Selon les premières informations, les criminels tentaient d'enlever la victime qui était le propriétaire de Gamma Laboratoire à l'alu.

Le titulaire du ministère des Travaux publics, Transports et Communications, Joseph Almat Pierre-Louis, s'est entretenu mardi avec la chef du bureau d'appui des Nations Unies en Haïti, Daniela Kroslak. Ils ont échangé sur la modernisation des infrastructures routières et urbaines, ainsi que sur un partenariat stratégique visant à faciliter les déplacements de la force de répression des gangs. L'objectif est de renforcer la coordination institutionnelle et d'accompagner les efforts de stabilisation et de reconstruction du pays.

L'Université d'État d'Haïti a officiellement lancé son programme de master en analyse des politiques publiques lors d'une cérémonie tenue le lundi 25 mai 2026 à l'auditorium du rectorat, en présence du recteur Dr. Dieuseul Prédélus et de représentants du ministère de l'Économie et des Finances. Ce programme de 2 ans, logé à la Faculté de droit et des sciences économiques, vise à combler un vide académique et à contribuer au redressement économique du pays, indique une note du ministère de l'Économie et des Finances. À l'occasion, un accord de partenariat a été signé entre l'UEH et le MEF afin de rapprocher le monde académique de la fonction publique et de renforcer les capacités nationales en matière de conception, d'évaluation et de pilotage des politiques publiques. Environ 17 500 personnes, soit plus de 4 200 ménages, ont été contraintes de se déplacer au cours des 2 dernières semaines dans la zone métropolitaine de Port-au-Prince, en particulier dans la commune de Cité-Soleil. Ces nouvelles estimations ont été fournies par l'Organisation internationale pour les migrations et rapportées par Farhan Haq, porte-parole adjoint du secrétaire général des Nations Unies, Antonio Guterres. Plus de 80% des déplacés se sont réfugiés dans 33 sites, tandis que d'autres ont trouvé abri auprès des familles déjà vulnérables, selon l'OIM.

Plusieurs personnes vivant avec un handicap ont manifesté le mardi 26 mai 2026 devant les locaux du Fonds d'assistance économique et sociale à Port-au-Prince. Les protestataires dénoncent leur exclusion des politiques publiques et réclament une meilleure intégration dans les institutions de l'État. La mobilisation a réuni des organisations de défense des personnes handicapées venues de plusieurs régions du pays. Les manifestants dénoncent une marginalisation persistante et réclament davantage d'opportunités dans l'administration publique. Le président de l'Organisation pour le développement et l'autonomie des personnes handicapées, ODAP, Sifrar Mickenson, affirme que les revendications dépassent les simples aides financières. Selon lui, les personnes handicapées demandent une véritable intégration dans les structures publiques et les espaces de travail de l'État. Les manifestants réclament aussi un meilleur accès aux programmes sociaux, notamment les transferts via Moncash et les aides alimentaires. Il demande également une meilleure représentation au sein du FAES et d'autres institutions publiques. Des représentants d'organisations basées à Bourdon, dans la Plaine et à Bois-Monquette ont participé au mouvement. Le responsable de l'organisation Voix des handicapés pour la solidarité et le développement, VHSD, Géraldo, a dénoncé des irrégularités dans la distribution de certaines aides sociales. Selon lui, plusieurs personnes handicapées n'auraient reçu aucun soutien. Les organisateurs indiquent que des responsables du FAES leur ont donné rendez-vous vendredi pour poursuivre les discussions. Ils préviennent que d'autres mouvements pourraient être lancés en l'absence de réponses concrètes.

Le syndicat de la police nationale d'Haïti, SPNH 17, a dénoncé le mardi 26 mai 2026 le projet d'ajustement salarial envisagé par les autorités haïtiennes en faveur des policiers, des enseignants et des infirmières. Le syndicat qualifie cette mesure d'ajustement honteux et réclame une augmentation de 100% des salaires des policiers. Dans une note publiée ce mardi, le SPNH 17 affirme que les autorités prévoient une hausse de 9 000 gourdes pour les policiers après plus de 10 ans sans véritable revalorisation salariale. Le syndicat juge cette augmentation insuffisante face à l'inflation, à la dépréciation de la gourde et à la hausse du coût de la vie. Le SPNH 17 rappelle qu'en 2016, le dollar américain s'échangeait autour de 63 gourdes contre plus de 132 gourdes aujourd'hui. Selon le syndicat, cette situation a fortement réduit le pouvoir d'achat des policiers. Le syndicat évoque également les difficultés auxquelles sont confrontés les agents de la PNH. Il dénonce des commissariats en mauvais état, le manque d'équipement adéquat et les conditions de vie précaires de plusieurs policiers. Le SPNH 17 critique aussi les privilèges accordés à certaines hautes autorités de l'État. Il estime que cette différence de traitement alimente un sentiment d'injustice au sein des forces de l'ordre. Le syndicat appelle le Conseil supérieur de la police nationale ainsi que les autorités centrales à revoir leur position. Il réclame une augmentation de 100% des salaires des policiers et du personnel administratif de la PNH. Selon SPNH 17, de meilleures conditions de vie sont nécessaires pour garantir la dignité des agents et renforcer l'efficacité de l'institution policière.

Le programme des Nations Unies pour le développement, programme des Nations Unies pour le développement, donc, a lancé le mardi 26 mai 2026 à l'hôtel Montana à Port-au-Prince la troisième édition du Forum sur le leadership des jeunes en Haïti. L'événement réunit de jeunes leaders, des représentants d'institutions publiques, des universitaires, ainsi que plusieurs partenaires techniques et financiers autour de la participation des jeunes au développement du pays. Cette édition se veut un espace de dialogue et de réflexion sur le rôle de la jeunesse dans la transmission sociale, dans la transformation sociale, économique et institutionnelle d'Haïti. Les discussions de cette première journée ont porté notamment sur l'engagement citoyen, la gouvernance, l'innovation et l'entrepreneuriat. Les organisateurs soulignent que cette initiative s'inscrit dans la continuité des précédentes éditions. La première rencontre s'était tenue en décembre 2025 à Limonade, tandis que la deuxième avait eu lieu en mars 2026 au CAI. Selon les responsables, plus de 500 jeunes issus de plusieurs régions du pays avaient participé à ces deux éditions. Le forum est organisé par le Programme des Nations Unies pour le développement en partenariat avec le campus Henri-Christophe de Limonade de l'Université d'État d'Haïti, avec le soutien de l'ambassade du Canada en Haïti et la collaboration du Centre d'appui aux politiques publiques. À travers cette initiative, les organisateurs disent vouloir renforcer la participation des jeunes dans les espaces de décision et encourager leur implication dans le développement national.

Le ministre de l'Environnement, Valéry Fizeme, participe à la quatrième conférence internationale de haut niveau sur la décennie d'action pour l'eau et le développement durable, organisée à Douchanbé, au Tadjikistan, du 25 au 27 mai. Il représente Haïti dans la discussion sur la gouvernance de l'eau, la résilience climatique et le développement durable. Cette mission, selon le ministère, vise à renforcer la coopération technique et les partenariats autour de la gestion intégrée des ressources hydriques, notamment à travers la dynamisation de l'Institut national des ressources hydrauliques.

Le ministre de l'Intérieur et des Collectivités Territoriales, Paul-Antoine Bien-Aimé, a procédé à l'installation officielle le lundi 25 mai 2026 d'une nouvelle commission municipale dans la commune de Cité-Soleil, composée de Daniel Saint-Hilaire, Betty Montina et Jacques-Henson Auguste. La cérémonie s'est tenue au siège du ministère Adelma 60, en présence d'autorités locales, de représentants de la société civile et de personnalités politiques. Dans son discours de circonstance, le ministre bien-aimé a salué la résilience des habitants et exhorté les nouveaux responsables à œuvrer pour la sécurité, la stabilité et la relance économique dans un contexte marqué par la violence et la précarité. La nouvelle équipe municipale, nommée en Conseil des ministres le 6 mai, est chargée d'administrer la commune et de contribuer à son développement jusqu'à la tenue des prochaines élections.

Le mardi 26 mai 2026, le directeur exécutif de l'OCNH, Camille Auxius, est intervenu dans les débats autour du projet de décret électoral pour réclamer un processus transparent et inclusif. Dans un message adressé au Premier ministre, Alexis Diéfizé-Mé, il exhorte l'exécutif à garantir l'indépendance et l'autonomie institutionnelle du Conseil électoral provisoire, tout en lui fournissant les ressources indispensables. Face aux critiques de la société civile et de la classe politique sur le texte en discussion, Camille Auxius insiste sur le respect du calendrier électoral et la protection des droits civiques et des citoyens pour assurer la crédibilité et la sécurité des prochains scrutins.

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Le Violette Athletic Club connaît désormais ses adversaires pour la phase de groupe de la Caribbean Cup 2026 après le tirage au sort organisé par la CONCACAF le mardi 26 mai 2026. Après avoir dominé le championnat national de première division avec deux titres dans les séries d'ouverture et clôture, le Violette Athletic Club part à l'assaut de la compétition caribéenne. Le club haïtien tentera de représenter dignement le football national dans cette compétition régionale qui réunira les meilleures équipes de la Caraïbe entre les mois d'août et décembre 2026. Le VAC hérite d'un groupe A particulièrement disputé aux côtés du Defense Force FC, Club Sando FC de Trinité et Tobago, du SV Boki du Suriname ainsi que du vice-champion du CFU Club Shield. Le Vieux Tigre devra s'appuyer sur la qualité de son effectif afin de rivaliser avec ses futurs adversaires. Pour cette quatrième édition du tournoi, les Bleus et Blancs devront terminer parmi les deux premières équipes de leur groupe pour accéder aux demi-finales. Chaque club disputera quatre rencontres durant la phase des groupes avec deux matchs à domicile et deux à l'extérieur. La compétition servira également de tournoi qualificatif pour la Ligue des champions de la CONCACAF 2027 réservée aux trois meilleures équipes du championnat caribéen. La phase de groupe débutera du 4 au 6 août 2026, tandis que la finale est programmée pour le 5 décembre. La CONCACAF annonce qu'elle publiera le calendrier complet des rencontres. Avec deux titres remportés dans les deux dernières séries de la compétition organisée par la Ligue haïtienne de football, le Violette est sans doute le meilleur club haïtien du moment. Sa participation à cette compétition internationale lui permettra d'évaluer son niveau réel par rapport aux autres cadors de la zone.

La saison 2025-2026 d'Opération Futsal a officiellement pris fin avec des finales spectaculaires disputées au gymnasium Haïti Chéri, consacrant flambeau chez les hommes et aigle noir chez les dames. Après plusieurs mois de compétition rythmée par des matchs prolifiques, des révélations individuelles et une forte intensité collective, les finales ont confirmé les tendances fortes du championnat. Dans la catégorie Open masculin, Flambeau a dominé Easy Team sur le score de 4 buts à 1. Solide tactiquement et efficace dans les moments clés, Flambeau a rapidement pris le contrôle de la rencontre grâce aux réalisations de Paul Nelson, Charles Jaël, Christopher Gillot et Bruno Darbenski. Easy Team a réduit l'écart par l'intermédiaire de Vilensky, Giovanni Joseph, sans parvenir à inverser la dynamique. Chez les dames, la finale a offert un duel beaucoup plus serré entre Aigle Noir et Dumornay FC. Aigle Noir s'est finalement imposé 3-2 dans une rencontre disputée jusqu'au bout. Alexandra Lacroix, Chesneida Nicolas et Anna-Paul Kensa ont inscrit les buts victorieux, alors que Marcelda Hiller et Dabani François ont répondu pour Dumornay FC. Cette édition d'Opération Futsal 2026 aura confirmé la progression du futsal local avec une compétition plus structurée, des talents émergents et un niveau offensif particulièrement élevé tout au long de la saison.

Avant de rejoindre le camp d'entraînement de la sélection haïtienne de football à Port-Sainte-Lucie, en Floride, Franzi Pierrot effectue une courte visite à Boston ce mercredi 27 mai. Le troisième meilleur buteur en activité de la sélection haïtienne de football, avec 33 buts inscrits en 47 rencontres, Franzi Pierrot, devancé seulement par Emmanuel Sanon, 47 buts, et Dukens Nason, 47, est attendu à Boston, plus précisément à Randolph, où il aura à rencontrer la forte communauté haïtienne vivant dans le Massachusetts avant de donner une conférence de presse pour expliquer le but de sa visite. C'est sur le thème « Une communauté, une nation et un objectif supportant notre star » que les responsables de Radio Concorde, Acérum Jean-Charles, Julio Midi, Oswald Neptune et Jean-Claude Sanon ont pris l'initiative de faire revenir Franzi Pierrot dans une ville où il est arrivé dès l'âge de 12 ans, y a poursuivi sa scolarité avant de porter les couleurs des équipes de Seacoast United, de Northwestern Wildcats et inscrivant 10 buts en 34 matchs. Avant la rencontre, Maura Hillé, la 76e gouverneure de Boston, initiatrice de la visite de Franzi Pierrot à Boston, a reçu l'international haïtien le mardi 26 mai pour lui rendre un hommage bien mérité.

Les Canadiens de Montréal là, sont menés en LNH, la Coupe Stanley, 2-1 par les Hurricanes de la Caroline. Le match 4 se joue aujourd'hui et les Canadiens vont tenter de ramener la série à égalité 2-2. La rencontre se tient à partir de 20 heures.

En NBA, les San Antonio Spurs se sont fait battre par les Thunder d'Oklahoma City. La série est à présent à 3-2 en faveur d'Oklahoma. Le match d'hier s'est soldé par le score 127 à 114, 127 donc, en faveur de Oklahoma City Thunder. Donc, la série est 3-2 et il reste au moins un match pour savoir si Oklahoma ira en finale ou si San Antonio gagnera les deux prochains matchs pour éliminer Oklahoma et se hisser en finale. Rappelons que les New York Knicks attendent déjà patiemment en finale, les New York ayant gagné 4-0 contre les Cavaliers de Cleveland. On s'arrête ici pour le sport. Dans un instant, les nouvelles internationales.

Les États-Unis ont mené de nouvelles frappes dans le sud de l'Iran, officiellement au nom de la légitime défense, le lundi 25 mai. Un coup de pression en pleine négociation ou une reprise des combats? Reportage France TV Washington.

0: Un léger problème avec la technique, mais problème enfin résolu. Nous allons donc y aller pour ce reportage sur cette guerre au Moyen-Orient. Un reportage France TV Washington.
1: Au cours des dernières semaines, l'armée américaine avait pour principale mission d'assurer le blocus des ports iraniens. La nuit dernière, elle a frappé de façon directe les forces de Téhéran. Des explosions ont notamment été signalées dans la ville côtière de Bandar Abbas. Les cibles? Des lanceurs de missiles positionnés près du détroit d'Ormuz et des navires suspectés de poser des mines. Des frappes qualifiées de défensives par l'armée américaine qui dit vouloir protéger ses bases dans la région. Alors, reprise des hostilités ou façon de peser sur les négociations, après un week-end de tractations diplomatiques, les États-Unis croient toujours à un accord, mais pas à n'importe quel prix.
2: Pour qu'il y ait la paix, il va falloir surmonter les divergences. Alors ce sera soit un bon accord, soit pas d'accord du tout.
1: Des frappes aussitôt condamnées par l'Iran, qui affirme avoir abattu un drone américain. Via un communiqué lu à la télévision d'État, le leader suprême menace de riposter.
2: Les États-Unis ne disposent plus d'aucun lieu sûr dans la région pour mener une agression et établir des bases militaires. Ils s'éloignent chaque jour davantage de leur ancien statut.
1: Dans la journée, cette agence de sécurité maritime a signalé l'attaque d'un pétrolier au large d'Oman. Le cessez-le-feu est-il enterré? Au Liban, sur l'autre front de cette guerre, l'armée israélienne étend son offensive contre le Hezbollah avec des frappes sur les villes de Tyr et de Nabatieh, fief de la milice pro-Iran. 11 personnes ont été tuées dans un raid aérien. Israël appelle les habitants à évacuer la zone.
3: Nous allons intensifier les coups, la puissance, et nous allons écraser le Hezbollah.
1: Alors, reprise durable des hostilités ou façon de peser sur les négociations après un week-end où Donald Trump s'était dit optimiste, l'espoir d'un accord de paix rapide semble aujourd'hui s'amenuiser.
0: Les efforts visant à mettre fin à la guerre contre l'Iran sont remis en question après ces frappes lancées par les États-Unis contre des cibles iraniennes à proximité du détroit d'Ormuz. Reportage cette fois de CGTN.
4: Le secrétaire d'État des États-Unis, Marco Rubio, a déclaré que malgré les efforts diplomatiques, un accord pour mettre fin à la guerre pourrait prendre plusieurs jours. Et mardi, l'Iran a précisé qu'il se réservait le droit de riposter après de nouvelles frappes lancées par les États-Unis contre plusieurs cibles dans la région. Le commandement central américain indique avoir mené des opérations défensives contre des sites de lancement de missiles et de navires mouilleurs de mines dans le détroit d'Ormuz. Le commandement central américain souligne que ces dernières attaques visaient à protéger les troupes américaines des menaces posées par les forces iraniennes. Les médias d'État ont fait état de plusieurs explosions dans une province du Sud. À la suite de ces frappes, des responsables militaires iraniens ont affirmé avoir abattu un drone américain et tiré sur un avion de chasse ayant pénétré l'espace aérien iranien au-dessus du Golfe. Sur une chaîne Telegram, le guide suprême iranien a adressé une forte mise en garde aux alliés des États-Unis dans la région, déclarant que l'on ne pouvait revenir en arrière et qu'ils ne serviront pas de bouclier aux bases américaines. Avant ces récentes frappes, les deux pays avaient noté que des progrès avaient été réalisés sur un protocole d'accord visant à mettre fin à la guerre et à relancer le trafic maritime dans le détroit d'Ormuz. Ce protocole donnerait aux négociateurs 60 jours pour régler les questions plus complexes liées au programme nucléaire iranien. Les responsables américains assurent que la réouverture du détroit est un objectif clé. Le détroit est effectivement fermé depuis le début de la guerre en février, ce qui a entraîné une crise énergétique mondiale. Les responsables iraniens ont engagé des pourparlers avec des médiateurs au Qatar en vue de la réouverture du détroit. Cette semaine, le président des États-Unis, Donald Trump, a déclaré que les négociations à Doha progressaient bien. Et lors d'une visite en Inde, le secrétaire d'État des États-Unis, Rubio, a déclaré que le détroit rouvrirait d'une manière ou d'une autre. Alors que ces négociations de paix se poursuivent, la Maison-Blanche annonce que M. Trump tiendra cette semaine une réunion de cabinet, fait rare, à la résidence présidentielle de Camp David.
0: Nous nous rendons maintenant au Liban. Au moins 11 morts dans une frappe israélienne dans l'est du pays. Reportage France 24.
5: Les pompiers luttent contre les flammes, tandis que les secouristes fouillent les décombres après une attaque aérienne sur ce bâtiment près de Nabatieh. Malgré l'entrée en vigueur d'un cessez-le-feu le 17 avril, ce lundi, l'armée israélienne a lancé des dizaines de frappes sur plusieurs villes et villages du sud Liban. De son côté, le Hezbollah pro-iranien revendique régulièrement des attaques visant l'armée israélienne. Ce lundi soir, le Premier ministre Benjamin Netanyahou a annoncé l'accélération de son offensive.
6: Nous allons intensifier les coups et écraser le Hezbollah.
5: Cette annonce fait suite à la mort d'un soldat israélien après une attaque de drone perpétrée par le Hezbollah dimanche dans le nord d'Israël. Quelques heures plus tôt, le chef du groupe pro-iranien avait renouvelé son refus de toute négociation directe avec Israël et appelé les Libanais à manifester pour faire tomber le gouvernement.
7: Les négociations directes ne bénéficient qu'à Israël. Le désarmement signifie la mise à nu du Liban, de ses capacités de défense et de résistance, et prépare sa destruction.
5: C'est dans ce contexte martial que des représentants libanais et israéliens ont rendez-vous les 2 et 3 juin à Washington pour une nouvelle session de négociations.
0: Le ministre chinois des Affaires étrangères, Wang Yi, a appelé à un cessez-le-feu global et durable dans la région du Golfe. Reportage CGTN.
8: Le ministre chinois des Affaires étrangères, Wang Yi, a rencontré son homologue bahreïni, Abdelatif bin Rashid al-Zayani, en marge de la réunion de haut niveau du Conseil de sécurité de l'ONU à New York. M. Wang a déclaré que la Chine espérait un retour immédiat de la paix et de la tranquillité dans la région du Golfe et au Moyen-Orient. Il a réitéré le soutien de la Chine à la médiation du Pakistan et d'autres pays. La Chine est prête à coordonner étroitement ses efforts avec Bahreïn et les autres membres du Conseil de sécurité de l'ONU afin de garantir que le Conseil reste sur la bonne voie vers un règlement politique et une paix durable dans la région. M. Zayani a indiqué que Bahreïn appréciait les efforts de la Chine pour promouvoir un cessez-le-feu et la paix et qu'il espérait que la Chine puisse jouer un rôle plus important.
0: Affaire libyenne, lors d'une audience en appel du procès de financement, Libyen, ce mardi 26 mai à Paris, l'avocat de Claude Guéant, Philippe Bouchez Elgozi, a vivement critiqué Nicolas Sarkozy. Nous allons observer la pause et nous suivrons ce reportage à notre retour.

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0: Affaire libyenne gaye en contre-attaque, Sarkozy s'exprime ce mercredi. Reportage France 24.
1: Au procès en appel du financement libyen de la campagne de Nicolas Sarkozy, Philippe Boucher-Elgozy, avocat de Claude Guéant, n'a pas mâché ses mots mardi devant la cour d'appel de Paris. Il a fustigé la volte-face stratégique et la cruauté de l'ancien président français. Dans une plaidoirie sans concession, il a rappelé avec ironie « les absents ont toujours tort ». Une phrase selon lui particulièrement adaptée à la situation de son client, absent pour raison de santé, mais dont la probité a été directement remise en cause par la défense de Sarkozy. Cette prise de position marque un revirement spectaculaire par rapport au premier procès où les deux hommes avaient affiché une solidarité sans faille. Au cours de sa plaidoirie, Maître Boucher-Elgozy maintient que Nicolas Sarkozy aurait expressément demandé à Claude Guéant de s'occuper du dossier Abdallah Senoussi, condamné pour son rôle dans l'attentat du DC-10 en 1989.
0: Belgique, ce que l'on sait de la collision mortelle entre un train et un bus scolaire, reportage Euronews.
2: En Belgique, une collision entre un train et un bus scolaire à un passage à niveau à Bugenhout en Flandre mardi matin a fait 4 morts, dont 2 adolescents. 5 autres enfants ont été blessés dans l'accident.
3: Dans le bus, il y avait 9 personnes en total, 7 enfants et 2 adultes. Donc le chauffeur, une assistante et 7 enfants qui vont ici à une école à Bugenhout, une école pour des enfants qui ont des besoins spécifiques. Malheureusement, il y a 2 enfants qui ont perdu la vie. Un enfant de 12 ans, un enfant de 15 ans et aussi le chauffeur a perdu sa vie et l'assistante a aussi perdu sa vie.
2: Selon Infrabel, le gestionnaire de l'infrastructure ferroviaire belge, le train parti de Bruges et en direction de Malines roulait à 90 km/h au moment de l'impact et ralentissait à l'approche d'une gare située quelques centaines de mètres plus loin. Le conducteur a actionné le frein d'urgence mais n'a pas pu éviter la collision. Le bus a été projeté à plusieurs mètres.
4: This is one of the worst accidents in the history of Belgium at the level crossing. At the moment of impact, the level crossing was closed, so that means the lights were on red and the barriers were down. Why does the chauffeur still proceed? We don't know.
2: Une enquête a été ouverte afin de clarifier les circonstances du drame. Selon Infrabel, plus de 20 accidents se sont produits au passage à niveau en Belgique l'année

0: d'Ituri, en République démocratique du Congo, pour soutenir la lutte contre l'épidémie d'Ebola qui sévit dans la région. La cargaison comprend des médicaments, des équipements de protection, du matériel de prévention des infections ainsi que des fournitures destinées au traitement du choléra et du paludisme. Des tentes médicalisées ont également été envoyées. Hadja Labib, commissaire européenne chargée de la préparation et de la gestion des crises, a déclaré que la région dépendait largement de l'aide humanitaire, avec 1 million de personnes déplacées.
1: C'est vous dire à quel point contrôler cette épidémie est un réel défi quotidien avec des populations qui sont méfiantes face à des autorités qui sont occupées, face aussi à une multiplication de groupes armés, face à un système médical, un système sanitaire qui est sur les genoux. Tout ça représente aussi un danger pour la région, pour le pays et pour les pays frontaliers, évidemment.
0: Cette première aide, partie lundi de Liège en Belgique, doit permettre de soutenir près de 100 000 personnes affectées de près ou de loin par l'épidémie.
2: Et à Bukavu, capitale de la province du Sud Kivu en République démocratique du Congo, les conséquences des mesures prises à la frontière avec le Rwanda se font sentir. Reportage Africa News.
3: La fermeture des frontières entre le Rwanda et la RDC en raison d'Ebola paralyse l'activité économique de la région du Sud Kivu. À Bukavu, la capitale de la province, les populations craignent la famine depuis que les autorités de Kigali ont pris ces mesures visant à empêcher la propagation du virus déclaré chez le voisin congolais. Quand ils ferment toutes les frontières, la famine se propage partout. Il vaudrait mieux que les dirigeants aient la bonté de rouvrir la frontière pour que les marchandises puissent entrer afin que les gens ne meurent pas de faim. Selon les experts, l'insécurité constitue un obstacle majeur dans l'est de la RDC, région en proie depuis 3 décennies à des conflits impliquant une multitude de groupes armés. Les marchés se vident. Avant, il y avait des tonnes de marchandises ici jusqu'au plafond. Le stock de tout le monde s'élevait jusqu'au plafond. On pouvait compter environ 20 sacs, mais regardez aujourd'hui. L'entrepôt est vide parce que la frontière est fermée. Rien n'entre ici. Si vous avez un sac, vous essayez de le vendre et il finit par se vider. Le Sud Kivu est contrôlé par le groupe armé M23, qui n'a jamais eu à gérer une épidémie de telle ampleur. Les services publics sont pratiquement inexistants depuis des décennies dans la zone rurale de la province d'Ituri.
4: Nous dépendons du Rwanda. Actuellement, pour avoir les dollars, il fallait traverser pour le Rwanda. Mais actuellement, comme les banques sont fermées, nous sommes tous indisposés. Et nous ne trouvons pas comment faire notre mouvement.
3: L'OMS soupçonne que le virus Ebola circule dans l'ombre depuis un certain temps dans la région, déclarant que l'ampleur réelle de la propagation est probablement bien plus importante.
2: Au Sénégal, l'ex-premier ministre sénégalais Ousmane Sonko a été élu mardi président de l'Assemblée nationale, 4 jours après avoir été limogé par le chef de l'État, qu'il pourrait continuer à défier depuis ce nouveau poste influent. Il mise sur le dialogue à condition qu'il soit responsable. Reportage Africa News.
5: Limogé et élu fraîchement au perchoir de l'Assemblée nationale sénégalaise, l'ex-premier ministre Ousmane Sonko a réagi à la nomination de son successeur, Amadou Al-Aminou Mohamed Lo, qui est interprété comme un appel du pied aux bailleurs de fonds et aux investisseurs traditionnels comme le FMI en raison des difficultés économiques.
6: Notre formation politique n'a pas été associée aux consultations qui ont conduit à la nomination d'un premier ministre. Elle n'est pas associée à ce jour aux consultations pour la formation d'un gouvernement et par conséquent, je voudrais dire qu'on ne peut pas faire du pastef sans pastef.
5: La question se pose désormais de savoir si le Parlement, composé majoritairement des élus du PASTEF, fidèle à Ousmane Sonko, coopérera avec l'exécutif pour gouverner et passer des réformes.
6: PASTEF, qui est la formation politique, et c'est inédit dans les annales politiques de ce pays et peut-être du monde, qui est la formation politique à la fois majoritaire dans l'opposition et au pouvoir, reste ouvert à une discussion responsable

0: qui met de côté les égaux pour trouver les voies et moyens d'une gouvernance apaisée.
1: L'élection de l'ex-premier ministre à la tête du Parlement a été boycottée par les députés de l'opposition qui y voient un coup d'État institutionnel.
2: Au Burkina Faso, l'interdiction de l'exportation du bétail divise commerçants et consommateurs. Reportage Africa News.
3: Le Burkina Faso a suspendu l'exportation du bétail sur toute l'étendue du territoire national jusqu'à nouvel ordre. Le gouvernement entend garantir la disponibilité sur le marché national. Un coup dur pour les commerçants de moutons en pleine période charnière de Tabaski où certains réalisent leurs meilleurs chiffres d'affaires de l'année, principalement vers les voisins comme la Côte d'Ivoire et le Ghana.
4: Chaque année, on pouvait sortir plus de 500 moutons en Côte d'Ivoire, au Ghana aussi 500 moutons. Chaque année, c'est comme ça que ça sort. Mais cette année-là, franchement, rien n'est sorti quand même, rien n'est sorti. Et la décision-là, en tout cas, ça ne nous arrange pas. Hein. Ça ne nous arrange pas parce que les moutons qu'on est allé acheter en bourse là-bas, à Fadaou, ça a coûté 100 000. On revient dessus le prix, on vend ça à 50 000.
3: Pour Abassé, exportateur de bétail depuis près d'une décennie, la pilule passe mal. Il espère que cette mesure puisse être levée après la Tabaski, afin de pouvoir écouler ses moutons Dialongé très prisés au Ghana. Étant donné que c'est une décision gouvernementale, nous assumons, c'est dur. Nous demandons aux autorités burkinabées de lever cette mesure après la Tabaski pour que nous puissions vendre nos moutons vers le Ghana. Cela va beaucoup nous arranger. Avec cette décision des autorités, les consommateurs espèrent une baisse du prix du kilogramme de la viande qui vacille entre 3 000 et 5 000 francs CFA sur les marchés burkinabés depuis des mois. Nous espérons que le prix du kilo de la viande puisse baisser avec cette suspension. Ce sera vraiment un soulagement pour les consommateurs. Le gouvernement burkinabé entend, à travers cette mesure, exporter de la viande et non du bétail à l'état brut. Ce secteur classé troisième des produits d'exportation derrière l'or et le coton a généré près de 11,8 milliards de francs CFA de recettes en 2024.
2: Les pèlerins musulmans ont continué mardi à accomplir les rituels sacrés du pèlerinage du Hajj sur le mont Arafat en Arabie Saoudite malgré une chaleur étouffante. Reportage Africa News.
5: Les pèlerins musulmans ont continué mardi à accomplir les rituels sacrés du pèlerinage du Hajj sur le mont Arafat en Arabie Saoudite, malgré une chaleur étouffante. Contrairement aux années précédentes, les rues autour de la mosquée Namira, la deuxième plus grande mosquée de la région de la Mecque, étaient désertées à midi, la plupart des pèlerins priant à l'intérieur dans des espaces climatisés. Des pèlerins venus du monde entier se sont rassemblés mardi sur une colline des plaines d'Arafat lors du deuxième jour officiel du pèlerinage islamique annuel, considéré comme le point culminant du Hajj. Cette année, les musulmans ont afflué en Arabie Saoudite pour le Hajj dans un contexte de cessez-le-feu fragile dans la guerre avec l'Iran et d'incertitudes qui en découlent dans la région.
2: Éthiopie, le parti d'Abiy Ahmed en démonstration de force dans la capitale. Reportage Africa News.
1: À Addis Abeba, le parti au pouvoir a tenu un grand meeting à quelques jours des élections législatives prévues le 1er juin. Le parti de la prospérité, dirigé par le premier ministre Abiy Ahmed, qui brigue un nouveau mandat de 5 ans, met en avant son bilan économique et social et promet de sortir les Éthiopiens de la misère. Devant une foule de partisans, la maire de la capitale a défendu le programme de son parti, alors que la tenue du scrutin ne fait pas l'unanimité. Notre programme met la sur la construction d'une économie compétitive, multisectorielle et solide. Il vise aussi la justice sociale à travers une répartition équitable des richesses, la construction d'une ville moderne et civilisée, ainsi que des services efficaces soutenus par la technologie et une bonne gouvernance à tous les niveaux. afin de sortir définitivement la population de la pauvreté. La campagne électorale se déroule dans un contexte tendu, marqué par l'insécurité dans plusieurs régions du pays. Pour l'opposition, les conditions ne sont pas réunies pour garantir un scrutin libre et sécurisé. Mais les partisans du pouvoir, eux, balaient ces inquiétudes. C'est un parti qui met en pratique ce qu'il dit et qui prouve ses engagements par des actions concrètes. Je suis fière de faire partie de cette génération et également d'être une sympathisante du Parti de la prospérité. Nous sommes la génération qui permettra à l'Éthiopie de sortir de sa trajectoire descendante pour entrer dans une nouvelle dynamique de développement. De son côté, la coalition pour l'unité éthiopienne, qui regroupe 4 grands partis d'opposition, envisage de reconsidérer sa participation aux 7e élections générales si le gouvernement, dit-elle, ne corrige pas les irrégularités constatées.
2: Il est 8h17, nous allons à présent parler d'Haïti.

Alors que le gouvernement affiche sa volonté d'avancer vers l'organisation des prochaines élections générales, certaines organisations de la société civile continuent d'exprimer des réserves sur le processus électoral. C'est le cas de l'Agence de promotion des droits humains et de la démocratie en Haïti, COGIT, qui remet en question la crédibilité du Conseil électoral provisoire chargé de préparer ces scrutins. Nous écoutons un reportage de la RTVC.

0: important pour le pays pour que son bagage soit prévu uniquement entre 9 membres CEP et gouvernement. Il faut qu'acteur social l'implique pour aider à corriger des rives dans le processus électoral.
1: Cogit, pas nos affaires, vous et Roche cachemin pour montrer nécessité pour quelques organisations sociales in dans le processus électoral. 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
0: Quatrième élément qui est fondamental, c'est garantir respect scrupuleux du vote populaire. Pas le faire zéro tourner neuf. 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Autrement dit, éviter le favoritisme.
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0: La plateforme des organisations haïtiennes des droits humains, POHDH, et la Commission épiscopale nationale justice et paix dénoncent le nouveau décret portant sur la loi minière. Selon elle, ce décret a été publié dans le journal le 30 mars dernier par le gouvernement Alexis Déphisémé afin de donner aux étrangers l'accès à l'exploitation des mines. Nous écoutons un son de la RTG.
1: 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Donc gagne en concentration de pouvoir que yo bail avec autorité minière nationale là et qui constitue pour nous une faiblesse majeure dans document ça.
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0: Bientôt 8h30, notre dernière pause à cette édition de Réveil Matin.

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À l'approche de la Coupe du Monde 2026, la chanteuse haïtienne Haiti Calls, de son nom d'artiste Haiti, dévoile un projet musical ambitieux, pensé comme un pont entre football, identité et culture. Plus qu'une simple chanson dédiée à l'événement sportif, le morceau se veut un hymne de rassemblement pour Haïti et sa diaspora. Lors d'une rencontre, elle revient sur ce travail. Réalisé avec le mythique groupe Bookman Experience, la production a mobilisé une équipe de musiciens et de producteurs expérimentés, notamment le producteur Tian Sito et Paul Beaubrun. Une démarche collective qui donne naissance à une œuvre hybride entre héritage musical et modernité sonore. Pour l'artiste, cette chanson est avant tout un message, celui de l'unité et de la fierté haïtienne dans un moment mondial. Tout commence avec une conviction. Rassembler les Haïtiens autour de ce vent d'espoir qui semble souffler au-delà du territoire national. La qualification du pays, 52 ans après sa première participation à la Coupe du Monde, n'est pas sans effet. Plusieurs membres de la diaspora envisagent de rentrer, ne serait-ce que le temps d'une célébration. Haïti le sent, le vit depuis la Colombie où elle réside actuellement. Il lui faut une musique qui parle à tous les Haïtiens, peu importe leur classe, leur rang, leur lieu de résidence. Elle n'est pas la seule à avoir eu cette idée. Depuis la qualification, plusieurs artistes haïtiens ont composé pour l'occasion. Mais ce qui distingue le projet d'Haïti, c'est son pari musical. Marier le racine, ce genre ancré dans les racines vaudou et culturelles haïtiennes, dont Bookman Experience est passé maître, avec d'autres sonorités et une touche résolument moderne. La réponse vient d'elle-même. Kempa Sauté, le titre légendaire de Bookman Experience paru en 1990 pour le carnaval. Cette musique est un héritage, estime-t-elle. La colonne vertébrale est trouvée avec cette ambiance carnavalesque qui caractérise si bien le pays. Mais le thème doit dépasser les frontières car c'est pour la Coupe du Monde. C'est alors que son père lui parle de Zipimbo, la musique de la première participation d'Haïti au Mondial en 1974. Un pont entre deux générations, deux qualifications, une même fierté. On rappelle que cette musique s'appelle Tupuyo. S'enchaînent alors les séances de répétition virtuelle avec le producteur colombien Tenso. Le premier démo prêt est envoyé à Manzé, chanteuse principale de Bookman Experience. Les échanges commencent, les idées s'affinent. On a travaillé avec des sessions à distance et en studio. Il y a eu beaucoup d'échanges avec Tian Sito et d'autres musiciens. Chacun a apporté quelque chose, des idées, des sonorités, une énergie, explique Haïti. Puis elle quitte la Colombie et rentre en Haïti pour finaliser le travail. La musique a une ambiance carnavalesque. Elle est pensée ainsi parce que la Coupe du Monde est une célébration, une ambiance assez similaire au carnaval en Haïti, explique l'artiste. La vidéo se termine sur un rassemblement où le public, sous les couleurs du bicolore, reprend en version rara la musique. Un choix fort, symbolique, le rara comme expression populaire par excellence, comme langage de la rue et de la résistance. Ce n'est pas juste une chanson, c'est vraiment un travail d'équipe. C'est cela qui fait la richesse du morceau, insiste-t-elle. Le projet puise aussi dans une mémoire musicale plus ancienne. Zipimbo ou Tupuyo occupe une place particulière dans le processus créatif. Mon père m'a parlé de cette musique, je suis allé l'écouter et j'ai trouvé cela incroyable. Il y avait déjà cette énergie de rassemblement autour du football et de l'identité haïtienne. L'objectif n'était pas de reproduire le passé, mais de le réinterpréter. On voulait garder cet esprit d'unité, mais dans une version plus actuelle, plus moderne, qui parle aussi aux jeunes générations, estime Haïti. Car Haïti porte en elle plusieurs mondes, ayant vécu en Haïti, en France et en Colombie, son identité musicale est à l'image de son parcours, plurielle, ouverte, enracinée. Je chante en créole, en français, en espagnol et parfois en anglais. Chaque langue a une émotion différente. Le français est plus analytique, l'espagnol plus passionné, et le créole reste le cœur émotionnel, avance-t-elle. Une pluralité qui n'a pas toujours été simple à assumer. Pendant longtemps, j'ai dû répondre à des idées préconçues sur ce que signifie être haïtienne. Être haïtienne, ce n'est pas une apparence ou un stéréotype, c'est une culture, une énergie, une histoire. Et aujourd'hui, je la porte fièrement dans ma musique, souligne l'artiste. C'est précisément ce message qu'elle veut faire passer avec ce projet. On parle souvent d'Haïti à travers des choses négatives, mais il y a aussi une immense richesse culturelle, artistique et humaine. Cette chanson est là pour montrer ça. Dans un contexte où le pays est trop souvent réduit à ses crises, Haïti choisit la célébration. Non pas la célébration naïve, mais celle qui connaît la douleur et choisit malgré tout de chanter. Le teaser de Haïti dans Bataille, déjà disponible sur les réseaux sociaux, ne laisse pas les internautes indifférents. La sortie officielle est attendue dans les prochains jours. Une musique, une équipe, un pays et 52 ans d'attente qui trouvent enfin leur bande de son.
Et à notre mouvement musical, en attendant la sortie officielle de Haïti dans Bataille, puisqu'on parle de rassemblement, nous allons écouter ce morceau du Scorpio, Rassemblé. Attention, prêtez attention aux paroles.

0: Et nous disons bonjour à notre très cher professeur Franz Voltaire. Comment ça va? Allô, Franz?
1: Oui.
0: Oui, comment ça va, cher professeur?
1: Ben non, ça va, ça va.
0: Ça va, on a le soleil, on va profiter de la journée.
1: Merci.
0: Alors, Franz, on regarde cette actualité, évidemment, encore des bombardements en Iran. On en est même à se poser la question, est-ce que le cessez-le-feu tient encore? À quel point sont les négociations? Où en est-on vraiment avec cette guerre, au Moyen-Orient?
1: Ben, cette guerre nous révèle, comme la guerre entre la Russie et l'Ukraine, elle nous révèle, je veux dire, les difficultés pour les États-Unis dans ce cas-là d'imposer sa volonté, enfin, États-Unis et Israël, qui sont, on peut rappeler que le budget militaire américain, on parle de 1 000 milliards de dollars, comparé au budget iranien de 23 milliards, on est dans une guerre asymétrique. On voit que l'Iran n'a pas cédé, que l'Iran poursuit des négociations en même temps qu'elle s'apprête à subir des bombardements. Donc, on en est encore, je dirais, à no-win situation, c'est-à-dire les États-Unis n'arrivent pas à s'imposer, car l'Iran, c'est pas le Venezuela. L'Iran avait développé et s'était préparé à cette guerre depuis près de 40 ans. Donc, son système de défense en mosaïque lui a permis, malgré, dès le premier jour, la destruction de ses dirigeants, l'assassinat de ses dirigeants les plus importants, que l'Iran s'était préparé à une forme de résistance, justement, face aux États-Unis. Les États-Unis en sont plus que jamais isolés. Et quelque part dans le reste du monde, les États-Unis perdent ce pouvoir de dissuasion. Et là, on se rend compte que peut-être ils vont essayer de s'en prendre à Cuba. On voit déjà le Nimitz qui et ses navires qui l'escortent est dans la mer des Caraïbes. Est-ce qu'ils tenteront une opération à la vénézuélienne à Cuba? Qu'est-ce qu'il en sortira? On n'en sait rien pour le moment. Mais on sait que, effectivement, les États-Unis n'ont pas pu, malgré ces milliers de bombardements avec Israël, malgré l'assassinat de plusieurs des dirigeants iraniens, ben, l'Iran continue de résister. Et en fait, l'image que l'Iran projette, c'est que c'est le seul pays qui a été capable de résister à la fois aux États-Unis et à la fois à Israël.
0: Oui, tout à fait. Et c'est à se demander aussi que si le focus qui semble vouloir se mettre sur Cuba, en tout cas l'insistance est par rapport à Cuba, ce n'est pas aussi une façon, on va dire, de détourner l'attention par rapport à ce bourbier que constitue l'Iran. On ne voit même pas comment les États-Unis peuvent sortir de cette histoire-là en vainqueur.
1: Oui, parce que bon, bombarder de nouveau, d'abord il y a le problème des munitions, parce qu'il faut quand même, pour pouvoir continuer ces bombardements, l'Iran, comme on l'a souligné plusieurs observateurs, c'est quand même 90 millions d'habitants, c'est 1 900 000 kilomètres carrés, c'est du granit dans les montagnes où l'Iran a développé tout un réseau de tunnels souterrains pour abriter ses armes balistiques, mais aussi ses drones. L'Iran, c'est aussi une stratégie qui a permis à l'Iran, je dirais, avec le blocus du détroit d'Ormuz, il faut souligner qu'il y a plus de 2 000 navires paralysés dans le détroit. Les bombardements de quelques sites et des bases américaines dans le Golfe. Donc, on est en face d'une guerre asymétrique, en fait, qui avait déjà commencé avec la guerre en Ukraine, avec l'utilisation des drones, qui change aussi, je dirais, certains rapports de force entre le faible et le fort.
0: Ouais. Et puis, Franz, nous étions en 1999, 27 mai, et c'était la condamnation de Milosevic. Et une condamnation qui laissait entrevoir vraiment beaucoup d'espoir par rapport à ce que pourrait être une justice, on va le dire ainsi, une justice mondiale, parce que c'était la première fois hein, qu'on inculpait un président en fonction. Ça venait expliquer que l'immunité ne garantissait plus une protection contre les crimes de guerre, l'immunité quand on était en fonction. Mais depuis, on a l'impression que ce pouvoir de cette instance internationale, on l'a vu quand même s'affaiblir avec les dernières évolutions dans le monde international.
1: Bon, ben, il faut comprendre. La guerre en Yougoslavie a été la première guerre menée par l'OTAN, je dirais, en Yougoslavie. Il faut rappeler aussi qu'il y a eu des bombardements d'une ville comme Belgrade. Il y a eu même des incidents avec le bombardement de l'ambassade chinoise à Belgrade. Et il y a eu l'effondrement, je dirais, de la Yougoslavie qui s'est produite. Avec la guerre et un peu avec la mort de Tito, ça a commencé. On a vu l'effondrement de la Yougoslavie qui s'est divisée en de multiples États, la Slovénie, la Croatie, la Bosnie-Herzégovine, la Serbie, le Monténégro et la Macédoine. Macédoine du Nord, où il y a eu des contestations par la Grèce du nom de Macédoine. Donc, l'éclatement de la Yougoslavie, je crois que ça, c'est ce qui, en partie, je dis bien en partie, explique aussi la posture russe face à l'Ukraine. Et donc, parce que les Russes ont estimé qu'ils ont été manipulés dans cette histoire, comme plus tard aussi avec la Libye. Donc, on a créé la Cour pénale internationale avec le statut de Rome, mais en fait, si on regarde cela sur le temps, tant que c'était des chefs d'État africains, n'oublions pas l'affaire Gabo de la Côte d'Ivoire, a été jugé, puis plus tard, on l'a retenu pour permettre qu'il y ait des élections en Côte d'Ivoire sans sa présence. Et donc, ça a permis à Ouattara de s'installer comme président de la Côte d'Ivoire. Et donc, après, on a libéré Gabo en disant qu'on n'avait pas de preuves de son implication directe dans les événements en Côte d'Ivoire. Donc, ça a été un peu position. On a eu le cas du Rwanda qui a été jugé, mais on se rend compte que, en fait, dès que la Cour pénale internationale a voulu s'en prendre, que ce soit avec le cas de Netanyahou, eh bien, les États-Unis avaient fait des pressions énormes, non seulement sur des juges à la Cour pénale, dont un Français, dont une Sénégalaise. Et là, on se rend compte qu'en fait, cette Cour pénale n'était là que pour juger, je dirais, les vaincus ou les faibles.
0: Oui,
1: Mais
0: tout à
1: en
0: fait.
1: aucun moment, cette Cour pénale qui se voulait une Cour internationale, tant qu'il s'agissait de condamner ceux qui s'opposaient comme Poutine, mais que la Cour pénale n'en est jamais, n'est pas allée plus loin, puisque de toute façon, un certain nombre de grands pays ne sont pas membres de cette Cour pénale, dont les
0: Oui,
1: États-Unis, la Russie,
0: et là
1: la
0: aussi,
1: Chine,
0: oui. Mais
1: Israël ne sont pas membres de
0: au-delà
1: cette
0: de
1: Cour
0: ça,
1: pénale.
0: on a vu
1: Et
0: aussi
1: même
0: que
1: des
0: des
1: pays
0: pays.
1: comme la Hongrie de Orban s'étaient retirés de la Cour pénale, et on se rappelle aussi cette visite de Netanyahou en Hongrie.
0: Oui, mais il y a aussi le fait que certains pays membres et signataires de cette Cour pénale, et certaines fois aussi, la boycottent. On a vu la France et disant qu'il n'y aurait pas à arrêter ou à exécuter le mandat contre Netanyahou, par exemple.
1: Bon, Netanyahou n'est pas allé en France, mais ils ont signalé que peut-être qu'on savait qu'il n'allait pas exécuter les mandats d'arrêt contre Netanyahou dans ce cas-là. Donc, en fait, tout cela a rendu cette cour inopérante face à la puissance de certains États.
0: Oui, tout à fait. Et puis,
1: Et
0: un
1: aux
0: mot
1: menaces
0: sur Haïti.
1: américaines, hein, les Américains ont
0: Oui.
1: menacé les juges de la Cour pénale de poursuite et de les boycotter. Certains d'entre eux ont même eu vu qu'ils ne pouvaient plus faire affaire avec leurs cartes bancaires, puisque les cartes bancaires, que ce soit l'American Express, Visa ou Mastercard, sont des cartes américaines.
0: Ouais, tout à fait. Et juste avant de parler d'Haïti, quel avenir pour ces institutions?
1: On ne sait pas trop bien parce qu'on se rend compte qu'on est face, je dirais, à la montée des puissances, un peu comme au 19e siècle. Et on en revient à peut-être un équilibre de puissance, mais pour l'instant, on ne peut pas prévoir ce qui va se passer. Les résistances à cette puissance, je dirais, dominante, à la fois qui conteste d'un côté l'hégémonie américaine, à la fois leur montée, la montée comme la Chine en puissance, qui devient de fait peut-être non pas la première puissance, mais une puissance qui peut équilibrer cette posture américaine. Mais il y a aussi la résistance de certains pays à cette hégémonie.
0: Voilà. Et puis pour Haïti, France, évidemment, on parle beaucoup d'élections, d'élections bloquées, plein de discussions sur décret électoral, restrictions pour participation. Mais je dois t'avouer que hier, j'ai vu une vidéo de l'assassinat, enfin d'une scène d'assassinat, mais ce qui m'a surtout frappé, c'est la façon dont la scène de crime n'a pas été protégée. Et je me suis posé la question du niveau et du professionnalisme de la police. Et puis, en général, je me suis demandé, mais est-ce que vraiment nous sommes prêts? Est-ce que nous pouvons remettre ce pays sur les rails comme nous l'entendons? Est-ce que nous ne sommes pas à un stade beaucoup plus critique que nous le croyons en ce moment pour Haïti?
1: Bon, d'abord, moi, personnellement, comme je l'ai toujours souligné dans mes interventions, je ne crois pas possible des élections dans ce contexte. Dans un contexte de violence, de gang, dans un contexte où les gangs exercent, disons, pour certains d'entre eux, un contrôle territorial. Je pense à Lamor Sanjou qui contrôle la zone frontière, à Iso, à Dieppe de Canaan. Il y en a d'autres où on pourrait rétablir un certain ordre, mais pour l'instant, on ne voit pas de volonté politique d'établir, je dirais, la sécurité. Donc, c'est très difficile de dire dans ce cas-là qu'on peut avoir des élections alors que la majorité de l'Ouest ou de l'Artibonite reste encore sous le contrôle des gangs. Donc, que ce soit Savien, Griff, je ne vois pas comment on pourrait faire des élections en Haïti, disons dans l'ensemble du pays.
0: Parfait. Merci beaucoup, Franz Voltaire. Je te souhaite une agréable journée. Bon, on se reparlera, nous, mardi, mais évidemment, demain, ce sera sans doute Jean-Ernest. Merci, agréable journée et à la prochaine.
1: D'accord.

Merci d'avoir écouté cette édition de Réveil Matin. La prochaine, évidemment, c'est demain 6h, mais je ne serai pas là. Quelques jours de congé. Et je vous reviens bientôt, mardi prochain. Restez branchés. CPAM, entre-temps, on se reverra hein, ce soir à 20h et à 16h50 également avec Jean-Ernest Habillet de retour. Merci à Junie Limage pour les manœuvres techniques. Merci de votre fidélité. Merci de rester branché CPAM pour la suite de la programmation.

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Simba Palais m'a tout fait. Ah ouais. On reste toujours dans la programmation musicale de votre radio, c'est pas ma catoisie, ça m'a rien après Bello. En attendant la pause. Bedine, Cadillac. Les stars. De 2025-2026. On écoute un extrait.

Allez, on va parler non, très rapidement de ces deux jeunes, Beijing et Cadillac, qu'on écoute vraiment de façon permanente dans la voiture de notre cher ami PJ Deco. J'ai eu oui, vraiment l'occasion, cette opportunité d'écouter hier avec lui cet extrait de Tourner la caille de Beijing et Cadillac. Je me dis, écoutez, c'est vrai que ça presse, il faut que j'anime l'émission. Mais oui, parce que j'ai quand même une programmation ce 27 mai 2026. Mais j'ai dit non, je peux pas ne pas écouter avec les auditeurs, les auditrices de C'est pas ma 14-10 à Montréal. C'est cet extrait de Tourner la caille que j'ai écouté avec PJ Deco hier dans sa voiture. Cet extrait de Tourner la caille vraiment me donne le mal du pays. Et je pense que ces artistes, ce qu'ils expriment à travers ce titre aussi, c'est la nostalgie, le mal du pays. On a tous le mal du pays. Et c'est ça qui m'a fait penser aussi à rediffuser cette interview que j'ai réalisée avec Willow, qui a été au Cap-Haïtien, qui a été... Est-ce qu'il a été à la Citadelle? En tout cas, j'ai écouté l'interview après la diffusion. Le 13 août 2025, ça date tout de même. Je voudrais écouter avec vous cet après-midi pour savoir s'il a été à la citadelle La Feria. Bon, je pense pas, mais en tout cas, il va faire une visite. Mais oui, le visiteur, la visite, c'est une visite guidée de Willow, qui a été au Cap-Haïtien avec sa femme, qu'on va rediffuser sur C'est pas ma 14-10 à Montréal cet après-midi. C'est important à ce titre de Tourner la caille de Beijing et Cadillac. Je me dis, les gens, ils ont mal du pays. Ceux qui, aujourd'hui, n'ont pas Haïti sur leur agenda, c'est une façon de dire, de redire, et de redire à ces gens que, en dépit de tout ce qui se passe sur les 27 250 km², n'hésitez pas à rester toujours attaché à votre patrie, car votre patrie, c'est celle qui est vôtre, c'est votre Haïti. Et c'est ça que vous allez découvrir avec Willow cet après-midi sur C'est pas ma 14-10. Il est 14h36. On dit encore merci, merci, merci à Beijing et Cadillac pour ce titre Tourner la caille, le mal du pays. On en a tous le mal du pays. C'est un album frais, frais, très frais. C'est ce que vous venez d'écouter là. C'est très, très, très frais. Je recommande cet album de Beijing et Cadillac, le tout dernier album. Et puis, on va parler aussi de Tabou Combo, hein, puisque le Tabou Combo sera ici, à Montréal, le 18 juillet prochain. Bon, finalement, je vous annonce la date. Il est 14h36. 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

Ça, c'était en 2019. Hein. Il a le bicolore bleu-rouge autour du cou. Il a sa chaîne YouTube Sion. Il intervient régulièrement sur CEPAM à 14h10 à Montréal. Dans des lignes ouvertes.

0: Il commentait aussi l'actualité sportive et surtout l'actualité du hockey avec moi, je suis au CPM à 14-10 à Montréal. Il est danseur. Il est aussi professeur. C'est Willo qui a été en Haïti au mois d'avril 2025. Il était en visite ici au studio Anne-Marie-Pierre le 13 août 2025. En rediffusion cet après-midi sur le 14-10. Willo, en attendant de le recevoir pour Kaimit Love. Là, c'est Kaimit Compa qui devient définitivement Kaimit Love aujourd'hui. Il y a eu même ce tournage de cette vidéo avec Tonton Bichard. On attend avec fébrilité cette vidéo, avec excitation. Le titre de cette vidéo, de ce titre, c'est « Les Grenadiers sont arrivés », on ne l'a pas encore. C'est Willo qu'on écoute à l'instant sur CEPAM à 14-10 à Montréal, lors de ce festival 2019. On l'a écouté en musique. On va l'écouter, il est tout aussi génial. Allez, quand il parle comme un livre. Ça a été le cas le 13 août dernier. Avec cette visite guidée au Cap Haïtien, c'est à l'instant sur CEPAM à 14-10 à Montréal. Voici Willo. 15h29, on va faire l'actualité sportive. L'actualité sportive, parce que quand il y a beaucoup de mouvements ici au studio, en même temps, on fait l'actualité. Vous savez que l'actualité, c'est quand même, c'est un peu sérieux, dit-on. Oui, on reste dans l'actualité. Mais quand Willo est arrivé ici au studio Anne-Marie-Pierre, ça fait longtemps, on veut dire, qu'on va faire. Parce qu'on inclut toujours dans cette tranche d'actualité, l'actualité sportive. Eh bien, on va faire l'actualité sportive en direct avec Willo, parce que ça fait longtemps que j'ai lancé des messages, surtout dans le Big Up du vendredi. Je lui dis, mais il faudrait absolument qu'il vienne faire l'espoir avec nous ici au studio Anne-Marie-Pierre. Eh bien, Willo, pendant cette semaine de vacances, ce sont ses vacances, eh bien, il est très gentil, il est passé nous voir ici au studio Anne-Marie-Pierre. Rapproche-toi du micro, cher ami, même si madame attend, je profite pour faire un gros coucou à madame, parce qu'il est passé comme ça nous voir, même si c'est un coup de vent. On a un coup de vent, mais il est passé tout de même nous voir. Je ne sais pas si tu as entendu mes messages, Willo. Est-ce que non, tu ne les as pas entendus comme ça? Tu as passé comme ça de façon accidentelle.
1: Yes.
0: Comment tu vas,
1: ça va bien, mon ami. Salut à tout le monde. Salut, Willo est là. Ça fait très longtemps.
0: Ouais. Et quand Willo est là, il fait des étincelles au studio et il envoie des flammèches sur les autres.
1: Comment tu vas, Guillaume?
0: Comme tu me vois. Mais oui, je suis content aussi de te voir.
1: Oui,
0: on a des choses à se dire, mais je sais que tu es précis. Mais d'abord, dis-nous, je vais faire ça comme ça, je vois qu'il est 15h30. Et généralement, à 15h30, on fait
2: c'est en rediffusion.
0: Pub, mais pour toi spécifiquement, on va me frotter les oreilles, et c'est pour dedans, parce que tu as été en Haïti. Je voudrais que tu dises au public, comment tu as vu le pays?
1: Ah, je suis content parce que... parler des sports de manière inattendue, ça serait difficile. Comme tu vois, la voix, ça va pas trop bien.
0: Parler de sport, j'aime beaucoup dans sa table.
1: Je reviens d'Haïti, ça, au mois d'avril, moi et ma femme, on est allés là-bas. Franchement, on est allés au Cap. Je suis encore ému.
0: Et dis-nous pourquoi?
1: Parce que, moi, ça faisait 6 ans que j'avais pas été. Ma femme, 35 ans.
0: Oh là là.
1: Donc, c'était important pour moi de la ramener là-bas. Donc, moi-même, j'avais peur parce que au début, on était supposé d'aller à Mirebalais. Et la soirée qu'on a réservé les billets, c'est là qui s'est passé l'événement à Mirebalais. Fait qu'on devait reculer, annuler tout, mais je sais pas, moi, tu sais comment je suis, Guillotto. Quand je veux faire quelque chose, j'y vais avec l'intuition, j'ai le feeling.
0: Le cœur.
1: Donc, je voulais y aller absolument. Fait que je me suis résigné à me dire que, OK, j'irai pas à Mirebalais, mais je vais découvrir au Cap. Mais franchement,
0: Je suis quand même un peu beau. Mais il faudrait que tu reviennes nous faire une émission sur le Cap. Fais un petit résumé pour le public. Qu'est-ce que tu as vu au Cap? Ça, c'est la question classique qu'on pose toujours.
1: Ouais, je vais expliquer aux gens un peu le parcours que j'ai fait.
0: Oui.
1: Je suis passé par...
0: Il est dans la communication aussi, les auditeurs, les auditrices de ces 24
1: Je suis passé par Punta Cana. On a voyagé, on a atterri à Punta Cana. De Punta Cana étant, on a pris l'autobus jusqu'à Saint-Domingue. De Saint-Domingue, on a pris un autre autobus à peu près 6 heures de route. On s'est rendu à Dajabón. Et Dajabón, bon, c'est la frontière, on traverse Ouanamet. Nous voilà maintenant à Fort Liberté. Fort Liberté, on rentre à Ocap. Ce que j'ai remarqué à Ocap, parce que j'ai quand même été une couple de fois en Haïti, ailleurs, c'était la première fois au Cap, c'est une mentalité complètement différente. C'est différent, les gens pensent différemment, les jeunes sont là, ils sont prêts. Tu as plein d'entrepreneurs là-bas. Tout le monde, tous les gens sont en affaires. Et j'ai aimé ce que j'ai, l'énergie d'au Cap, franchement, c'est vrai, c'était vraiment bien, la sécurité. Pas de problème. 2h, 3h du matin, on était dans les rues. On est allé à l'Abadie. My God. Ouais. Quand je suis rendu à l'Abadie, je t'explique ça bientôt. On était sur la plage. J'étais en train de... Il y avait le compas, la plage, et le poisson. Et là, je me suis arrêté. J'ai dit, est-ce que je suis vraiment dans mon pays, là?
0: Ouais. Mais pourquoi tu dis... Ben, c'est la question... c'est venu comme ça. Et tout le monde t'a posé la question. Pourquoi tu te dis pourquoi tu es dans ton pays?
1: Parce que l'image... Même si tu t'efforces de garder un bon souvenir d'Haïti, mais d'une manière ou d'une autre, psychologiquement parlant, avec les images négatives qui circulent, ça finit indirectement, inconsciemment par t'affecter. Au point que je t'ai rendu, je m'attendais pas à grand chose à me rendre là-bas. Je pouvais pas penser que j'avais un pays avec un endroit. Je pouvais pas penser que j'avais un pays comme ça.
0: Mais je te rejoins parce que c'est ça que je dis toujours, tous les amis. J'essaie de déconstruire ce qui est dans la tête de certaines personnes. Ils pensent que moi, je suis méchant. Moi, je suis pas méchant du tout. J'encontre beaucoup de gens ici dans la métropole, dans la diaspora. Ils disent, ouais, mais Haïti, c'est fini. Tout le monde a quitté le pays. Je dis rien. Je peux pas. Qu'est-ce que tu veux que je dise? Je vais affronter ces idées comme ça, non? Je me tais, puis après je reviens, je me mets calmement, et puis je commence à analyser, je m'informe pour voir ce qui se passe. C'est ce que je conseille aux gens, d'aller voir ce qui se passe. Parce qu'avec la technologie aujourd'hui, Willow, on a cette possibilité vraiment de multiples opportunités de voir ce qui se fait ailleurs, et y compris en Haïti.
1: J'aime bien cette parenthèse-là, parce que comme je te l'ai dit, ma femme, ça faisait 35 ans qu'elle n'avait pas été.
0: Ouais.
1: C'était très difficile pour elle. Mais pour elle, ça lui disait rien. Non, pourquoi on y va? Oui. Qu'est-ce que j'ai fait? J'ai commencé à lui montrer des images sur YouTube.
0: Oui.
1: D'où ce qu'elle vient, d'autres quartiers. Je lui ai fait visiter à partir de YouTube au Cap. Oui. Et là, tranquillement, la barrière a commencé à baisser.
0: Oui.
1: Et finalement, elle m'a dit, OK, on va essayer. Et quand on est à notre retour, elle m'a dit, merci.
0: T'as dit merci?
1: Elle m'a dit merci.
0: Et tu lui as pas posé de question pourquoi?
1: Oui, bien sûr.
0: Et qu'est-ce qu'elle t'a répondu?
1: Ce beau cadeau.
0: Ah, ce magnifique cadeau. Ouais, c'est quand même, c'est un cadeau, vraiment. Parce que moi, je connais la région, parce que je suis passé par Dajabón aussi pour aller à Santiago, toutes ces histoires, parce que moi, je suis dans le temps, je travaille à Radio Métropole, je faisais beaucoup de voyages, que ce soit en Haïti ou encore à l'étranger. Mais les gens pensent que c'est parce que j'avais de l'argent, mais c'était l'argent de Radio Métropole, c'était vraiment, je ne pensais pas pour ça. Mais quand même, un petit peu aussi. Mais j'avais pas assez d'argent pour faire vraiment ce que j'ai fait, c'est grâce à Richard Mayer et à Radio Métropole. Mais je faisais Fort Liberté, Dajabón. Est-ce que c'est toujours beau, cette route qui nous amène de Fort Liberté au Cap Haïtien?
1: La route, oui. Je pense qu'il y a beaucoup à faire.
0: Je parle de est-ce qu'il y a encore beaucoup de verdure? Non,
1: oui, il y a encore.
0: C'est sûr.
1: Oui.
0: C'est magnifique de faire Fort Liberté à Cap Haïtien.
1: Vraiment. Je ne sais pas, moi je ne connaissais pas avant, mais vraiment j'étais agréablement surpris de voir comment c'est vert. C'est très vert et il y a beaucoup de sécurité sur la route, par exemple. Ça, je dois le dire, oui.
0: Ah, okay.
1: Oui.
0: Et puis, est-ce qu'il y a encore du sable blanc? Parce que je suis allé à l'Abadie. Du beau sable blanc là-bas, oui. Quoi?
1: Ça n'a pas changé. J'ai pas connu avant.
0: La mer turquoise bleue.
1: Oh oui. Alors, plage Delhi. Oh my God.
0: Mais dis-leur d'aller faire un petit tour.
1: Ce que je conseille aux gens, souvent, j'échange avec des amis, des groupes d'amis, tout ça. Je leur dis que, écoute, je forcerai pas quelqu'un d'y aller. Parce qu'il faut être prêt mentalement, psychologiquement, je comprends ça. Mais si quelqu'un est prêt d'y aller, oui, on va lui conseiller de faire attention. Par contre, il faut s'encourager. Je vais te dire pourquoi c'est important, pourquoi c'est primordial, Kyoto. Et j'espère que tous les Haïtiens, toute la famille de Montréal qui écoute actuellement, comprenez bien ce que je vais dire, même si c'est pour 2 minutes que je passe à la radio. Actuellement, Haïti, c'est un pays touristique. Un pays touristique a besoin de touristes pour avancer, pour se développer, pour la survie du peuple même qui vit là-bas. Mais actuellement, il n'y a pas beaucoup de touristes. Donc, Haïti compte sur 16 enfants pour se transformer en touriste. Chaque 1000 dollars qu'un Haïtien débarque en Haïti, qu'il dépense, c'est un jeune que tu donnes une chance dans la rue.
0: Merci, Willow. Merci, merci, merci. Ah, Willow, porteur de gros messages aussi. Bon, mais j'ai pas fini avec toi. J'ai pas envie de te laisser partir parce que moi, Haïti que j'ai eu dans ma tête, je me dis quand même, Willow a retrouvé cet Haïti. Parce que c'est bien, parce que c'est le bal qui siffle, c'est, non, non, c'est la capitale. Pour un point, c'est pas Haïti. Dis-nous, Emir Ballet. Parce que moi, j'ai été, je sais pas si tu as eu le temps d'y aller. Il y a des îlots. Quand on sort de Péligre, est-ce que c'est encore là? On peut voir tout ça. Qu'est-ce qui a changé dans le département du Centre? C'est un département que j'adore. J'étais là et j'ai dit, mais mon Dieu, quel gaspillage. Ils ont un petit trésor entre les mains, ils savent pas ce qu'ils ont. C'est ce que j'ai dit toujours. Dis-nous.
1: Oui, tu as raison. De ce côté, à vrai dire que moi, jusqu'à maintenant, je ne connaissais que Mire Ballet. Parce que chaque année, c'était une coutume pour moi de tout de suite d'aller faire un voyage là-bas, puis j'y allais. C'est comme une petite famille. C'est le centre, mais c'est comme tout le monde se connaît, quoi. Et oui, il y avait... Mais je sais pas ce que c'est devenu avec tout ce qui s'est passé dernièrement. Mais personnellement... Exactement. Personnellement, ce que j'ai découvert, c'est vraiment le cap dernièrement. Puis je suis tombé carrément. Disons que le cap m'a fait revivre.
0: Ah, mais c'est, tu n'as pas été à Mirbalet.
1: Non, j'ai pas été. Je suis resté au cap. D'accord. Vraiment, c'est là que j'ai... Mm. C'est ce que j'ai découvert, quoi. Le cap m'a...
0: J'aime bien ta franchise.
1: Non, je suis pas allé à... Mirbalet, parce que c'est là que je devais aller, mais sauf que la journée qu'on a réservée, c'est là qui s'est passé.
0: Mais avec le temps aussi, quand même, on peut pas se risquer à aller à la boucherie. Bon, alors, restez avec nous, je suis sur le 14-10, on poursuit la visite avec Willow dans quelques instants après la pause sur CEPAM à 14-10 à Montréal. Oui, c'est nécessaire, c'est important aussi de se ressourcer à travers le constat de Willow, ce constat du mois d'avril 2025. Est-ce qu'il nous a ramené d'Haïti ses propos merveilleux et joyeux sur ce pays que vous-même vous détruisez, vous, à travers vos commentaires acides? C'est vrai, je comprends. Écoutez, c'est une forme aussi de contestation de voir que le pays va mal, mais tout n'est pas que malheur dans ce pays. Il y a aussi de belles choses et qui restent. Il y a des valeurs aussi. Parce qu'il y a des X ou Y qui pensent autrement. C'est-à-dire que c'est un pays fini, pourri, que nous tous, nous devons à l'unanimité admettre les opinions qui vont dans le sens de d'une forme de destruction d'Haïti. Les 27 250 km² méritent ça. C'est vrai, à chacun ses analyses, à chacun ses propos sur Haïti, mais ce pays ne doit pas mourir. Et c'est ce que Willow a fait. On dit encore merci, bravo à tous ces gens-là, ces gens qui comprennent que l'importance de ce pays, des 27 750 km², Haïti ne doit pas mourir en dépit de ce que vous voyez, de sa mauvaise gestion, de sa mauvaise gouvernance. Et encore des fils et des filles et des amis d'Haïti qui vont soutenir les 27 750 km². Restez avec nous les 15 heures.

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C'est Pam qu'elle a dit ici à Montréal cet après-midi, à 15h06, il est 15h06 à la Badie, cet après-midi, le Cap Haïtien, le Nord, sur votre radio avec cette visite en avril 2025 de notre cher ami Willow. Nous revenons bien sûr au courrier sur cette interview qu'il nous a accordée le 13 août 2025 ici au studio Anne-Marie Pierre lors de sa visite. Alors nous profitons de la rediffusion de cette interview pour revenir sur quelque chose. Est-ce que ça vous dit quelque chose, hein? Ça vous dit, hein, d'écouter un petit extrait de ça? Ah, vous avez oublié, hein? Ah, il a marqué les esprits au Cap-Haïtien. Allez, un petit extrait des rôles de Christophe sur CPAM 1410. Pour qui?

0: Allez, je fais un stop, même. C'est ça, hein. Wiki Sakano dit, hein, c'est Walt Christophe. Hein. Bon, quand j'écoute ça, je réécoute ça, je dis, eh, tout de même, hein, il faudrait qu'on diffuse, rediffuse ce titre des rôles de Christophe. Walt Christophe qui est passé aux oubliettes, mais quand même, ses textes sont très forts, très tendres. C'est ce qui dépeint la réalité de ce pays, la réalité sociale, la réalité de ces jeunes-là qui refusent de s'entendre. Merci, Hérold de Christophe. Peut-être qu'on réécoutera Hérold de Christophe après la rediffusion de cette interview réalisée avec Willow. Willow, sur le Nord, sur le Cap-Haïtien. Il y a des artistes qui passent et d'autres qui marquent. D'autres aussi qui marquent de leurs empreintes la réalité de ces pays et à travers les textes, leurs poèmes. Mais Hérold Christophe, bien, lui, il a laissé une trace, une voix douce et puissante à la fois, des paroles tendres ou tranchantes. Bon, je sais pas, j'ai pas la date exacte de la mort d'Hérold de Christophe. Certains vous diront, ça fait 10 ans qu'il nous a quittés. Moi, je pense que c'est plus que ça. 10 ans, c'est 11 ans. Non, non, non. Il nous a laissé vraiment, je pense, il y a de cela de longues années. Mais comme c'est un pays qui est déficient surtout, il n'y a pas d'archives, il n'y a rien du tout. Non, non, on se déchire sur la place publique pour une question de carnet d'adresse sur la mort de Jovenel Moïse. Alors que le FBI a des preuves, ben on s'attaque même pas au FBI, on s'attaque à Pierre Espérance. J'y tiens, je le dis. Alors, je sais pas, moi, je suis pas dans la politique. Je ne suis pas dans la polémique non plus. Alors qu'on a fait témoigner des gens du FBI, on n'a rien dit. Les Haïtiens n'insistent pas sur le FBI, mais surtout sur l'Haïtien, sur le RNDDH. C'est à ne rien comprendre. Alors, j'ai débordé un petit peu. J'étais sur Hérold de Christophe. Voilà, donc, moi, je ne comprends pas ce genre de polémique. C'est pour ça que j'inclus dans mes propos cette histoire de carnet d'adresse, de carnet de Jovenel Moïse, de carnet de Pierre Espérance. Alors que les gens du FBI, ils ont enquêté sur l'affaire. Ils ont rencontré ceux qui ont été condamnés. Puis ça passe comme une lettre à la poste. Quoi, ils frappent sur l'Haïtien. C'est ce que dénonce justement Hérold de Christophe. Arrêtez de nous de vous entre déchirer, hein, on s'entre déchire pour rien finalement. Ouais, on peut avoir des opinions différentes, mais quand même, quitte qu'à faire plonger le pays au fond, hein, comme ça, hein, à cause de nos différences. Non, les différences, ça existe partout sur la planète. Non, non, cette question va trop loin. C'est parce qu'on n'aime pas X, on n'aime pas Y, qu'il faut vraiment mettre ça sur le compte de la destruction du pays. Non, non, il faut arrêter ça. Et bravo, bravo. Bravo à tous ces artistes, donc ces artistes qui laissent leurs empreintes, c'est le cas de Hérold de Christophe. On dit merci, merci, merci. Alors ceux qui l'ont connu hein, à la télévision se souviennent vraiment de sa voix plaintive, mais aussi de sa coupe de cheveux inoubliable, et surtout de ses mots d'amour et de sincérité. Hein? Ben oui. Et il parlait de la douleur d'Haïti avec justesse. On revient avec Willow, lui aussi qui parle de sa visite d'Haïti. Hein? Bon, on est dans la nostalgie et le mal du pays. Willow sur le 14-10. Il est 15h14 au Cap-Haïtien. Il est 15h14 à l'Abadie.
1: Personnellement,
0: bien, t'as
1: ouais,
0: fait de mentionner ça.
1: Exactement. Personnellement, ce que j'ai découvert, c'est vraiment le Cap dernièrement. Puis je suis tombé carrément. Disons que le Cap m'a fait
0: Ah non,
1: revivre.
0: tu n'as pas été à Mirbalais.
1: Non, j'ai pas
0: Ah,
1: été. Je suis resté au Cap.
0: D'accord.
1: Vraiment, c'est là que c'est ce que j'ai découvert, quoi. Le Cap m'a.
0: J'aime bien ta franchise.
1: Oui, non, non, non, je suis pas allé à Mirbalais parce que c'est là que je devais aller. Mais sauf que la journée qu'on a réservée, c'est là qui s'est passé.
0: Mais avec le temps aussi, quand même, on peut pas se risquer, aller à la boucherie.
1: Ouais,
0: donc,
1: non, non,
0: j'ai
1: non,
0: compris
1: non,
0: ça.
1: non.
0: Bon, alors le Cap t'a plu?
1: Ah oui.
0: Dis-nous deux bonnes raisons pour se rendre au Cap.
1: Se retrouver.
0: À part ce que tu as mentionné quand même qui est primordial, important, chaque dollar qu'on dépense quand même, c'est du boulot qu'on donne à

0: quelqu'un, et puis c'est un enfant qu'on envoie à l'école aussi, je compris tout ça. C'est ton côté humaniste, c'est intéressant.
1: Ouais. Il y a l'aspect au point de vue personnel. Je pense que chaque Haïtien, chaque personne, ou même chaque ami d'Haïtien aussi, parce que c'est pas seulement les Haïtiens, il y a des, je pourrais dire même des Québécois, Québécoises, qui avaient cette habitude d'aller en Haïti, qui actuellement sont un peu dans l'angoisse aussi, dans ce que je peux dire. Moi, c'est comme ça que je l'ai approché et c'est comme ça que je le conseille. À un moment donné, il faut s'écouter à l'intérieur de soi. Et au point de vue personnel, je sentais qu'à un moment donné, je n'arrivais plus à apprécier les autres pays. Je tombais dans une phase où c'était plutôt la jalousie des autres pays parce que pour moi, dans ma tête, dans mon pays, c'était résumé à rien. Donc, je ne pouvais pas apprécier, par exemple, le fait de voyager ailleurs. J'étais même dans l'angoisse quand je vais ailleurs. Et là, j'ai compris, tu sais quoi, je dois retourner dans mon pays. Je dois voir cette réalité en face qu'on me dit et la découvrir de moi-même et me faire ma petite idée à moi. Et je vais te dire, Guyoto, en faisant ce voyage-là et voir la beauté de mon pays, ça me permet de ne plus être jaloux, d'avoir la mélancolie de voir les autres endroits. Ça, c'est au point de vue.
0: Tu vois que certaines choses qui sortent de ton corps. J'ai compris ça. C'est bon aussi pour toi et pour psychologiquement, ça te rend heureux. Allez, et parce que je suis un fouineur. J'ai pas envie qu'il parte. Et quand tu quittes la Badie, par exemple, pour aller dans le sens inverse, est-ce que tu remarques, tu as remarqué que tu te retrouves au perché quelque part et tu vois la ville du Cap?
1: Oui. Je sais pas si je peux donner ce que l'hôtel où ce qu'on était. On était pas loin de Satama.
0: Je parle pas de l'hôtel.
1: Non, je parle de l'Abadie. Ouais. Je te dis, on va se calmer.
0: Explique.
1: L'Abadie, c'est quand tu vas sur Mont-Royal, mais Mont-Royal, désolé, mais
0: il est bon, rien
1: comparé à ça. C'est ce que j'ai dit. Je me suis dit que sûrement quelqu'un a vu l'idée de l'Abadie puis a voulu le reproduire. C'est tout simplement les mots manquent. Quand t'es en hauteur, tu regardes la ville en bas.
0: Ouais.
1: Tu ne vois pas de saleté. Tu vois la mer. Et tu regardes ça. C'est bleu. Tu vois les maisons. C'est l'architecture que tu ne peux pas décrire avec les mots.
0: Bon.
1: C'est un tableau.
0: Mais tu peux eu le temps d'aller à la citadelle, la prochaine fois, tu iras.
1: La prochaine fois, oui. Je vais te dire une chose.
0: Ouais.
1: J'avais le choix d'y aller.
0: Il faut que tu ailles à la citadelle.
1: Je vais te dire une chose. Donc, bien sûr que, dès prochainement, là, on ira. Et tu devrais m'accompagner. Écoute-moi, Guillaume, je vais te dire une chose. Je devais choisir soit d'aller voir la citadelle ou la bataille de Vertières.
0: Ouais.
1: Je suis allé à la bataille de Vertières parce que c'est une histoire que je ne comprenais pas.
0: D'accord.
1: J'entendais des mots quand on parlait de liberté, ça sonnait dans ma tête, mais c'était pas la même chose. Quand je me suis rendu sur la place, la bataille de Vertières, j'ai passé 3 heures de temps là-bas. Je ne voulais pas me déplacer.
0: C'est pas vrai,
1: non,
0: incroyable.
1: Je voulais pas partir.
0: Ouais, mais qu'est-ce qui t'a retenu là-bas? Explique, faut pas que tu commences à pleurer là.
1: Je suis comme j'aime fièrement le dire. J'ai l'esprit patriotique à l'intérieur de moi. Et en mettant le fait que j'ai découvert la bataille de Vertières, ça m'a fait comprendre une chose. La parole que Toussaint avait prononcée en me renversant.
0: Ah ouais.
1: Quand tu vas là, c'est ça qui sonne. C'est ça que tu regardes, tu vois, en me renversant. Non, les racines sont vraiment profondes. Sont vraiment profondes.
0: Et est-ce que tu dis, j'ai ajouté quelque chose sans être dans l'histoire ou quoi que ce soit, c'est vrai que les gens doivent comprendre, en dépit de tout ce qui se passe en Haïti, donc ils ont des racines là-bas, ils doivent retrouver leurs racines, et comme ça, produire, multiplier les racines, parce que comme il y a des racines qui pourries, il y a des racines qui vont des racines fraîches, il faut renouveler les choses pour changer le pays. Parce que les gens, ils comprennent pas ça. Quand on est frustré, on est dans les frustrations. Je comprends les frustrations de ces gens-là. C'est vrai que la tête, elle est pourrie. Tu dis, bon, moi-même, j'ai pas envie de faire rien du tout à faire avec les Haïtiens. Mais c'est pas ça. Mais il faut reprendre le contrôle. Et c'est ce que tu as fait, je pense.
1: Ouais. Il faut vaincre la peur.
0: D'accord, Willow.
1: Il faut vaincre cette peur-là.
0: Merci.
1: Notre pays est encore, hey, c'est joli.
0: C'est joli, hein. Ouais. Tu as une carte dans la tête, hein, Willow.
1: Ouais.
0: Bon, Willow, mille merci.
1: De rien. C'est un plaisir. Tout le monde, oui, exactement.
0: Là. Bah, même un petit mot de sport.
1: Écoutez,
0: tu fais pas un petit commentaire.
1: Oui, bien sûr. Suivez attentivement la prochaine saison des Canadiens. Vous allez m'entendre.
0: Bon. Ta chaîne YouTube, là, la chaîne Sion, comment ça marche?
1: Sion, ça marche très bien. Actuellement, on a implanté le complexe Sion au Cap.
0: Donc, le concept Sion est
1: complexe.
0: J'ai entendu concept
1: complexe.
0: Complexe. Pourquoi ouais. Complexe? Parce que moi j'étais dans concept.
1: Ah ouais,
0: je me dis c'est peut-être un con, mais il a bien fait de corriger. Parce que je me dis entre complexe, est-ce que c'est complexe ce concept? Pourquoi complexe?
1: Complexe Sion, c'est O M P L E X E. C'est un projet. C'est un projet complexe, ça veut dire que c'est très grand. Il y a beaucoup de choses à l'intérieur. Moi et ma femme, quand on est allé là-bas, comme je vous ai dit, je suis tombé en amour avec au Cap. Donc, on a voulu planter nos pieds là-bas. J'ai voulu recoller mes racines avec Haïti.
0: Mm-hmm.
1: Fait qu'on a voulu implanter quelque chose qui allait aider les gens. Et aussi, moi, je suis un homme d'affaires, le côté spirituel, le côté homme d'affaires. J'aime bien ça. Donc, on a voulu implanter Complexion, c'est en bas. Donc, Complexion, les gens vont en entendre parler, vont voir sur les réseaux sociaux parce qu'on est en train de... C'est déjà fonctionnel en bas, c'est-à-dire c'est complexe parce que l'électricité, l'Internet, on s'assure de donner l'Internet, on s'assure de... c'est une boutique, l'argent US, vous voulez envoyer... c'est vraiment les affaires. Donc, on a planté ça là-bas, ça va bien, on grandit avec une famille là-bas. C'est ce que je dis, c'est que chaque Haïtien qui va là-bas, qui a au moins Haïti dans le cœur, Haïti va te parler, elle va te dire quoi faire.
0: Bon.
1: Et ça va t'inspirer.
0: Non, ça m'inspire aussi de poser d'autres questions.
1: Ouais.
0: Je reviendrai avec toi sur ce projet. Je trouve ce projet magnifique, le projet Complexe Sion.
1: Ouais.
0: Sion, c'est pas uniquement la chaîne YouTube, mais c'est vraiment, vraiment, comme on dit, c'est une entreprise. Une entreprise. C'est ça, dans la tête. Je me dis une entreprise, ça veut dire que je parle pas forcément de... Mais c'est de l'entreprise.
1: C'est une vision. Sion, c'est une vision. Souvent, les gens me demandent, Willow, où tu veux aller avec Sion? C'est quoi Sion? C'est une vision qui... Comment je pourrais dire, les gens vont découvrir, vont comprendre au fur et à mesure. Parce que souvent, les gens cherchent à mettre quelqu'un dans un tiroir.
0: Ouais.
1: Et on ne peut pas mettre Willow dans un tiroir.
0: Non, tu vois, non, impossible. Non. Non. Et surtout que la vision peut être aussi une entreprise, c'est-à-dire dans la façon d'investir dans la vision et dans l'entreprise. Mais Willow, mille merci. Mais avant que tu partes, tu sais que je suis un homme de radio, un homme de télé. J'adore ça. Toi aussi, tu es dedans. Puis quand même avec c'est ce que tu fais aussi, même s'il y a le complexe, mais il y a aussi la chaîne YouTube de Sion.
1: Ouais.
0: J'aime aussi, des fois j'y vais, j'aime ce que tu fais aussi avec Sion. Il faut qu'on soit réceptif à tout ce que les gens font, et je trouve que tout de même tu apportes ta pierre aussi, tu es construit avec pierre par pierre à travers Sion. Et mais ce qui est aussi le monde, parce que Sion aussi fait partie du monde, ce que tu nous donnes comme élément, comme tu es en train de nous nourrir avec tes projets, que ce soit un projet évangélique encore, c'est ce que tu fais généralement sur Sion. Et puis, je dis quand même bravo pour tout ça. Alors, et le Cap Haïtien, est-ce que tu as eu le temps d'écouter des stations de radio là-bas, non?
1: Ah oui, je suis allé à Boucanier. T'as pas connu Boucanier?
0: Non, j'ai pas connu. Connu une station qui s'appelait, mais Boucanier, si, j'ai pas connu Boucanier.
1: Ah oui,
0: explique-nous ça. C'est quoi ça, Boucanier?
1: La musique, quand on parle d'Haïti, la musique, c'est omniprésent. C'est partout la musique, mais à Boucanier, on est allé là, il y avait une soirée, c'était Bookman Experience.
0: Bookman Experience à Boucanier.
1: Ouais,
0: ça s'appelait Bookman Experience à Boucanier.
1: Ouais.
0: Bon, d'accord.
1: Donc on a vécu, c'est sûr que on a vu la performance, mais c'est au-delà de la performance, la jeunesse pense différemment, la jeunesse s'aligne différemment, s'il vous plaît. Vous devez comprendre cette jeunesse-là. C'est une jeunesse qui s'en va ailleurs. Cette jeunesse-là, elle parle un autre langage. Cette jeunesse-là aspire à autre chose. Cette jeunesse-là cherche la spiritualité et non la religion. Et si nous ne sommes pas capables d'au moins de s'asseoir et de les écouter pour les comprendre, nous allons tout simplement les perdre. Et à au Cap, dans ces endroits où ce que j'ai vu, j'ai pu prendre le recul, m'asseoir et observer la jeunesse qui, au lieu d'écraser et briser, exprime en chanson, s'exprime, cherche sa racine, cherche sa spiritualité, à des questions extrêmement profondes. Donc, c'est très important, nous, qui sommes réduits, par exemple, 40, 45 ans, tout ça, ou un peu plus, de prendre le temps de s'arrêter. Ne jetons pas les choses qu'on ne comprend pas. Ne soyons pas... Non. Prenons le temps, moi, d'écouter. Ne refusons pas ce qu'on ne comprend pas, ou bien parce que c'est différent. Ça changerait. Moi, je dis toujours, la vérité que tu la grattes, peu importe, elle va briller davantage. N'ayez pas peur.
0: Donc, Boucanier, si c'est une belle expérience. Et remarque, moi, j'ai pas posé de questions. J'ai laissé, vous laissez exprimer. C'est lui qui a été sur place là-bas. J'aurais pu poser des questions stupides. Bah, est-ce qu'ils ont pas peur? C'est pas ce genre de questions cet après-midi. Sur ses pères, mais 14-10 à Montréal. Il y a eu donc, l'expérience de Boucanier, c'est une expérience quand même à refaire.
1: Ouais. Et ce que je dirais, j'ai voulu faire ce voyage pour mes potes ici. J'ai des potes, j'ai beaucoup aussi, ça fait 30 ans, faisant la musique, passant par passion compas. Quand on dit Willow, les gens n'ont pas besoin de présentation. J'ai voulu faire ce voyage aussi pensant à des amis ici, des gens qui ont peur, que ce soit des adultes, peu importe là. J'ai voulu leur faire comprendre que je n'ignore pas l'insécurité. Mais peu importe ce qui est à l'extérieur, la peur qui vous enchaîne à l'intérieur est encore pire. Moi-même, j'avais peur. J'ai dit, puisque j'ai peur, ça veut dire que c'est l'indice même que je dois y aller.
0: Bon. Ah, non, tu es fort. Mentalement. Et cette soirée, beaucoup mon expérience, c'était même, c'est fait une soirée culte, j'imagine, parce que Bookband, c'est un groupe culte, ce bateau aussi culte, cette soirée.
1: Vous savez, des gens qui écoutent Willow, qui sont sur la chaîne YouTube, souvent ils comprennent pas, ils disent, mais Willow, comment ça que tu vas dans Bookband Experience? Il faut comprendre ce qu'est Sion. Sion ne peut pas être fermé dans un endroit. Sion, là où est l'humain, là où est l'appel, Sion y va. Je vais pas là pour prêcher, je vais pas là pour, je veux être là. Là où est l'humain, je veux être là.
0: Bravo, Willow. Alors, je vois qu'il est 51, j'ai envie encore de poser deux, trois petites.
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0: Architecture, c'est la première fois que tu as été au Cap. Et l'architecture, c'est pas seulement une ville différente de la sienne, de Mirebalais ou encore de la mienne, Jacmel. C'est une ville, du point de vue architecture, la seule ville à avoir cette architecture en Haïti, j'imagine. Il n'y a pas de galerie. Comment tu as vécu cette toi-même? Peut-être que c'était de la première visite.
1: C'est un tableau. Je vais te dire une chose. Quand la nuit tombe, et tu montes le plus haut possible, puis regardez en bas. Ah, c'est un tableau magnifique. Ouais. Magnifique.
0: Bon, allez, pendant que Willow est avec nous sur ses pas, ma 14e Montréal, je vais profiter parce que moi-même, je pose toujours des questions, d'éternelles questions. Comment ça dans l'histoire d'Haïti? Peut-être qu'il y a des historiens, il y a des gens qui ont des éléments d'information. Moi, j'en ai pas. On ne nous a pas appris comme il faut notre culture, notre histoire. C'est pas moi qui dis ça, c'est un certain monsieur qui s'appelle Jean Proismas, que tu dois connaître, cher Willow. Et cette architecture capoise, d'où est-ce qu'elle est venue? Est-ce que tu en sais quelque chose? Tu peux partager quelque chose avec nous? Parce que moi, j'en sais absolument rien.
1: Ce que j'ai remarqué, c'est que c'est l'histoire en dessin. C'est l'histoire en tableau. Ce qui m'a surtout marqué, Guyoto, quand je suis allé sur la place, il y avait quelqu'un qui m'expliquait l'histoire d'Haïti. Il ne s'agissait pas que des mots, c'est l'émotion. J'ai senti que ce monsieur, il était en train de me transmettre quelque chose que moi-même je ne pouvais pas comprendre pour demander. Il te faisait, c'est comme tu fermais les yeux puis tu pouvais voir le tableau. Il t'expliquait puis te disait, regarde ici, regarde là, c'est l'histoire, mais en architecture. C'est ça que je trouve qui est vraiment incroyable dans la ville de Cap. Tu y vas, tu connais pas l'histoire, mais le tableau va te donner envie de la connaître.
0: Alors, ça c'est sur le plan architectural, on en parlait aussi sur le plan humain. Tu nous as donné un petit avant-goût. Est-ce que les gens, contrairement à ce qui est vécu...
2: Allez, restez avec nous sur C'est pas moi qui t'as dit. Il est 15h29, on fait la pause et puis on va clore ça avec Willow. Retour de la pause.

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5: 15h34, de retour au Cap-Haïtien, de retour à l'Abadie, pour clore ça avec Willow, qui a été en visite dans le nord d'Haïti, c'était au mois d'avril 2025, et 3 mois plus tard, il était avec nous, 3 mois plus tard, avril, mai, juin, juillet, août, oui, 3 mois plus tard, il était avec nous au studio de Marie-Pierre. Oui, il faut nous raconter sa visite au Cap-Haïtien, lui qui avait amené avec lui sa femme après 33 ans ici, donc ils ont effectué un merveilleux voyage. Quand même, c'était des propos joyeux, surtout pour un pays, pour une Haïti où aujourd'hui, que bon, il y a des commentaires, surtout que qu'allons-nous faire dans ce pays où les gens s'entretuent. Mais lui, il avait pris son courage vraiment comme il faut avec sa femme. Il l'a amené là-bas, comme on dit, à deux bras. Mais oui, il a amené sa femme à bout de bras là-bas au Cap-Haïtien, et ce fut une belle découverte pour elle et également pour Willow. Donc, on termine ça cet après-midi sur CPAM à 14h10 à Montréal. Comme quoi, quand même, il y a des gens, hein, malgré tout ce qu'on dit, Eh bien, et qui peuvent braver le danger. C'est une façon de parler, justement, pour retrouver la terre natale, la terre qui nous appartient tous. On ne peut pas oublier les 27 754 km² dans le cas de Rélo. C'est une preuve éloquente. Écoutons.
6: Il s'agissait pas que des mots, c'est l'émotion. Quand j'ai senti que ce monsieur, il était en train de me transmettre quelque chose que moi-même je ne pouvais pas comprendre pour demander. Il te faisait, c'est comme tu fermais les yeux puis tu pouvais voir le tableau. Il t'expliquait puis te disait regarde ici, regarde là, c'est l'histoire, mais en architecture. C'est ça que je trouve qui est vraiment incroyable dans la ville de Cap. Tu y vas, tu connais pas l'histoire, mais le tableau va te donner envie de la connaître.
5: De la connaître. Alors, ça c'est sur le plan architectural, on en parlait aussi sur le plan humain. Tu nous as donné un petit avant-goût. Est-ce que les gens, contrairement à ce qui est véhiculé dans la diaspora haïtienne encore sur Internet, est-ce que tu as senti qu'il y a une certaine unité entre eux?
6: Ce que j'ai remarqué, la jeunesse, elle pense différemment. L'unité, il faut comprendre que l'unité que nous demandons à chaque jour qu'on ne voit pas, l'unité n'est pas quelque chose que nécessairement qui éclate. Des fois, l'unité, il faut que tu ailles chercher dans la racine. Quand j'ai vu la jeunesse en train de jouer au basket ensemble, écoute-moi bien, Guido, je suis arrivé là-bas. J'avais pas mes souliers de basket. OK? Je suis arrivé sur le terrain. Il y a un jeune, il a enlevé ses souliers, il m'a dit, tiens, Willow, puis j'ai joué au basket avec ses souliers.
5: Ben, c'est ça, c'est une histoire écrite quand même à mettre sur dans ton journal de bord, là. C'était sérieux, sérieusement?
6: La jeunesse. C'est sérieux.
5: Non, mais c'est parce que je suis surpris.
6: Oui. Et j'ai mis tout ça sur ma page Facebook. Donc, où ce que je joue au soccer avec les gars, avec leurs souliers. Et la jeunesse, elle est prête pour cette unité-là. Mais pour avoir l'unité, comme on l'a dit, l'unité, nous, on sait l'union fait la force. Mais quand on va comprendre ce qu'est vraiment l'avantage d'avoir la force de l'union, là on va chercher l'union. L'unité que nous, dont nous parlons, que ce soit peu importe où sont les Haïtiens, ça va demander un compromis. Ça demande la patience. Ça demande
5: compromis.
6: Tu ne le fais pas. Quand tu vas au garage, là, que par exemple, tu as été déçu parce que c'est un haïtien qui t'a servi, ça te demande de faire un compromis, de ne pas penser que non, je n'irai plus. Non. Il faut comprendre que tu n'y es pas allé pour lui. Tu es en train de planter quelque chose. Tu vas revenir, tu vas lui dire, regarde, voici ce que j'avais demandé comme service, voici ce que j'ai reçu, est-ce que tu es en mesure de me le refaire? Sois pas fâché, pas juril, ne dites pas des mauvais mots, comprenez le compromis que vous faites. Et un jour, vous allez le voir, c'est peut-être pas lui, mais vos enfants, ses enfants, ça reviendra. Faisons ce compromis ensemble. Pas compromis d'accepter ce qui n'est pas l'inacceptable, le compromis de donner la chance à l'autre de se corriger, de mieux faire. Donne-lui une deuxième chance.
5: Bon, allez, à Rélo, c'est vraiment, combien on a passé, je pense, près d'une heure, presque 30 minutes, 35 minutes, c'est 35 minutes de bonheur. Merci de nous avoir fait ce petit récit. Je dis petit récit, mais gros récit, j'aurais pu, mais je sais pas, gonfler la chose, quand même, tout de même. Mais tu as donné des idées aux gens. Ouais. Tu as passé quand même 35 bonnes minutes sur CEPAM 1410 Montréal à bombarder.
6: Merci beaucoup.
5: Tu as lancé des missiles. Et j'espère que ces missiles vont pouvoir traverser quand même. Ouais, c'est ce que j'ai eu. Il faut rêver. Et traverser quand même l'âme de ces gens-là pour qu'ils comprennent qu'ils ont un pays. Ils doivent appartenir à ce pays. Pourquoi ils fuient ce pays magnifique?
6: Ça reviendra.
5: Ça reviendra.
6: Oui. D'accord. Alors, je salue tout le monde. Profitez, saluez tout le monde. Tous les amis, je vous salue. Merci beaucoup. Oui. Il fait beau à Montréal. Profitez-en. Bonne journée.
5: Bonne journée. Voilà, l'excellent Willow, il faut le dire, Guillaume. Hein, quand c'est excellent, il faut dire que c'est excellent. Nous sommes dans la transmission. Ouais. Faut transmettre. Merci Willow de transmettre des idées aux gens. Ouais, parce qu'il y a des gens qui sont, des durs à cuire. Quand je dis des durs à cuire, bon, on aura beau parler à ces gens-là. Eh bien, si on ne se calme pas, on n'utilise pas vraiment des mots doux, tendre, on ne les aura pas. Je sais pas quoi, qu'est-ce qu'on doit faire vraiment pour c'est chacun ses idées, ses analyses, je comprends cela. Mais le pays est non négociable, hein. Ouais, c'est vrai, il y a des gens, vous leur donnerez $1 million, ils n'iront pas en Haïti. Moi, ils n'ont pas besoin de me donner $1 million. Je sais que c'est dur. Des fois, je me pose des questions, mais comment ça, on paye $1 000 un billet. J'ai un ami, Jean-Robert Joachim, pour ne pas le citer, qui sa maman, il est venu ici pour assister aux funérailles de sa mère. S'il m'écoute, mon cher, salutations, Jean-Robert Joachim. Sa mère qui est partie à 95 ans. Il a déboursé $1 000, il a fait Port-au-Prince, parce qu'il travaille à Port-au-Prince, il est le rédacteur en chef du journal, d'un journal à Port-au-Prince, la capitale d'Haïti. Hein, je ne vais pas citer le nom du journal pour ne pas l'écorcher. Je vois, même si c'est mon ami, donc je fais attention, je suis prudent sur cette question-là. Non, il a fait Port-au-Prince, un hélicoptère, Port-au-Prince, Cap-Haïtien, Plaisantia, c'est cette ville-là, et qui est devenue vôtre, puisque vous transitez tous par là, parce qu'il est très difficile, parce qu'il paraît, de transiter par la République dominicaine. Les Haïtiens ne vont pas forcément en République dominicaine, ou encore à Miami. Il y a des gens qui transitent à Miami. Imaginez-vous, pour Haïti quand même, $1 000 américains. $1 000 américains. Et là, j'ai les yeux rivés sur le palais national, le palais présidentiel. J'ai les yeux rivés sur ceux qui nous dirigent. J'ai les yeux rivés sur nos amis, ceux qui disent nos amis d'Haïti. Non, je sais pas, moi. J'ai mes yeux rivés sur l'Amérique. Je me pose des questions sur l'Amérique, alors que l'Amérique cherche à avoir Cuba entre les mains, à avoir d'autres pays de l'Amérique en Haïti, alors qu'il y a des gens qui souffrent. Je me dis, est-ce que ces gens-là, ils n'ont pas de cœur? Il y a des gens qui disent, oh, ben, vous êtes un enfant si vous dites qu'ils n'ont pas de cœur. Ben, il faut quand même, si vous dites que vous êtes des amis d'Haïti, faut aider les gens à s'en sortir. Faut pas toujours avoir des avions comme là, qui vont faire en sorte que nous puissions payer plus que ça. C'est ce qu'ils sont en train de faire d'Haïti, là. C'est pas normal. Où sont les amis d'Haïti? Si les Américains disent qu'ils sont nos amis, pourquoi ils nous font ça? Pourquoi ils tuent le pays? Ils sont en train de tuer Haïti à petit feu. Ils font ça pour Cuba, puis Cuba, c'est beaucoup plus visible. Mais Haïti, quand même, c'est la même chose. Ils ont dit que M. Prince, ils ont déboursé combien d'argent pour que ce monsieur se trouve sur le sol haïtien? Et personne ne dit rien chez le prince. De temps en temps, on parle de prince. Mais combien il gagne? Finalement, qu'est-ce qu'on a comme sécurité? Rien. Absolument rien. Et que les Haïtiens continuent de payer comme ça. Comme si les États-Unis sont en train de nous écraser. Vous allez dire, oui, Guido, tu es anti-américain. Je ne suis pas anti-américain. Je parle d'une réalité. Je parle avec des faits et des constats. Mais s'ils sont dans le pays même pour nous aider, ils ont dit qu'ils ont la plus grosse ambassade dans le monde. Mais à quoi ça sert cette ambassade-là? Pourquoi nous devons avoir les Américains chez nous alors qu'on paye des billets, mais qu'ils nous aident? On est là, amis, pour s'entraider. On peut pas avoir des compagnies américaines qui ont une interdiction d'aller en Haïti, nous envoient des armes, ils ont des bandits qui ont dit, oh oui, il y a $5 millions sur la tête de Barbecue. Et puis, Barbecue continue de régner comme si rien n'était dans ce pays. De rien, comme si c'est rien. Comme, je comprends pas ça. Et puis, on tape sur les autres. Les Haïtiens sont en train de taper sur leurs frères. Hein? Ils tapent sur Pierre Espérance, ils tapent sur d'autres. Alors que les Américains sont là, ils sont libres. Ils sont libres, ils font ce qu'ils veulent. Je comprends pas ça. Allez, et c'est Ewald Christophe qu'on doit écouter. On dit un gros merci à Willow. Il faut être constamment dans la transmission. C'est important. Au lieu de s'abattre, d'abattre le frère, restons dans la transmission pour essayer de faire comprendre aux gens. Parce qu'il y a des gens qui ne comprendront pas. On aura beau éduquer, transmettre des informations, il faut qu'on le fasse jour, chaque jour, minute, chaque seconde, chaque minute, essayer d'être dans la transmission. C'est pas facile, la tête de l'haïtien, il est dur. C'est facile, non? Pas besoin de même si la personne a, je sais pas, c'est pas l'école qui va donner l'instruction, le savoir à ces gens-là. C'est pour ça qu'il faut être toujours constamment être dans la transmission avec l'haïtien. Son cerveau est dur, c'est un dur à cuire. Faut absolument lutter, on est dans une lutte, c'est une lutte en permanence. C'est ça, c'est ce qu'il faut faire. C'est ce combat-là, faut pas perdre ce combat. C'est pour ça qu'on va écouter encore la transmission aussi, c'est ça aussi. C'est le rôle de Christophe. On est dans la transmission avec les Haïtiens.

Le Cap cet après-midi, si vous savez pas, Macadazi sont réels. Merci, merci. Hérold Christophe, Hérold Christophe. Ah, tout le monde a toujours tendance à coller une étiquette de chanteur de mots à Hérold Christophe, mais Hérold Christophe n'était pas qu'un chanteur de mots. Il était aussi un artiste engagé. Il dénonçait, il questionnait. Hein, mais oui, il dénonçait la destruction, la colère, la violence qui rongeait Haïti avec sa chanson Pookie. Pour qui ça va détruire ça ou pas ta ou pas te crier hein pour qui ça va détruire ça ou pas te crier ou pas te crier Haïti pour qui ça va les détruire Haïti hein, là je m'adresse pas uniquement aux Haïtiens, je m'adresse aussi aux étrangers Est-ce que c'est vous qui avez créé ce pays? Pourquoi vous voulez la destruction d'Haïti? Pourquoi ils veulent la destruction d'Haïti? Je comprends ces gens-là, ces Occidentaux, surtout ces gens-là, après la révolution de Jean-Jacques Dessalines, des pères fondateurs d'Haïti, hein, on a compris ça. Et voilà, je ne sais pas, vous le savez vous-même, mais nous-mêmes, pourquoi nous sommes devenus les nouveaux colons du pays? Il y a un monsieur qui a dit ça, les colons noirs sont beaucoup plus dangereux que les colons blancs. C'est une façon de parler. Vous vous rendez pas compte, nous sommes dans cette transmission. Hein? Merci, Hérold de Christophe, qui exprimait la douleur d'un peuple, les larmes d'une nation. Et il ne s'arrêtait pas là. Hein? Parce qu'il proposait une réponse même avec une solution qu'on n'écoutera pas. Peut-être qu'un jour qu'on écoutera une solution. Il croyait au pouvoir de la musique, au pouvoir de construire par les mots. Faut construire le pays par les mots, mais aussi avec la détermination et surtout avec la transmission. Bon, il est 52, mais j'annonçais qu'il y avait dans ce programme le Tobu Combo, mais on n'écoutera pas le Tobu Combo, je sais pas, j'ai changé en cours de route. J'avais aussi une mission de vous amener ce sujet. Miles Davis, les 100 ans de Miles Davis. On reviendra avec Miles Davis demain. Je vous garantis ça. Il faut parler de Miles Davis aussi, hein, qui aurait eu 100 ans hier, 26 mai 2026. On en parlera. Je fais quelques coucous avant de céder l'antenne à Jean-Ernest Pierre, à la famille civile. On a passé une formidable soirée avec la famille civile, les civils, Jean-Charles Civil, Garnier Civil. Hein, Mackenzie, hein, le petit, qui est devenu un adulte aujourd'hui, hein, Valérie, hein, ah, Pouchon, la femme de Pouchon, tout le monde. Je leur avais dit que demain après-midi, je ne sais pas, ma 14 d'Ismaël, que j'allais faire des coucous. Je sais aussi que impeccable, on m'écoute aussi. Louis d'Or, hein, qui adore le foot. Et c'est là que j'ai croisé Guy François. J'ai toujours le regret, hein, mais oui. Okay. J'ai des remords de ne pas pu pouvoir m'entretenir avec Absalon, ce joueur du Violette Athletic Club. On parlait de lui, et justement hier, Absalon, Guy François, Eddy Antoine, tout ce beau monde-là qui fréquentait le salon impeccable. Hein. J'ai des regrets. Mais ce n'est pas fini. C'est pas fini. Hein. Bon, ils nous ont laissé vraiment un bel héritage. Bon. Allez, je fais les salutations. Je profite aussi pour faire une grosse salutation à PJ Décor, à Sully mon premier qui nous écoute toujours, hein, adoré de l'appel retrouvé. Il faut que j'aille faire un petit tour à l'appel retrouvé, je dis ça. Au salon BLP Wilson qui m'écoute toujours, au dépanneur Léon, tout ce beau monde-là. Aller prendre un petit hot dog au dépanneur Léon. Enfin, il faut faire des coucous à ces Haïtiens-là qui nous écoutent, qui écoutent tous les après-midi. C'est pas ma 14-10 à Montréal. Il y a un monsieur qui s'énerve toujours, mais qui nous écoute toujours, qui s'appelle Maxime Alconté. À 15h54, je vais faire des coucous. Il y a plus à Rajac aussi, les Jacmeliens qui m'écoutent. Ça va être bientôt la fête de Rajac et à Miami aussi. Ils s'organisent pour venir en aide aux petits Jacmeliens. Ce sont les associations de Jacmel. D'ailleurs, je dois monter quelque chose pour ces gens-là. Je ne peux pas oublier aussi, il y a Agnoclès et tous ces gens qui m'écoutent et qui travaillent sur la statue de Jean-Jacques Dessalines. Cette statue qui a été détruite au Cap-Haïtien, eh bien, qui est en pleine reconstruction ici, dans la métropole, ici à Montréal. Allez, on va se quitter. Lui, il est mort l'année dernière, mais il nous a laissé ce titre. Je vais vous quitter avec ce titre cet après-midi. Je ne sais pas, ma 14-10 à Montréal. J'ai pensé au Tabou Combo. Non, j'ai changé. Je sais pas. Il m'arrive de changer. Je sais pas. J'étais dans ça.
Après Pookie des rôles de Christophe, lui, il nous a quitté ça. Hein? Il nous a laissé ça. Ouais. Et il a quitté ça pour nous. Et ouais, je peux mélanger le français au créole aussi. Je peux me perdre aussi. Puis en pensant parler français, puis je parle créole. Je sais pas, mais 14-10 mois. Il nous a laissé ça. Allez, on va faire ça. Ici, il n'y a pas les français. Il n'y a pas de français. Il ne faut pas avoir peur. Tu te perds dans ta langue natale. Ça veut dire la force haïtienne, elle est là. Allez, voilà. On fait ça. Allez, on va écouter ça. Sur la 3 je fais ça en direct. Sur CPAM. 14-10, Montréal. On va laisser avec ça. Voilà. Et ça, c'est aussi de la transmission. Dans un instant, sur le 14-10, Jean-Ernest Pierre, bien de retour. François-Jean Denis, j'ai pas oublié aujourd'hui. Immigration, c'est à 18h. Parole de femme, Katia Casimir et ses amis, à 19h. À 20h, le journal de Tilou. Connexion du soir, il était là hier soir. Bernier Sylvain, le baron. Allez, prends conscience, haïtien!

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Exactement 16h05, nous sommes mercredi 27 mai 2026. Bienvenue à Billets de retour. Aujourd'hui à Billets de retour, nous aurons bien avec nous Jean Bernier, qui est chroniqueur sportif à l'émission Les Dimanches d'Asma. Nous aurons aussi Thilou Jean-Paul, qui est journaliste présentateur de Regard et de Réveil Matin à CEPAM. Nous parlerons également avec Roselyne Mavungu, qui est directrice générale des villes sans violence, ci-devant Centre de prévention de la radicalisation menant à la violence. Nous parlerons également avec Francis G. Chevrier, qui est directeur général d'événements Attraction Québec. Nous aurons aussi avec nous M. Boudreau, qui est président de la Fédération des producteurs forestiers du Québec, et possiblement, il sera accompagné de M. Caron, qui est président de l'UPA, l'Union des producteurs agricoles du Québec. Alors, tout ça pour vous dire, mesdames, messieurs, que nous avons en perspective une excellente émission à vous présenter cet après-midi. C'est d'ailleurs pourquoi nous voulons au départ prendre le temps de remercier celle qui nous a aidés à préparer cette émission, en l'occurrence Madame Asma Heurteloup, notre recherchiste et notre réalisatrice à la fois. Également remercier, mais par anticipation, Junie Limage qui nous promet d'être à l'accueil téléphonique et à la régie technique du côté de la télévision. Quant à moi-même, Jean-Ernest Pierre, je suis au micro, mais je suis également à la régie technique du côté de la radio. Et puisqu'à CEPAM, tout débute par la radio, c'est donc à moi que revient l'honneur de débuter cette émission, mais tout de suite.

Dans l'actualité nationale, médecins de famille, plus de 555 000 nouveaux patients auront accès à un médecin. Plus de 555 000 patients supplémentaires, dont près de 221 000 vulnérables, ont désormais accès à un médecin de famille ou un groupe de médecins. Les omnipraticiens ont dépassé un mois plus tôt l'objectif fixé dans leur entente avec Québec. Mais il ne s'agit pas d'une réelle prise en charge de patients, dénoncent les partis d'opposition. La ministre de la Santé, Sonia Bélanger, en a fait l'annonce lors d'un point de presse tenu à Québec en compagnie du président de la Fédération des médecins omnipraticiens du Québec, le docteur Marc-André Amiot. Deux médecins étaient à leur côté. On a réussi à faire bouger ce curseur un peu de temps, en très peu de temps, s'est félicité Sonia Bélanger. Les médecins de famille devraient inscrire 550 000 patients, dont 180 000 vulnérables d'ici la fin juin, afin d'obtenir une prime de 2,5 %, 76 millions de dollars. Le défi maintenant va être vraiment de continuer à faire progresser cette cible avec d'autres professionnels de la santé, notamment avec les IPS infirmières praticiennes spécialisées, a ajouté la ministre de la Santé. Le docteur Amiot a qualifié l'objectif de 500 000 patients d'ambitieux. Le contexte est pas nécessairement facile au Québec avec la pénurie d'au moins 2000 médecins de famille, a-t-il dit. On peut dire ce matin, mission accomplie. Parmi les 221 000 nouveaux patients vulnérables inscrits, 23 % le sont auprès d'un médecin de famille. La majorité est donc affiliée à un groupe de médecine de famille, GMF. Dans les 220 000 personnes qui sont catégorisées vulnérables, c'est aussi le jugement clinique des médecins, a dit la ministre de la Santé en conférence de presse. Un médecin peut prendre des gens en collectif et décider par la suite qu'il va

La ministre de la Santé assure toutefois que ces Québécois auront accès à un médecin avant ce délai s'ils en ont besoin. La promesse, ce n'est pas à l'intérieur d'un an. Vous allez avoir un médecin. C'est si vous en avez besoin, a-t-elle précisé en point de presse. Le porte-parole de l'opposition officielle en matière de santé, Monsef Deraji, estime que l'inscription auprès d'un GMF n'est pas une prise en charge réelle de patients. C'est une opération d'achat de rendez-vous parce que le gouvernement a mis sur la table de l'argent pour une inscription collective. Ce qu'on a aujourd'hui, c'est des envois de lettres pour que les gens puissent venir pour un bobo, une rencontre. Le blitz d'inscription se résume à un remplissage de listes, selon le porte-parole du Parti québécois en matière de santé, Joël Arsenault. Est-ce qu'on a davantage de rendez-vous? C'est à suivre, dit-il. Le député de Québec solidaire, Guillaume Clich-Rivard, dit mal s'expliquer pourquoi l'argent vient avant et non après l'octroi des rendez-vous aux patients nouvellement inscrits. Outre la prime de 2,5%, les médecins de famille ont reçu un montant forfaitaire supplémentaire de 100 $ pour une inscription collective et de 231,75 $ pour une inscription individuelle effectuée avant le 31 mars. Comment se fait-il que ce n'est pas l'année prochaine, après évaluation de combien de ces 500 000-là ont eu véritablement des rendez-vous dans le système, qu'on n'envoie pas le chèque? La directrice générale du regroupement provincial des comités d'usagers, Sylvie Tremblay, espère que la FMOQ lancera un mot d'ordre à ses membres pour qu'ils prennent en charge individuellement les patients vulnérables. Elle rappelle que ceux inscrits en GMF doivent passer par le guichet d'accès à la première ligne ou au 811 option 3 pour obtenir un rendez-vous avec un médecin de famille. Ce n'est pas de la prise en charge et ce n'est pas un véritable accès, déplore-t-elle. Exactement 16h14.

de Gaza, le Conseil de paix de Trump ne disposerait d'aucun financement. Le Conseil de paix créé par Donald Trump pour la reconstruction de Gaza est empêtré dans des problèmes juridiques et ne dispose d'aucun financement officiel, malgré des promesses atteignant des milliards de dollars, a affirmé à l'AFP une source proche du dossier. Créé de toutes pièces en janvier par le président américain qui est censé le diriger personnellement, y compris lorsqu'il aura quitté la Maison-Blanche, le Conseil n'a pas reçu le moindre dollar, a-t-on ajouté de même source. Le fonds, administré par la Banque mondiale et approuvé par l'ONU, a été pensé pour la phase de reconstruction et de développement qui n'a pas encore débuté, a précisé cette source pour justifier le non-financement du Conseil. Plutôt que d'utiliser ce fonds, le Conseil a reçu des dons directement sur un compte de la banque. PJ Morgan a déclaré le porte-parole du Conseil au quotidien économique.

Le Financial Times, Trump a imaginé ce comité pour le petit territoire côtier palestinien où Israël et le Hamas ont conclu en octobre un cessez-le-feu soutenu par les États-Unis. Le ticket d'entrée est $1 milliard pour un siège permanent. Mais les grandes nations européennes boudent de ce forum qui accorde une large place aux partenaires historiques des États-Unis, au Moyen-Orient, aux alliés idéologiques de Donald Trump et aux petits pays désireux d'attirer son attention. Récemment, le président indonésien Prabowo Subianto a exclu que son pays paye $1 milliard réclamé. Le Financial Times indique que de petits versements ont permis de payer notamment le bureau du haut représentant Nikolai Mladenov. Les Émirats arabes unis ont également accordé $100 millions pour former une nouvelle force de police à Gaza, mais les fonds sont gelés. En avril, les Nations unies et l'Union européenne ont évalué à $71,4 milliards les besoins de reconstruction ces 10 prochaines années à Gaza, selon une étude menée par la Banque mondiale. Nikolai Mladenov a, de son côté, mis en garde la semaine dernière contre le risque que le statu quo actuel, basé sur un cessez-le-feu imparfait dans un territoire divisé et ravagé, deviennent permanents. Jeudi, 3 ONG internationales ont alerté sur une situation humanitaire à Gaza toujours catastrophique, avec d'importants écarts entre les engagements pris et leur mise en œuvre sur le terrain. L'attaque du Hamas le 7 octobre 2023, qui a déclenché la guerre de Gaza, a fait 1221 morts du côté israélien, en majorité des civils, selon un décompte de l'AFP établi à partir de données officielles israéliennes. Plus de 72 800 Palestiniens ont été tués dans la campagne militaire de représailles menée par Israël, dont plus de 900 depuis le cessez-le-feu d'octobre 2025, selon le ministère de la Santé de Gaza, placé sous l'autorité du Hamas, et dont les chiffres sont jugés fiables par l'ONU. Exactement 16h19.

0: Et maintenant, avec nous en ligne, le député provincial de Viau, le député libéral, Franz Benjamin. Comment ça va, monsieur le député?
1: Ça va bien, mon cher Vernel. Les salutations à l'ensemble des auditrices et auditeurs de la station.
0: Ça va bien pour toi, Franz?
1: Oui, ça va bien, mon cher.
0: La
1: ça
0: vie est bien. Belle toujours?
1: Ah ben écoute, elle est belle. Je peux pas me plaindre.
0: Ouais, Franz Benjamin, je l'ai vu qui commence à faire son Schellberg de grisonnage, n'est-ce pas, hein, pour se donner un petit peu plus de maturité. Mais c'est vraiment le bel âge, Franz Benjamin. As-tu déjà pensé à ça là?
1: À quoi?
0: Au bel âge, le fait de, hein, que lorsqu'on vit comme ça, de manière insouciante, on pense pas qu'on ait la mangue vraiment juste tout en haut, là, et bien mûre, Franz Benjamin, hein?
1: J'ai toujours eu comme philosophie, c'est toujours le bel âge quand ouais. on est en santé,
0: ouais.
1: quand on fait ce qu'on aime, quand on est avec les gens qu'on aime.
0: Ouais.
1: C'est toujours le bel âge. Pour moi, il n'y a pas une période de la vie où
0: je ne sais pas.
1: J'appelle le bel âge.
0: Je ne sais pas, Franz. Ça, c'est... On fera le débat une autre fois.
1: Avec plaisir.
0: Pour l'instant, regardons ce qui se passe dans le comté. Oui, j'estime que tu aimes faire ce que tu sais faire bien aussi, n'est-ce pas? C'est rassembler tout le monde autour de toi, Franz Benjamin, n'est-ce pas?
1: Oui, surtout lorsqu'il y a des initiatives comme le Salon de l'emploi et de la formation de Saint-Michel, qui est à sa 6e édition. Donc, c'est un projet qu'on a porté avec d'autres pour les gens de la circonscription et pour les environs. C'est pas seulement pour les gens de Saint-Michel. Et les gens qui nous écoutent sont les bienvenus, même quand vous n'habitez pas, Saint-Michel. Donc, c'est un projet collectif aujourd'hui. C'est plus une initiative. J'étais l'instigateur, mais aujourd'hui, nous avons plusieurs personnes, des groupes, des partenaires qui nous accompagnent, qui nous aident à porter ce bébé-là, qui est devenu un projet mature pour la circonscription.
0: Mais plus que ça, là, Franz, et c'est ça qu'on dit, on fait ce qu'on aime, n'est-ce pas? Parce que ce Franz Benjamin-là bouge toujours. C'est le Pacapala de Saint-Michel, n'est-ce pas? Il y a cette collecte de sang qui s'en vient le 13 juin prochain dans le quartier Saint-Michel, essentiellement pour des jeunes et des personnes atteintes d'anémie falciforme. Encore une autre initiative en partenariat avec Fondation CEPAM, n'est-ce pas? Pour des gens de la communauté noire. Extraordinaire.
1: Oui, tout à fait. C'est important. L'anémie falciforme, on n'en parle pas assez. Quand vient le temps de parler d'anémie falciforme, il faut nécessairement parler de sang. Et il y a un grand besoin dans nos communautés, pas seulement dans nos communautés, il y a un grand besoin de sang, tout simplement, que ce soit pour des personnes qui sont malades, des personnes qui sont hospitalisées dans certains cas, ou des personnes qui ont besoin de plaquettes dans certains cas pour certains traitements. Donc, alors, ce besoin-là, donc c'est EMA Québec, donc en partenariat avec la Fondation CPAM. Et nous, donc, on va récidiver ce 13 juin pour une collecte dans la circonscription qui se tiendra à la caserne 9, sur le boulevard Saint-Michel. Donc, Saint-Michel, Coin-Jarry, les gens ne pourront pas nous manquer. Et pour les donneurs, ils repartiront donc pour les principaux donneurs avec un cadeau, un souvenir du député de Viau. Ouais. Donc, pour question de souligner, c'est leur générosité.
0: Ouais.
1: Donc,
0: ça veut dire que
1: je remercie.
0: Ça veut dire qu'on peut
1: remercier CPAM aussi.
0: On peut
1: pour sa présence.
0: On peut marcher et mâcher la gomme, Franz Benjamin.
1: Absolument. Absolument. D'ailleurs, dans beaucoup de cas, on n'a pas le choix que de marcher et mâcher la gomme en même temps. Donc, les projets, ce sont parfois, on s'adresse aux mêmes citoyens, aux mêmes familles, à la même collectivité, que ce soit pour une recherche d'emploi, pour un retour aux études, ou un besoin en sang. Donc, ça prend des initiatives, ça prend des actions, ça prend des projets. Et puis donc, On est très content de pouvoir contribuer bien modestement, dans la mesure de nos moyens, à faire voir le jour ces initiatives dans la
0: Alors, être
1: République.
0: député, c'est aussi ça, mais ce n'est pas que cela, c'est vraiment de disposer de son temps pour la circonscription et tous les besoins de la circonscription. Il y a de nouveaux venus dans cette circonscription, n'est-ce pas, qui n'ont pas d'emploi. Et ces mêmes personnes peuvent être prises avec l'anémie falciforme. Donc, on doit tout faire pour que on soit en mesure d'accueillir ces nouveaux arrivants-là de la bonne manière, à ce que les gens sentent une différence dans leur vie à cause de la solidarité qui existe dans la communauté, dans la collectivité, n'est-ce pas?
1: Absolument. Et tu parles de des activités d'un député. Je peux te confirmer qu'il n'y a pas 2 jours pareils dans la vie d'un élu, d'un député à l'Assemblée nationale. Et je ne fais pas exception. Et c'est vraiment des rencontres avec des citoyens, des entrepreneurs, des organismes communautaires. C'est un dossier à défendre à l'Assemblée nationale auprès du gouvernement. C'est une conversation à avoir avec un acteur privé, politique. C'est un projet à porter au nom de la circonscription. Donc, vraiment, les initiatives ne manquent pas, les actions ne manquent pas. Et puis, ben, c'est tant mieux. C'est tant mieux
0: C'est
1: pour
0: tant
1: la
0: mieux. Bon,
1: collectivité.
0: alors, c'est cette fin de semaine qu'on a effectivement ce salon de l'emploi qui commence, je crois, vendredi ou jeudi?
1: Vendredi, ça commence
0: Vendredi.
1: vendredi. Donc, à partir de 11 h, vendredi, ça va être au centre Lassalien de Saint-Michel, qui est au 3001 de la rue Louvain, près du boulevard Saint-Michel. Donc, il y aura des employeurs, plusieurs employeurs seront présents pour recruter, pour recevoir des CV. Il y aura, si vous n'avez pas votre CV, il y aura des organismes qui seront présents pour vous accompagner dans la bonification, dans la préparation de votre CV. Si vous songez par contre à retourner aux études ou à prévoir une formation pour bonifier vos compétences, il y aura des établissements de formation qui seront sur place aussi. Donc vraiment, c'est un beau rendez-vous, vendredi et samedi. Et vendredi, ça commence à 11 h jusqu'à 16 h. Samedi, ça commence à partir de 10 h du matin jusqu'à 16 h. Donc j'invite les gens à se rendre en grand nombre. Si vous n'êtes pas en recherche d'emploi, passez l'information à quelqu'un que vous connaissez qui est peut-être en recherche d'emploi. Et qui sait, on ne sait jamais, c'est peut-être cette personne-là qui sera l'heureuse élue pour un emploi disponible
0: Est-ce
1: sur
0: qu'il y
1: place.
0: aura, je ne parlerai pas de centre hospitalier, mais est-ce qu'il y aura des employeurs au niveau de la santé de manière générale?
1: Je n'ai pas malheureusement la liste des employeurs devant moi. Par contre, je sais qu'il y aura des employeurs, ça je le sais, au niveau institutionnel, au niveau des municipalités. Il y aura des employeurs au niveau public, au niveau privé aussi. Je pense à le premier qui me vient en tête, c'est Costco, donc qui sera là. Je sais que la ville de Montréal sera là aussi. Le SPVM sera présent. Le service des incendies de la ville de Montréal sera présent aussi. Donc et voilà. Donc mais
0: Donc,
1: je pourrais te reconfirmer l'information plus tard ou d'ici demain, si tu permets, Vincent.
0: absolument, absolument, il n'y a pas de problème parce qu'il faut rafraîchir la mémoire, comme on dit tout le temps, tout le temps. Et à cet effet-là, même si vous avez un emploi, vous pouvez améliorer votre situation, c'est légitime. Vous pourrez, si vous avez du temps, essayer de voir qu'est-ce qui pourrait vous intéresser. Donc, c'est d'aller à ce salon de l'emploi. On rappelle le numéro de téléphone, Franz Benjamin.
1: Alors,
0: Ah, ah, ah, il y a une petite défaillance pour une
1: oui,
0: fois.
1: absolument.
0: Ah, ah, ah.
1: Je n'ai pas le CIS sous la main, malheureusement, à
0: Ah.
1: Québec. Donc, mais par contre,
0: Il y a
1: j'invite
0: la
1: les gens.
0: publicité, je pense, on va l'entendre dans
1: Absolument.
0: un instant,
1: Et
0: oui.
1: nous sommes disponibles via les réseaux sociaux aussi, via ma page, l'information France Benjamin, l'information est disponible aussi. Donc, vendredi, samedi, donc, Centre Lassalien de Saint-Michel. Vendredi à partir de 11 h, samedi à partir de 10 h.
0: Voilà, c'est ce qui est dit et puis c'est le rendez-vous et on aura le temps de se reparler pour la collecte de sang également. Merci beaucoup, Franz
1: Merci.
0: Benjamin, député libéral de Viau. Merci beaucoup.
1: Merci beaucoup, Jean-Hermes. Merci à toute l'équipe de la station. Et merci à CBAM. À bientôt.
0: Merci, au revoir.
1: Au revoir.
0: Exactement 16h30 minutes, c'est le temps d'aller à la pause commerciale, la pause de la demi de l'heure.
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Dans un instant, on devrait pouvoir parler avec Jean Bernier, chroniqueur sportif à l'émission Les Dimanches d'Asma. C'est parce qu'on appelle un match sans retour pour le Canadien aujourd'hui. Mais le Canadien ferait mieux de gagner ce match ce soir.

Mes yeux sont bel et bien rivés sur le téléphone. J'attends l'appel de Jean et on fait de pieds et des mains, là, justement, pour avoir Jean avec nous, pour nous parler de ce match à venir extrêmement important pour le Canadien. Qu'on mette la chose à égalité, un peu 2-2, et puis qu'on aille en Caroline gagner le troisième match, n'est-ce pas? Ça sera déjà quelque chose, quelque chose.

0: 16h39, Jean était dans les émotions ou je ne sais quoi. On l'a cherché, on a fini par trouver Jean Bernier, chroniqueur sportif à l'émission Les Dimanches d'Asma. Comment ça va, Jean Bernier?
1: Ça va et toi?
0: Mais ça va très bien, mais le Canadien ferait mieux de gagner cet
1: oui.
0: après-midi. Je viens de dire que c'est pas le match sans retour,
1: mais c'est presque.
0: On risquerait beaucoup trop que de perdre un deuxième match de suite ici à Montréal.
1: Oui, mais je pense que le Canadien ne peut pas se permettre de perdre ce match-là parce que la série viendrait 3-1 en faveur de Caroline.
0: Mm-hmm.
1: Donc, ce qui n'est pas souhaité du tout. Et puis, en plus, le prochain match se joue en Caroline.
0: Ouais.
1: Donc, c'est quand même assez stressant pour les joueurs. Et une chose qui est arrivée, Martin Saint-Louis a confirmé qu'il ne fait aucun changement
0: dans son équipe,
1: dans l'alignement de son équipe.
0: Mon Dieu.
1: La seule chose une des choses qu'il va prioriser ce soir, c'est l'échec avant. Parce qu'il trouve que les joueurs de Caroline rentrent trop facilement dans le territoire des Canadiens.
0: Ouais.
1: Et puis, quand ils sont entrés déjà, là, ils font la pluie et le beau temps. Donc, ça veut dire que ce soir, l'échec avant est de mise dans les directives données par Martin Saint-Louis à ses joueurs. Mais les joueurs, c'est les mêmes joueurs qui vont jouer. Et il a eu à dire ceci, il n'y a pas de panique. Je comprends, puis je suis d'accord avec lui.
0: Mm-hmm.
1: Parce que si on met la panique en avant, ben là, on est mieux de rester à la maison.
0: Ouais, absolument. Donc, la défensive sur la ligne bleue chez les Canadiens, et puis ça ne passe pas. La rondelle passe, l'homme ne passe pas.
1: L'homme ne passe pas, c'est ça. Et puis ce soir, il y a un événement quand même assez marquant.
0: Mm-hmm.
1: C'est le 25e anniversaire de Dobesch aujourd'hui.
0: Hé, hey, il n'a que 25 ans, c'est vrai, j'avais oublié.
1: Il n'a que 25 ans, le jeune.
0: Oh là là.
1: Donc c'est son anniversaire ce soir. J'espère que
0: les joueurs voudront lui donner un cadeau.
1: Oh, il faut lui donner une victoire en cadeau.
0: Absolument.
1: Hein?
0: Ouais.
1: Il le mérite, hein?
0: Ouais.
1: Parce que à 25 ans, comprends-tu, c'est un quart de siècle. Hein?
0: C'est tout jeune. Et Dieu seul sait si ça passe vite, hein, Jean?
1: Ça passe très vite. On est passé par là.
0: Oui, on est passé par là, mais c'est de voir. Nous, on s'est toujours considéré comme mature, adulte, etc. C'est quand je regarde les joueurs du Canadien qu'on utilise pour faire des vidéos à l'occasion de cette série. Wow, là, hein?
1: Oui.
0: Et ils sont déjà rendus pas mal loin.
1: Oui, ils sont rendus loin. Et puis, selon moi, la distraction qu'on mm-hmm. ne doit pas avoir ce soir, c'est de commencer le match et de dire il faut pas trop être trop optimiste, parce que sinon tu te mets trop de pression. Mais il faut y aller avec l'esprit de gagner.
0: Oui, okay. Absolument.
1: Une brique et un fanal, tu dis, celui qui arrive avant, je lui lance la brique.
0: Oui.
1: OK?
0: Ouais.
1: Parce que ce soir-là, c'est quitte ou gagne.
0: Ah oui, oui,
1: donc,
0: oui.
1: Alors, 3-1, c'est pas 2-2.
0: Non.
1: Et
0: non.
1: On a vu hier soir comment que la meilleure équipe de la Ligue cette année s'est fait sortir en 4 matchs.
0: Ouais. Donc,
1: hein?
0: Tout est possible.
1: Tout est possible. Hmm. Parce que là, le Colorado, hier soir, je regardais le match et puis je pense que Las Vegas méritait la victoire. Mais même si on prétend, et puis c'est vrai qu'il y a beaucoup de bons joueurs de Colorado qui sont blessés. Mais là, on joue et puis c'est des matchs sans lendemain.
0: Ouais.
1: Jean, je m'excuse. Doit gagner.
0: Je m'excuse, Jean, parce qu'il faut que je dise ça là. Vincent Danfousse, quand je regarde le visage de l'homme, mais pour moi, c'est un jeune homme, là, n'est-ce pas?
1: Oui.
0: Mais on voit déjà les effets du temps, n'est-ce pas? Parce que c'est quand même pas vieux depuis que Vincent Danfousse était l'ailier ou je ne sais quoi.
1: Hein?
0: Et quand
1: donc,
0: on
1: moi,
0: regarde
1: je le regarde
0: aujourd'hui,
1: aussi, puis même je regarde Charbonneau aussi de temps en temps.
0: Mais Charbonneau, c'est une autre génération, n'est-ce pas?
1: Oui,
0: un
1: oui.
0: petit peu, un petit peu.
1: C'est pas des vieux monsieur là,
0: ouais.
1: Mais quand même on regarde leur visage est un peu pâli et puis ils vieillissent pas bien.
0: Ouais. Mais donc, surtout Vincent Danfrousse. Pour moi, c'est on dirait que c'est hier que Vincent Danfrousse était dans l'alignement du Canadien.
1: Mais oui.
0: Hein?
1: Et puis là, il arrive quand on le regarde à la télévision, on voit que le temps fait son œuvre.
0: Ouais.
1: Peut-être que ces gens-là ont abusé des bonnes et des mauvaises choses.
0: Et des mauvaises choses. Vincent Danfrousse était réputé être un bon gars.
1: C'est ça.
0: Était réputé être un bon gars. Donc, ce soir, oui, il faut donner une victoire à Dobrech.
1: Oui, il faut célébrer le 25e anniversaire de Dobrech avec une belle victoire.
0: Ouais.
1: Et puis, je reviens avec mon 3-2.
0: Oui,
1: et,
0: 3-2.
1: Entre autres, je viens de lire un communiqué.
0: Ouais.
1: La Ligue nationale s'est excusée.
0: Hein?
1: Le but de Dobrech et de pas de Dobson qu'on a annulé était un bon but. Alors, il s'excuse pour ça.
0: Alors,
1: ça veut dire que le Canadien aurait gagné 3-2 hier et avant-hier.
0: Avant-hier, oh là là.
1: Il s'excuse.
0: Ben, il n'y a pas de contestation possible.
1: Non, c'est trop tard.
0: C'est trop tard.
1: C'est trop tard.
0: Mais
1: malheureusement.
0: Alors, la Ligue nationale fait bien son œuvre, n'est-ce pas? Elle attend quand c'est trop tard pour annoncer des excuses.
1: Voilà, c'est la nouvelle.
0: Quand même, là.
1: Parce que c'était sous enquête, et puis après l'enquête, ils ont trouvé que le but était un beau but, et que les arbitres avaient tort d'annuler le match. Et puis à Toronto aussi, quand ils font la révision des contestations, ils ont annulé le match aussi, mais après révision, sous enquête, complètement après le match, ils ont sorti le communiqué ce matin pour s'excuser de l'erreur qu'ils ont fait. Alors, ils n'ont pas souhaité bonne chance aux Canadiens parce que ça serait malvenu.
0: Ouais.
1: Mais si Canadiens pouvaient gagner,
0: mais...
1: ça pourrait démontrer que Canadiens auraient pu gagner, même si, selon moi, le match
0: était à sens unique, quasiment à sens unique.
1: On ne dira pas que c'est correct qu'ils aient gagné, mais quand même, je pense que le Canadien, aujourd'hui, doit revenir et puis gagner en faisant l'échec avant. C'est là les directives de Martin Saint-Louis. L'échec avant, il ne faut pas les laisser entrer dans la zone comme s'ils rentraient chez eux.
0: Ouais.
1: Alors, c'est
0: très à l'aise, n'est-ce pas?
1: Chez eux comme s'ils étaient chez nous.
0: Mmh. Ouais. Ah, oui, la rondelle passe, mais l'homme ne passe pas. Hein? Échec avant. Échec et match.
1: Échec avant.
0: Et donc, Jean, ce soir, c'est à 20h encore?
1: C'est à 20h encore.
0: Mm-hmm.
1: C'est à 20h, oui, c'est à 20h encore ce soir.
0: Ouais.
1: Donc,
0: et tu gages sur le premier but, parce que là, on a assez de se faire compter le premier. Là.
1: Oui, mais ce soir, moi, je pense que le Canadien va compter le premier but et puis on va gagner 3-2.
0: Ouais.
1: Et puis on se reparle demain concernant ce match de ce soir.
0: Absolument. Merci beaucoup, Jean Bernier, chroniqueur sportif à l'émission Les Dimanches d'Asma. Merci, merci.
1: Merci, Jean-Hervès.
0: Et puis, bon match, Jean.
1: Bon match.
0: Merci. Au revoir.
1: OK, bye-bye.
0: Bye-bye. Exactement, 16h48 et des poussières.

0: Dans un instant, on reçoit Thilou Jean-Paul, journaliste, présentateur de Regard et de Réveil Matin. En attendant, sachez que dans les frappes à Gaza, Israël affirme avoir tué le nouveau chef de la branche armée du Hamas. Israël a annoncé mercredi avoir tué la veille, dans une frappe à Gaza, Mohamed Oudé, chef de la branche armée du mouvement islamiste palestinien Hamas, 11 jours après l'assassinat de son prédécesseur dans un raid israélien mené en dépit du cessez-le-feu. Les brigades Ezzedine al-Qassam ont confirmé dans la soirée la mort de leur chef d'état-major Mohamed Oudé, qui a été tué lors d'une lâche opération d'assassinat et a entraîné la mort de son épouse et de ses enfants et fait un certain nombre d'autres morts et blessés civils, indique un communiqué des brigades des Ezzedine. Un dirigeant du Hamas a précisé à l'AFP, sous le couvert d'anonymat, que 3 enfants de Oudé avaient été tués avec lui, 2 filles majeures et une fille mineure dont il n'a pas précisé les âges. Exactement 16h50, on regarde du côté de la télévision et des vidéos, on regarde du côté de Thilou Jean-Paul qui est journaliste à CEPAM, présentateur de Regard et de Réveil Matin à CEPAM. Comment ça va, Thilou Jean-Paul?
1: Ça va très bien, merci Jean-Ernest. Bonsoir à toi, aux auditrices et aux auditeurs de, j'allais dire grâce matinée, de billets de retour.
0: C'est une petite hésitation. Hein?
1: Ouais, petite hésitation.
0: Alors donc, Thilou Jean-Paul, comment ça va, Haïti?
1: Et ce qui occupe l'actualité vraiment aujourd'hui, c'est pôles judiciaires. Il y a 2 pôles judiciaires officiels qui ont été inaugurés par le gouvernement. Ça parle de mesures pour poursuivre ceux qui fournissent les bandits. On va parler de bandits à cravate, donc. Et voilà, cérémonie, discours et tout. Même si certains se disent que le plus urgent, ce sont les bandits eux-mêmes, et même si ça peut se faire en parallèle. Donc, ça, on comprend aussi l'impatience de la population. Et pas seulement, plusieurs secteurs commencent déjà à réclamer la démission du Premier ministre parce qu'il est pratiquement dans ses 100 jours ou 120 jours, je ne me rappelle plus, et puis on ne voit pas vraiment d'amélioration. Mais il y a quand même une petite bonne nouvelle. Toutes les bonnes nouvelles sont bonnes à prendre en Haïti ces temps-ci. C'est la PNH qui a réussi à débloquer la route de Butte-Boyer. Donc, il y aurait des avancées dans ces zones-là, la Croix-Péris et autres. Donc, voilà, la PNH qui dit avoir débloqué cette route-là.
0: Donc, la direction nationale numéro 1.
1: Oui, Caso, Croix des Bouquets. Normalement, tout ce qui donne dans cette zone-là serait actuellement sous le contrôle de la police. Jusqu'où...
0: Moi, j'aimerais ça, là, Thilou, qu'on en parle véritablement, parce que à ta place, je ne prendrais pas une petite gageure pour dire que c'est ouvert et c'est aux mains de la police, ça ne reviendra pas aux bandits.
1: C'est le petit bémol que j'allais mettre, parce que cette façon de nous annoncer que la route a été rouverte, oui, mais est-ce que les bandits se sont enfuis ou est-ce qu'ils ont été capturés ou neutralisés? C'est ça la vraie question, parce que tant que les bandits sont là et ont encore la même capacité de nuisance, s'aventurer, c'est vraiment...
0: Mais c'est plus que la capacité de nuisance. La capacité de nuisance, c'est quand les bandits se cachent, comme le film, là, les oiseaux se cachent pour mourir, là, Thilou, et qu'ils viennent faire des incursions la nuit ou des affaires comme ça, là. Non, ils sont là en plein jour, ils vont se remembrer et puis ils vont venir débusquer les policiers. Ça là, on peut compter sur l'ardeur des bandits. Hein? Oui. C'est comme ça que ça se passe en général.
1: Surtout qu'on sait très bien où ils se cachent, ces bandits-là. C'est là que ça devient difficile aussi, quand on nous parle d'avis de recherche et de ceci ou cela. C'est comme si on ne savait pas où ils étaient. On sait où ils sont, sauf qu'on n'arrive pas à aller les prendre et les atteindre. Et c'est là que ça devient compliqué.
0: Ah ben, compliqué, mais pas difficile, Thilou. Moi, je dis, c'est là où ça devient ridicule parce que, effectivement, ces gens-là ne veulent absolument rien faire. Et on revient sur la nouvelle de base. Imagine là, nous sommes en train de célébrer du fait qu'on crée une cellule pour aller capturer des bandits à cravate. C'est toujours une occasion de célébrer, d'inaugurer, de faire quelque chose, ben, alors que ça n'a rien à célébrer, là, Thilou. Ça n'a
1: comme,
0: rien
1: ben
0: à
1: je vais
0: célébrer.
1: Te dire, je vais te dire, comme hier, moi, ça m'a fait sourire, on a installé un nouveau cartel à la mairie de Cité-Soleil, mais l'installation, parce que on ne peut pas aller à Cité-Soleil, elle s'est faite au ministère.
0: Ouais,
1: donc,
0: voilà.
1: On installe les maires, mais la cérémonie se fait au ministère.
0: Mais oui, parce qu'il y a certainement des frais, il y a certainement des équipes qui sont équipes traiteurs, n'est-ce pas, pour aller traiter la chose. Il faut trinquer la chose, etc. Et ça coûte, n'est-ce pas? Voilà.
1: Ça, nous savons faire. Et puis, autre chose aussi qu'on ne souligne pas assez, j'ai remarqué que, bon, pour cette fois, au moins, c'était dans le bâtiment de ministère, mais très souvent, on a un hôtel à louer. Et pourquoi l'État ne dispose pas d'espace pour faire ses réunions et ses colloques? Pourquoi à chaque fois avoir à louer un hôtel? Tout cela, c'est de l'argent dépensé aussi.
0: L'argent dépensé et pour les hôtels, et je peux comprendre qu'ils ne fonctionnent plus ou presque plus, l'État devient le client par excellence, n'est-ce pas?
1: Et tu sais, justement, voilà, pendant qu'on, comme si tu savais, pendant qu'on parlait justement de cette déclaration de la note de la police, mais on apprend que les bandits auraient fait 2 morts dans la localité à côté de l'Aquapéris. Donc, les bandits sont au port.
0: Voilà, et ça ne fait que commencer. Je souhaite avoir tort, mais ça ne fait que commencer parce que les bandits, ce n'est pas une capacité de nuisance. Les bandits représentent le problème et la police n'arrive pas à faire face véritablement. Je pense qu'on vient de faire ce petit geste parce que le premier ministre en a vraiment bien trop sur les bras. Il a besoin d'entendre quelques bonnes nouvelles. Il dit on va focusser sur quoi périsse, etc. Et, mais en sachant très bien que...
1: On rappelle quand même que lors de son retour en Haïti, il avait même fait une réunion express depuis l'aéroport. C'était tellement urgent. On était en mode attaque et tout. Ça fait quand même quelques jours et on a l'impression d'être encore dans cette même situation où pour chaque pas en avant, on fait 2 pas en arrière.
0: Et quand on dit qu'on est dans le 100e jour de ce premier ministre, Thilou compte les jours de ce premier ministre. Il était déjà premier ministre au CPT. Hein? Ouais. Il était déjà premier ministre. Maintenant, il faudrait parler des 100 jours du président.
1: Ouais.
0: C'est le président.
1: Tout à fait, oui, parce que là, il est réputé avoir les mains libres et pas de CPT comme problème et comme obstacle. Mais pourtant, les solutions n'arrivent toujours pas, les résultats ne sont toujours pas là. Maintenant, est-ce qu'on attend encore ce déploiement de la FRG? On ne comprend pas trop bien le calendrier non plus. Quand est-ce que cette force-là sera opérationnelle? Est-ce qu'elle est là ou est-ce qu'elle n'est pas là? Il y a des membres de cette force sur le terrain. Est-ce qu'ils sont opérationnels ou non? On ne sait pas. On est vraiment dans le flou avec ce qui se passe en Haïti en ce moment.
0: Ouais, et surtout, aucun communiqué pour nous dire à quel point on est rendu, etc. On se contente de faire des toasts, de porter des toasts pour
1: Maître Alain Rémy de Cardo s'en plaint justement. Par exemple, hier, l'entrepreneur qui a été tué, mais c'est quelques mètres hein, de la primature, mais aucune déclaration. C'est comme si ça ne se passait pas en Haïti.
0: Voilà. Et pour moindre que ça, le gouvernement aurait envoyé des condoléances à l'étranger, n'est-ce pas?
1: Certains soulignent la chose aussi. C'est malheureux, mais on espère vraiment, on doit garder espoir, il faut garder la foi, mais des fois, c'est très difficile.
0: Ouais, avec la foi, on peut soulever des montagnes, comme dit le proverbe. Thilou Jean-Paul, journaliste, présentateur de Regard et de Réveil Matin à CEPAM. Ce soir, 20h, c'est Regard, Thilou Jean-Paul.
1: Ce soir, 20h, c'est Regard, et puis avec une petite pause quand même, et puis on se reverra quand même la semaine prochaine pour Réveil Matin.
0: J'espère, ben, il me passe à droite demain le petit message subliminal, Thilou. Oui, je sais que je te remplace demain matin, Thilou Jean-Paul. Ouais. Merci beaucoup, Thilou Jean-Paul, et profite vraiment de quelques beaux jours, n'est-ce pas? Il choisit les plus beaux jours, n'est-ce pas? Hein?
1: On va essayer. On espère que les Canadiens aussi seront de la partie pour faire que ces
0: Absolument.
1: jours soient encore. On espère qu'à mon retour, on pourra encore parler des Canadiens dans la série.
0: Merci, Tilou
1: Merci, au
0: Jean-Paul.
1: revoir.
0: Et bon revoir. Bye-bye. On va à la pause commerciale de l'heure, mesdames, messieurs. Il est 17 heures dans quelques poussières de secondes dans tous nos studios.

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17h04, dans un instant, on doit recevoir Roselyne Mavungu, qui est directrice générale des Villes sans violence, ci-devant, centre de prévention de la radicalisation menant à la violence.

0: Et comme précédemment annoncé, mesdames, messieurs, nous avons avec nous Roselyne Mavungu, qui est directrice générale des villes sans violence, ci-devant centre de prévention de la radicalisation menant à la violence. Comment ça va, madame Mavungu?
1: Ça va très bien, bonjour.
0: Oui, alors, on fait du neuf avec du vieux?
1: Effectivement, l'expression se prête bien.
0: Et le vieux étant l'expérience que le centre, quand même, le centre de prévention de la radicalisation menant à la violence, a amené au groupe, parce que c'est à peu près des gens qui connaissent le centre qui sont encore là, c'est ça?
1: Peu de personnes qui étaient au début du centre sont encore là. C'est une équipe qui est davantage renouvelée, mais un mandat qui reste le même et qui s'est élargi.
0: Ouais. Alors, pourquoi ce rajeunissement? Pourquoi? Qu'est-ce qui vous a fait sentir le besoin de changer un peu même le nom de l'organisation?
1: Oui, il fallait à tout prix pour nous appliquer un nom qui fasse état de l'entièreté des mandats qui sont ceux du centre. En 2015, à la création de l'organisation, le mandat premier était la prévention de la radicalisation. Et au fil de cette décennie, deux mandats supplémentaires se sont rajoutés, donc celui de la prévention des actes à caractère haineux et la prévention de la violence armée. Alors, c'était important d'avoir un nom qui puisse être plus rassembleur, plus inclusif et rendre tout l'éloge aux différents mandats et services qui sont les nôtres.
0: Mais c'est vrai aussi que dans les premiers moments du centre de la radicalisation menant à la violence, on avait des situations et beaucoup de situations de jeunes qui se radicalisaient et qui partaient même aller combattre du côté des étrangers, n'est-ce pas? Et aujourd'hui, on n'a plus ça, heureusement.
1: Aujourd'hui, on n'a plus ça. Aujourd'hui, on a une réalité d'une violence commise ou subie par des jeunes qui sont de plus en plus jeunes. Ce sont probablement des enjeux qui sont plus diversifiés aujourd'hui, mais il demeure que les jeunes sont aussi des populations, des personnes avec lesquelles nous travaillons et puis des personnes pour qui nous sommes préoccupés quand on les voit impliquées dans la violence.
0: Oui. Alors, voir appliquées dans la violence, c'est peut-être même mener une enquête policière, alors que la radicalisation était autrefois dénoncé même au sein de la famille. Une mère qui ne comprenait plus le comportement de son enfant, etc., elle pouvait faire appel au centre de la radicalisation, alors qu'aujourd'hui, c'est essentiellement des jeunes, plus jeunes, comme vous le dites, mais qui participent à des manifestations. Des propos peuvent être des propos tenus par ces jeunes-là, peuvent être des propos haineux, mais aller jusqu'à la violence, des propos de violence, oui, mais matérialiser la violence, c'est autre chose. Est-ce que votre mandat serait d'aller jusque-là à interpréter des propos, etc.? C'est le travail de la police, non?
1: Notre mandat est la prévention. On agit en amont, bien avant que les situations ne
0: dégénèrent. OK.
1: Et nous sommes aussi donc en accompagnement des personnes qui sont à risque, mais autant de leur entourage, qui peut être la famille immédiate, les milieux où évoluent ces jeunes. Il est question alors pour nous, d'abord, premièrement, de répondre aux besoins. Nous ne sommes pas dans une démarche qui serait

0: nous accompagnons de façon indirecte les personnes de l'entourage de ces jeunes pour qu'ils ou elles donc, deviennent des premiers acteurs de prévention autour de leurs jeunes.
1: Oui. Je me permets de vous poser la question crûment. Aujourd'hui, quand on regarde les communautés minoritaires ici, la communauté noire, on ne peut pas dire qu'il y a des situations qui vont nous faire dire que le niveau de violence contre cette communauté noire est plus élevé. On est toujours dans les mêmes registres. Par contre, contre la communauté juive, oui, il y a des statistiques qui montrent que les propos et même les gestes qui sont posés se multiplient vraiment par deux, par trois, par quatre, n'est-ce pas? Est-ce que c'est une influence de cette communauté juive qui vous fait changer tout simplement de direction pour toucher la question aussi de propos racistes, de propos haineux dans vos préoccupations?
0: Je voudrais comprendre la question. Est-ce que vous voulez savoir si
1: Il y a une
0: le
1: influence de cette communauté juive pour vous faire changer l'orientation donc de votre organisation?
0: mandat de prévention des actes haineux, hein, quand on parle ici d'antisémitisme, est une suite plus ou moins naturel de l'expertise et de l'approche que nous avons pu appliquer dans les premières heures du centre sur les enjeux de radicalisation et de nous assurer d'allier éducation, intervention, mais aussi expertise scientifique pour comprendre. Et à ce moment-là, effectivement, donc beaucoup d'indicateurs nous permettent de voir que d'une communauté à une autre, les besoins sont là. Et au niveau de la communauté juive, effectivement, nous avons des données qui sont plus à jour, où on peut suivre effectivement qu'il y a une augmentation de l'antisémitisme, qu'on pourrait peut-être pas comparer au racisme que vivraient les communautés noires. Peut-être, et ce serait un élément aussi à considérer, peut-être que ces faits sont moins dénoncés dans les populations noires que lorsqu'il s'agit d'antisémitisme.
1: Et puis, vous vous donnez plus de mandats, le mandat est plus large, mais on nous fait comprendre parallèlement le budget diminue. Comment vous allez faire pour atteindre ces objectifs?
0: Face à un mandat grandissant et un budget qui ne suit pas la courbe de l'ampleur des problématiques dans la société, on agit avec stratégie, une communauté à la fois, être présente sur le terrain de façon certaine, mais de ne pas être proactif et de répondre vraiment aux besoins. Nous ne sommes pas dans une démarche diligente d'aller chercher les solutions. Nous sommes une réponse qui est présente. On répond présent à chaque moment qu'on fait appel à nous, soit pour accompagner un milieu, pour former, ou encore pour diffuser des connaissances de ce que l'on observe sur le terrain. Il s'agit de trouver de quelle façon quand la provision ne suit pas la vision de rester présent. Nous sommes un acteur terrain, nous avons l'ambition, parce que notre mandat est sur l'ensemble du territoire du Québec, d'être cet expert et cette référence au Québec. Et en termes de stratégie, parce que en réalité, la solution ne dépend pas d'un seul acteur, ça dépend d'un écosystème. Il est question d'une responsabilité partagée. Alors, nous avons notre part à faire en matière de prévention. D'autres acteurs institutionnels, les milieux scolaires, les milieux communautaires, les familles ont aussi leur part à faire. Alors, quand on travaille de façon constante,

0: certé, on arrive à des résultats malgré le financement.
1: Et ben, c'est sûr que l'argent, c'est les nerfs de la guerre. On ne se cachera pas. Mais par contre, pour le résultat par rapport à ce qu'on vit dans la société québécoise, l'antisémitisme qui prend de l'ampleur, je pense qu'un acteur venu du milieu institutionnel qui ne soit pas teinté par une communauté ou par une autre, aura vraiment une incidence beaucoup plus profitable à l'ensemble de la communauté, étant donné que vous faites le travail, mais sans particularité, n'est-ce pas? Et c'est pour le bien-être de la société en général. C'est avec cette vision-là que vous intervenez dans ce nouveau mandat?
0: Le mandat n'a pas changé, il a juste évolué, il est plus grand et nous allons continuer justement d'être cet acteur qui est neutre, qui ne cible pas une identité, une culture, une religion, qui s'intéresse aux trajectoires des individus, aux comportements préoccupants et qui fait son travail terrain de façon humaine, sans jugement et sans crainte de judiciarisation.
1: De judiciarisation, oui, c'est une chose, parce que je vais encore plus loin, la judiciarisation judiciaire, n'est-ce pas, mais la judiciarisation de jugement, est-ce que vous ne craignez pas d'être l'objet de jugement, que vous dénonciez un acte dans telle communauté, ben, vous êtes pro-communauté ici ou pro-communauté là, etc., hein?
0: Nous ne sommes pas ville sans violence, nous ne sommes pas dans la dénonciation, nous travaillons de façon confidentielle. Les familles, les milieux ou les personnes qui nous contactent peuvent en toute confiance naviguer avec nous. La confidentialité demeure notre façon d'être.
1: Dernière question, quelle est la limite que vous donnez pour commencer à voir des résultats du travail? Parce que l'organisation, au début, avait quelques difficultés dans ce sens-là, n'est-ce pas? Aujourd'hui, il faut que on attend beaucoup de vous, disons, hein? Dans combien de temps que vous comptez donner des résultats? Voilà le travail qui est fait et les résultats obtenus.
0: Un projet d'évaluation est en cours, hein. 10 ans d'engagement et d'impact, c'est beaucoup. On a besoin aussi de s'arrêter et puis de regarder l'efficacité et l'efficience des actions que nous avons menées. Il est certain que nous voyons des résultats dans le fait que nous sommes un acteur terrain de prévention établi. Nous ne travaillons pas seuls, des référencements des partenaires, mais aussi les demandes qui ne cessent d'augmenter. Quand on regarde sur 10 ans, sur notre mandat de prévention des actes haineux et de la radicalisation, c'est 3 711 accompagnements qui ont été faits et 24 250 personnes qui ont été formées. Le mandat de prévention de la violence armée est plus jeune, plus récent, en 2023 seulement. Et déjà, depuis 2023 jusqu'à ce jour, c'est plus de 2 800 demandes d'aide auxquelles nous avons répondu.
1: Oui, intéressant. Roselyne Mavungu, directrice générale des villes sans violence, ci-devant, centre de prévention de la radicalisation menant à la violence. Je vous remercie d'avoir pris du temps de nous parler, espérant qu'on vous recevra à la radio pour aller un petit peu plus loin, n'est-ce pas?
0: Avec plaisir, merci.
1: Merci, au revoir.
0: Au revoir.
1: Voilà, il est pour l'instant 17h21. Nous allons tout de suite parler avec Francis G. Chevrier, qui est directeur général d'événements Attraction Québec. Bon après-midi. Est-ce qu'on a Monsieur Chevrier avec nous? Oui, en principe, Monsieur Chevrier, Francis G. Chevrier, qui est directeur général d'événements Attraction Québec. Bon après-midi, Monsieur Chevrier. Comment ça va?
2: Ça va très bien, merci de m'accueillir.
1: Oui, la vie est toujours belle. Le Canadien gagne ce soir, n'est-ce pas?
2: Oui, tout à fait. J'aime beaucoup votre optimisme.
1: Absolument, absolument. Comment va le tourisme pour vous dans les attractions au Québec? Parce que l'économie va moins bien. On parle d'inflation qui continue. Et donc, pour les événements, n'est-ce pas? Peut-être que ça sera moins couru cet été. Qu'est-ce que vous prévoyez, vous?
2: Bien, c'est la question qu'on se posait, puisque notre association regroupe les festivals, les événements et les attractions touristiques. Donc, on réalise un sondage à l'approche de l'été chaque année. Et cette année, les résultats sont plutôt encourageants, alors que 95% des Québécois prévoient faire au moins une activité récréo-touristique. Mais la moyenne sera entre 3 et 4 visites cet été sorties dans les activités, attractions et festivals de la part des Québécois.
1: Oui, et cela d'autant plus que moi-même, je l'ai expérimenté la fin de semaine dernière. Quand on passe la frontière pour aller vers le sud, on est tout seul sur la route.
2: Oui, ben c'est les signaux qu'on avait. Les Québécois pour les choix de vacances vont encore cette année hésiter à aller du côté des États-Unis, ce qui devrait faire que plus de gens resteront au Québec. Pour les vacances, c'est le choix de 75% des Québécois de rester au Québec. Et ils vont donc soit faire des activités dans le cadre de ces vacances-là ou près de la maison. Puis les activités préférées selon le sondage, participer à des festivals événements. Parcourir les parcs régionaux, parcs nationaux, parcs nature du Québec et faire partie des activités culturelles ou à des spectacles.
1: Et puis, ce qui serait bon, je n'apprendrai pas à un singe à faire des grimaces, n'est-ce pas? Ça serait de réduire les coûts de ces événements-là, sauf que en situation d'inflation, tout augmente.
2: Oui, tout à fait. Les organisateurs de festivals font face à d'importants défis puisque leurs coûts d'opération augmentent et ils souhaiteraient ne pas avoir à augmenter les coûts. On est chanceux dans la région de Montréal parce qu'il y a quand même beaucoup de festivals qui ont un volet de programmation gratuite sur le quartier des spectacles au centre-ville. Donc, ça permet d'avoir accès à une offre à peu de frais parce que c'est ce que les Québécois disent dans le sondage. Ils ont le même budget d'activité que l'année dernière. Par contre, ils seront très prudents dans le choix de leurs activités. Vont chercher des activités à moindre coût, des activités gratuites pour maximiser ce budget-là.
1: Et donc, c'est toujours les mêmes, parce qu'il y a de ces groupes qui ont des subventions de l'État québécois, donc qui sont un petit peu plus outillés à faire des spectacles parmi tous leurs spectacles, quelques spectacles gratuits, tandis que pour d'autres qui ne sont pas subventionnés, c'est difficile, n'est-ce pas?
2: Oui, c'est beaucoup plus difficile. Dans le quartier des spectacles au centre-ville, on va compter une quarantaine de festivals dans le courant de l'année, certains gros, très connus, mais avec une belle diversité. On avait une belle croissance au niveau des festivals, un peu plus de différentes cultures qui composent le portrait montréalais. Plusieurs d'entre eux n'ont pas accès à certaines enveloppes, comme par exemple des enveloppes à saveur plus touristique, parce qu'il faut avoir un certain volume de visiteurs. Donc, le défi devient grand pour différents festivals, de réussir à joindre les deux bouts et offrir ça. Donc, à ce moment-là, on compte sur la participation des festivaliers pour acheter les billets ou encore de commanditaires pour être capable d'offrir ces prestations.
1: Et c'est dommage pour la culture québécoise en général là, que ces organisations, il y en a parmi lesquelles qui œuvrent sur le terrain depuis plusieurs années, dès l'année dernière, ont commencé à parler de retrait de ce type d'événement. Je parle des plus petites organisations.
2: Oui, on a eu en effet là, des situations très, très tendues là, pour certains organisateurs de festivals. Par contre, certains autres réussissent à tirer leur épingle du jeu et à revenir avec des programmations intéressantes. J'ai vu récemment là, celle des dévoilements au niveau de Nuit d'Afrique, au niveau de certains de ces événements-là, mais pour des plus petits, des Haïti en folie ou des festivals plus culturels, ça devient très difficile de garder l'événement en santé. mais la majorité réussissent à tirer leur épingle du jeu en allant chercher des nouveaux partenariats.
1: Et peut-être qu'on n'a même pas besoin de poser cette question-là, parce que en 2026, on est en année électorale. Les bourses sont déjà sorties. Celles qui ne sont pas sorties ne sortiront pas, n'est-ce pas? Les gagnants qui ont déjà gagné ont gagné, et puis il n'y en aura pas plus, là. On est quasiment au mois de juin, là.
2: Oui, tout à fait. Puis après ça, c'est du fonctionnement souvent par entente sur pluriannuel. Donc, récemment, le ministère du Tourisme annonçait qu'il était soutenu. Ils en soutiennent de plus de 200 cet été. Ils sont sélectionnés pour une période de 3 ans. Donc, malheureusement, ceux qui n'ont pas été sélectionnés devront attendre un prochain appel. Ils devront un peu défendre leur candidature là, pour intégrer ce groupe-là.
1: Et puis, pour terminer, est-ce que vous pensez qu'on va s'en tirer comme l'année dernière dans ces événements de rue là, public, grand public, n'est-ce pas? Ou est-ce qu'on va diminuer dans la participation du public ou avec la possibilité d'une chance d'augmenter la participation du public?
2: Bien, le défi, c'est de conserver cet achalandage. Ce qu'on a constaté dans les dernières années, c'est malgré la complexité pour les organisateurs de joindre les deux bouts, le public répond présent. Il y a une belle diversité et les gens réussissent toujours à trouver quelque chose qui les intéresse en termes de thématiques artistiques ou des fois aussi c'est des artisans ou c'est de l'agrotourisme, c'est différentes façons d'y participer. Et c'est important parce que c'est cet achalandage-là, c'est cette présence des festivaliers qui fait en sorte qu'ensuite le festival est en mesure d'aller chercher des appuis de la part de commanditaires ou de la part de subventionneurs. Donc, n'hésitez pas à aller participer à vos événements et à soutenir la communauté à travers ces rassemblements.
1: Francis G. Chevrier, directeur général d'événements Attractions Québec, je vous remercie d'avoir pris du temps de nous parler cet après-midi.
2: Grand plaisir et bon été à tous vos auditeurs.
1: Et bon match.
2: Oui, les doigts sont croisés.
1: Merci, au revoir. Bon
2: Merci,
1: été,
2: au
1: au
2: revoir.
1: revoir.

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0: Il est 17h34 minutes. On doit avoir avec nous Gaëtan Boudreau, qui est président de la Fédération des producteurs forestiers du Québec. Bon après-midi, Monsieur Boudreau. Comment ça va, Monsieur Boudreau? Allô, Monsieur Boudreau? Bon, on pense avoir des difficultés avec Monsieur Boudreau.
1: Oui, m'entendez-vous?
0: Oui, là, je vous entends. Comment ça va? Même si je ne vous vois pas, mais on peut se parler sans se voir, n'est-ce pas?
1: Vous me voyez. Je ne sais pas pourquoi vous ne me voyez pas, par exemple.
0: Mais je ne vous vois pas. Je vois le G d'un Goudreau.
1: Oui.
0: tout simplement. Pour Gaëtan. Hein, pour Gaëtan.
1: Oui, c'est ça, Gaëtan, oui.
0: Bon, alors dites-moi, Gaëtan Boudreau, président de la Fédération des producteurs forestiers du Québec, ça va bien dans votre secteur ou ça va bien mal?
1: Ah, ça va bien mal.
0: Pourquoi ça va si mal, Monsieur Boudreau?
1: Ben, vous savez que le secteur forestier est en train de vivre une crise avec les taxes sur les États-Unis, les taxes sur la douane. Mm-hmm. Puis en plus, ben on a le gouvernement qui ne respecte pas un principe, nous autres qu'on appelle le principe de la résidualité. Là. Ça, ce principe-là, ça a été établi en 80 par certains gouvernements, puis. Ça disait que, tu sais, que le gouvernement doit prendre le bois de la forêt privée avant d'octroyer le bois de la forêt publique.
0: OK. Et le gouvernement ne fait pas ça.
1: C'est ça. Ben, ça a été remis dans un projet de loi en 2003-2004, si je ne me trompe pas. Puis depuis ce temps-là, le gouvernement, nous autres, on dit qu'il ne respecte pas le principe de résidualité. Là. C'est sûr, avec tout ce qui inonde les marchés. Puis en faisant ça, ben, nous autres, notre prix qu'on vend notre bois, ben, il baisse. Fait que les producteurs, là, ils sont à bout là-dessus. Là. Ils viennent, t'es à un moment donné, tu ne peux plus produire, puis tu ne peux même pas en vivre. Là.
0: Et lorsqu'on parle de producteurs privés, j'imagine que tout est à payer. Ça ne veut pas dire que le bout de forêt qu'on exploite est déjà payé entièrement, là.
1: Oui, c'est ça, le bout de forêt n'est pas payé entièrement. On paye les taxes sur ces lots-là par rapport à la forêt qu'il y a dessus. Puis en plus, ben, c'est nous autres qui fait vivre un peu les communautés. Là. Quand on va chercher du gaz pour aller ou du diesel pour opérer nos opérations, ben ça fait vivre le celui-là qui est le garage qui est dans le village. Le transport, c'est la même chose. Fait que, tu sais, puis le bois de la forêt publique, ça aide pas en réalité du tout.
0: Mais dites-moi, qu'est-ce que ça fait comme différence pour le gouvernement, lui, de prendre d'abord le bois du forêt publique? Est-ce que ça lui coûte moins cher?
1: Non, le gouvernement, ben, c'est le gouvernement, on sait que c'est la forêt publique, ça appartient à tous les Québécois, c'est tout à nous.
0: OK.
1: Mais puis le gouvernement, lui, c'est pour aider les industries. Tu as traversé la crise, qu'il dit, là. Mais, tu sais, en aidant les industries, ils viennent nous compétitionner, puis, tu sais, en forêt privée.
0: Mais vous faites partie de l'industrie du bois, vous aussi.
1: Oui, on vend 20% de la mise en marché pour les industries.
0: OK. Puis
1: à peu près 70% pour
0: le public.
1: Le ministère, le gouvernement.
0: Donc, quand le gouvernement consomme le bois de la forêt publique, le gouvernement ne paye pas du tout, c'est ça?
1: C'est ça, non, le gouvernement, avec ce qu'il a dit dans le projet de loi 11, là, mm-hmm. il a donné à peu près 80 millions de réductions en droits de coupe que les usines devaient payer. Il a diminué les prix du bois. Mettons que il était peut-être à 10 ou 15 piastres du mètre cube, mais là, il va peut-être le vendre à 6 ou 5 piastres du mètre cube. Puis en plus, il a aboli le BMMV.
0: Donc, le gouvernement fait concurrence à ses producteurs privés?
1: C'est ça. Il vient nous concurrencer directement là-dessus parce qu'on sait que l'usine va aller où le bois est moins cher.
0: Oui,
1: Fait
0: oui,
1: que,
0: oui,
1: puis là, le gouvernement, lui, il donne presque son bois, ça fait qu'avant de prendre le nôtre, ben, il cherche à aller sur les terres publiques. Ensuite de ça, quand il s'organise avec nous autres, ben là, il vient nous dire, moi, je peux te donner ce prix-là, je peux pas te donner plus, sur l'autre bord, je l'ai à ce prix-là, là, tu sais.
0: oh
1: Fait
0: là
1: que,
0: là. Oh là là, c'est pas
1: ouais.
0: le temps pour faire la concurrence à ces producteurs privés, là.
1: Ben, c'est ça, en plus, en période de crise, là. Puis nous autres, on a demandé de l'aide là-dessus en période de crise. Donc, les producteurs privés n'ont rien eu d'aide, là. Juste l'aide qui a été, ça a été aux industries. C'est sûr, il faut que les industries restent là puis soient là. Mais maintenant, on est là, les producteurs privés sont là aussi. On est 30 000 producteurs actifs là par année qui mettent du bois en marché. Fait que, puis on représente 162 000 propriétaires.
0: Oh, c'est du monde à la messe, ça, là.
1: Ouais, il y a beaucoup de monde dans la messe, oui.
0: Mais dites-moi, qu'en dit l'UPA dans cette crise-là?
1: Ben, l'UPA, nous autres, on fait partie de l'UPA. C'est des plans conjoints qu'on a pour mettre en marché le bois de la forêt privée. On passe par les plans conjoints un peu comme le lait ou le porc ou la volaille. Tu sais, c'est des plans conjoints. Puis par rapport à, il y a des syndicats qui négocient le bois aux usines par rapport à, avec pour le néoproducteur.
0: Donc, au moment où on se parle, le bois qui était déjà en difficulté, eh bien, ça fait longtemps, le bois d'œuvre et tout ça, etc. Et maintenant, on ajoute les surtaxes du gouvernement des États-Unis, n'est-ce pas? Ça vous donne des troubles davantage. Et là, comme si ce n'était pas assez, le gouvernement privilégie le bois de la forêt publique par rapport au bois de la forêt privée. C'est comme tu es non seulement la poule et l'œuf, mais aussi la mère de la poule. Hein?
1: C'est un peu ça. Puis là, ben avec les données qui ont changé, en abolissant le BMMB, c'est ça qui nous disait un indice pour avoir le prix du bois, le juste prix du bois. Là, le gouvernement l'a aboli, puis il dit qu'il va pour évaluer le montant que les industriels vont devoir payer, le droit de coupe, là, ben ça va être par rapport à la rentabilité de l'industriel. Si l'industriel est en difficulté, ben il va y donner le bois moins cher. S'il fait plus d'argent, ben il va y vendre le bois plus cher. Mais là, nous autres, on pourra rien vérifier là-dedans. On pourra plus rien voir en n'ayant plus BMMB.
0: 162 000 individus, c'est toute une communauté. Si vous vivez à peu près tous la même affaire, mais en période électorale, c'est là qu'il faut montrer le nombre qu'on a, non?
1: Oui, c'est en plein ça, là. On voit que la période électorale s'en vient. Puis, c'est sûr qu'avec le projet de loi 11, on espérait qu'on ait quelque chose. Mais ils ont donné, justement, ce que je me disais tantôt, ils ont donné les choses aux industries sans nous consulter. Puis, c'est sans consulter personne. Puis, ça, ça a arrivé, puis ça a été mis dans le projet de loi, puis sans consultation, tu sais. Déjà là, c'est un autre point. Puis par rapport aux taxes aussi qu'ils mettent, ben on sait que les États-Unis, c'est ça qui réprimande au gouvernement du Québec de subventionner les industriels, puis de justement de vendre son bois, le bois à rabais, t'sais. Parce que nous autres, en forêt privée, les États-Unis, on ne devrait même pas être taxés, là. Nous autres, on devrait pas être partie de ces taxes-là là, qui passent aux douanes des États-Unis. Parce que nous autres, en forêt privée, on respecte que la même chose que les propriétaires forestiers aux États-Unis.
0: Mais malheureusement, si je comprends bien, vous passez
1: Dans le paquet.
0: comme les autres, n'est-ce pas? Donc, le bois qui est livré sur le marché américain, qu'il soit privé, qu'il soit public, bon, c'est la surtaxe
1: C'est
0: ou
1: ça.
0: les tarifs, c'est ça?
1: Oui, c'est en plein ça. Puis là, ben, avec ce que le gouvernement a fait, ben, ça va amplifier pour les taxes, là. T'sais, parce que ça fait des années que ça dure, puis que les États-Unis disent ça. Fait que, puis là, on voit que c'est vraiment ça qu'ils font. Puis un autre exemple, regardez, un autre exemple de résidualité qui n'est pas dans. Je parle de l'Outaouais, là, d'un exemple dans l'Outaouais. Ils subventionnent le transport pour une usine. Ils vont chercher le bois dans l'Outaouais. Fait que, puis là, ils donnent en forêt publique, pour aller chercher le bois en forêt publique, là, ils donnent 90 % de la subvention en forêt publique, puis 10% sur le privé. Et on voit que la résidualité n'est pas respectée du tout.
0: Ouais. Donc, si ça continue comme ça, pendant un an, deux ans, on peut dire à toute fin pratique, c'est la mort de l'industrie privée du bois au Québec?
1: Ben, c'est un peu ça, tu sais, les producteurs privés, maintenant, quand un peu comme tout le monde, quand tu ne fais pas d'argent avec ton produit, maintenant, ils vont dire, regarde, on ne produit pas, là. Ils produiront pas, ils vont laisser le bois là, ils vont dire ça donne rien de produire. Puis là, ben, c'est l'industrie qui va être pénalisée parce qu'ils vont perdre des ports de marché. C'est ça. Tout ça suit, là.
0: Et des emplois, naturellement.
1: Et des emplois, c'est 24 000 emplois, nous autres, qu'on crée là, dans le système.
0: Donc, on a assez parlé. Parlons maintenant de stratégie. C'est quoi la stratégie? C'est hein? Qu'est-ce qui va faire en sorte que le nouveau gouvernement recule sur ses positions?
1: Oui, ben là, c'est comme vous avez dit tantôt, on s'en va en période électorale. Là. Ça fait que là, on est en train d'essayer de voir les partis qui vont vouloir faire de quoi là-dedans, là. Pour avoir les partis devront nous dire, on va leur envoyer un questionnaire là-dessus, justement, aux partis, là, puis on va voir comment est-ce que les partis se comportent, là.
0: Est-ce qu'il y aura des hommes et des femmes de bois à se présenter en élection? On ne sait jamais, là. Il faut changer les choses.
1: Je ne peux pas vous dire vraiment, là.
0: On ne sait jamais.
1: On parle déjà à des partis, il y a des gens dans des partis qui sont pour le bois, là, ils travaillent pour nous autres. Là.
0: Oui, naturellement, faut regarder de tous les côtés, et de tous bords et de tous côtés, comme on dit, n'est-ce pas? Et pour voir l'appui qu'on peut recevoir de ces partis d'opposition qui rêvent de prendre le pouvoir. Là.
1: Oui, c'est ça, bien sûr.
0: Et j'imagine aussi que dans l'industrie, vous avez des migrants qui travaillent pour vous.
1: Dans l'industrie, c'est plus, on a moins beaucoup, on a pas mal moins. Là, ils prennent notre bois, mais il faut faire attention.
0: Il faut faire attention, c'est-à-dire parce que la main-d'œuvre immigrante, qu'on me dit, est très importante dans les secteurs, dans les régions.
1: Oui, c'est sûr que la main-d'œuvre dans les régions, avec aussi, c'est l'économie des régions, là, bien souvent la forêt. Hein.
0: Mm-hmm. Donc, ça veut dire qu'on ne prend pas de migrants dans cette industrie du bois?
1: Vous dites d'immigrants?
0: De migrants, des gens venus d'ailleurs, là.
1: Ah oui, il y en a qui travaillent en forêt, là, des gens venus d'ailleurs, oui.
0: Mm-hmm.
1: Oui, il y a plusieurs producteurs qui l'emploient, là, oui.
0: Ouais. Alors donc, on a hâte de vous entendre, de voir la stratégie qui va être mise de l'avant pour ramener tout ça là dans le droit chemin, n'est-ce pas? Et surtout, faire en sorte que les partis politiques se commettent, comme on dit, c'est-à-dire prendre position et de manière à ce que ça change. J'ai hâte de vous voir là, dans l'action. Hein?
1: Oui, vous allez sûrement entendre parler de nous, monsieur.
0: Et certainement, on viendra vous parler également. Merci beaucoup, mon
1: Merci.
0: Cher Gaétan Boudreau, président de la Fédération des producteurs forestiers du Québec. Merci d'avoir pris du temps de nous parler cet après-midi, monsieur Boudreau.
1: Merci à vous aussi, puis bon après-midi.
0: À vous aussi et bon match, hein?
1: Merci.

coût de la vie. Fréchette ignorait l'existence d'une hausse de taxes prévue par son gouvernement. Le taux de taxe augmentera d'un point de pourcentage, passant de 9% à 9,975%, le même taux que la TVQ. L'État récoltera des revenus supplémentaires de plus de 300 millions grâce à cette mesure. Christine a l'intention de relancer la discussion sur l'exploration et l'exploitation du gaz de schiste que le gouvernement a interdit depuis 2022. Je pense que les Québécois sont sensibles à la question de l'autonomie énergétique, particulièrement dans le contexte actuel. On a cette ressource-là. Est-ce qu'on doit l'exploiter? Est-ce que les Québécois sont là? C'est sûr que cette réflexion doit se tenir avec certaines balises, a-t-elle affirmé. Quelles balises? Le respect des normes environnementales, l'acceptabilité sociale par rapport à cette orientation et l'existence de retombées pour le Québec, a-t-elle signalé. Ce seraient différentes conditions à respecter, advenant qu'on décide d'aller de l'avant. Mais dans un premier temps, il faut voir où logent les Québécois. Elle a indiqué qu'une première idée de la perception des Québécois sur le gaz de schiste sera connue avec le plan de gestion intégré des ressources énergétiques. Il y a une consultation qui est faite dans le contexte de ce plan et on va avoir les résultats au cours des prochaines semaines. Selon le site web du ministère de l'Économie et de l'Énergie, la consultation publique est terminée depuis le 13 février. Un document fait état d'un sondage CROP réalisé en début d'année démontrant que 61% des Québécois sont en désaccord avec l'idée de continuer à utiliser le gaz naturel d'origine fossile.

départ de Stephen Guilbeault, y aura-t-il d'autres démissions chez les libéraux? Le ministre Stephen McKinnon n'anticipe pas d'autres départs dans les rangs libéraux après celui de Stephen Guilbeault. Comme plusieurs de ses collègues, il a salué l'engagement politique de l'ex-ministre de l'Environnement tout en défendant le changement d'approche du gouvernement en matière de climat. Moi, je pense que c'est une erreur grave que d'associer la lutte contre les changements climatiques à un seul homme, affirme-t-il. C'est un legs de M. Guilbeault, évidemment, d'avoir contribué à cette lutte, mais on a beaucoup de soldats dans la lutte contre les changements climatiques. C'est quelqu'un qui a toujours fait preuve de rigueur et d'authenticité, puis j'admire ça en politique, a réagi le ministre Joël Lightbon, également lieutenant du premier ministre au Québec. Maintenant, on ne partage pas la même vision des choses, a-t-il ajouté. Moi, je pense au contraire que le gouvernement est résolument engagé vis-à-vis du climat, vis-à-vis de l'environnement, seulement où on a donc une approche qui est très pragmatique. Les deux ministres n'anticipent pas d'autres démissions au sein du caucus libéral. Radio-Canada rapportait d'ailleurs la semaine dernière qu'une quinzaine de députés libéraux avaient fait parvenir une lettre au premier ministre à la fin du mois d'avril pour exprimer leur malaise face à l'entente conclue entre Ottawa et l'Alberta pour la construction d'un oléoduc. Ils s'inquiètent des assouplissements apportés à la réglementation sur l'électricité propre et le méthane. M. McKinnon estime qu'il y aura autant de place au sein du caucus libéral sous le leadership de Mark Carney pour ses voix progressistes que pour des voix conservatrices comme celle de la transfuge Marilyn Gladue. Bien sûr, c'est un parti libéral qui est différent, a-t-il répondu aux journalistes. C'est un parti libéral qui répond aux exigences urgentes et cruciales du moment. Nous sommes en pleine guerre commerciale. Il y a des guerres au Moyen-Orient, il y a une guerre en Europe et bien sûr, nous devons relever le défi du changement climatique. Face à la guerre commerciale avec les États-Unis, le gouvernement Carney tente de diversifier les marchés d'exploitation du Canada et l'exploitation des énergies fossiles fait partie de sa stratégie. La crise énergétique causée par la guerre en Iran apporte de nouvelles occasions. En coulisses, on explique également le changement de contexte lié à cette guerre commerciale a mené donc à une prise de conscience que le gouvernement sous Justin Trudeau avait tenté d'en faire trop vite avec ses politiques climatiques, laissant peu de temps à l'industrie de s'adapter. Le député d'Honoré-Mercier, Éric Saint-Pierre, n'a pas voulu dire mercredi s'il était l'un des signataires de la lettre adressée au premier ministre. L'ex-dirigeant de la Fondation familiale Trottier, connu pour ses efforts en matière de financement climatique, a mis sur pied un caucus climat et environnement qui réunit une soixantaine d'élus libéraux. Il s'est dit à l'aise avec le changement d'approche du gouvernement Carney en matière de lutte contre les changements climatiques. Le premier ministre a démantelé une série de politiques pour réduire les émissions de gaz à effet de serre, dont plusieurs avaient été mises en place par Stephen Guilbeault lors de son passage comme ministre de l'Environnement. Il est présentement 17h57. C'est à toute fin pratique la fin de cette édition de Billets de retour en ce mercredi 27 mai 2026. Prendre le temps de remercier les participants à cette édition. Nous remercions Franz Benjamin, député libéral de Viau.
Jean Bernier, chroniqueur sportif à l'émission Les Dimanches d'Asma. Lou Jean-Paul, journaliste présentateur de Regards et de Réveil Matin à CEPAM. Roselyne Mavungu, directrice générale des Villes sans violence, ci-devant, centre de prévention de la radicalisation menant à la violence. Francis G. Chevrier, directeur général d'événements Attraction Québec. Gaëtan Boudreau, président de la Fédération des producteurs forestiers du Québec. Et voilà. Prendre le temps également de remercier nos collaboratrices, Madame Asma Hurteloup et Julie Limage. Pour la suite de la programmation, dans un instant, ça sera Tout savoir sur l'immigration en reprise. Avec François-Jean Denis, suivi de Paroles de femmes, Nadine, Stéphanie, Magdala et Katia. Regard suivra avec Thilou Jean-Paul et enfin Connexion. Mesdames, Mesdemoiselles, Messieurs, alors c'est maintenant le temps de vous remercier, vous, d'avoir choisi CEPAM et d'être resté fidèle à nous jusqu'à cette toute dernière minute. Là-dessus, je vous dis merci, au revoir et... À demain, madame, mesdemoiselles, messieurs. À demain.

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0: Mesdames et messieurs, bonsoir et bienvenue à votre émission Tout savoir sur l'immigration. Le même plaisir de vous retrouver pour vous présenter cette nouvelle édition. Mon nom c'est François Jean-Denis, consultant canadien accrédité en immigration. À la mise en œuvre, notre ami Yvon Chéri. Nous sommes avec vous sur plusieurs plateformes. D'abord sur www.radioimmigration.com, sur la page Facebook de Vision Max Service. Nous sommes sur Radio Éclat, Radio Internationale de la Femme. À l'étranger, nous sommes sur 4 stations de radio, Radio Continentale à Boston, Radio Macaya dans le Sud, Radio Télé-Express à Jacmel et Radio Solidarité à Port-au-Prince. Nous sommes avec vous pour vous présenter une nouvelle émission, comme vous avez entendu. Et nous sommes toujours content d'être là parce que samedi après samedi, nous vous apportons des informations très claires, très précises et en même temps des informations très récentes. Cela vous permet de prendre les bonnes décisions parce que notre objectif à travers cette émission, c'est de vous informer afin de prendre les bonnes décisions, vous donner l'heure juste pour que vous puissiez savoir exactement à quoi vous devez vraiment vous attarder. Et aujourd'hui, à travers cette émission, nous avons plusieurs points à partager avec vous. Nous avons d'abord et au niveau des nouvelles, on a des réflexions sur les abus de la loi C12. Encore, il y a deux étudiants au niveau du doctorat, deux doctorants qui ont émis des réflexions pour vous faire savoir qu'il y a beaucoup d'abus dans la loi C12. En même temps, on va parler des demandeurs d'asile et il y a le cas de ce Sénégalais et dont la demande d'asile a été refusée. Il a fait appel et ça n'a pas fonctionné. Déjà, on prévoit une date de retour pour lui. Entrée express, et le gouvernement entend accorder plus de points aux personnes qui ont reçu une offre d'emploi à haut salaire. Vous allez voir tout ça, les détails pour Entrée express. Pour les orphelins du PEC, cette semaine, on a eu des précisions parce que la première ministre a été en France. On lui a posé des questions et elle a dû préciser sa pensée et vous allez voir, comme on avait dit la semaine dernière, il y a vraiment beaucoup de bluff là-dessus et elle dit qu'elle prévoit faire une annonce à la mi-juin pour dire qu'on va prendre moitié-moitié, ça veut dire que c'est 29 000 personnes, peut-être on va prendre 15 000 PEC, 14 000 et sélection de travailleurs qualifiés, alors qu'on a près de 100 000 personnes qui attendent à partir de ce programme PEC, parce que normalement, comme on savait, ce sont des étudiants étrangers, des travailleurs étrangers temporaires qui avaient le droit d'appliquer pour la résidence permanente. Alors, on va décortiquer tout ça pour vous. Et en plus de ça, on va avoir les réactions du maire du Québec et du délégué des Français qui est très critique à l'égard du gouvernement. Après, on va parler un peu de l'immigration du Québec sur d'autres aspects. Mais aux États-Unis, la nouvelle qui est vraiment associée plus d'un, ce sont des nouvelles dispositions de l'administration américaine sur la résidence permanente. Désormais, aux États-Unis, vous ne pouvez plus attendre sur le territoire américain, la résidence permanente, d'après ce qui est dit, et on va vous expliquer ça. Vous allez devoir retourner dans votre pays, même si vous êtes un étudiant étranger, vous êtes un travailleur étranger. Donald Trump a décidé que le territoire est fait pour les gens qui ont le statut permanent, et si vous avez un statut temporaire, ce n'est pas une voie rapide pour devenir, pour mieux voir la résidence permanente. On va décortiquer tout ça pour vous dans la première partie. Ensuite, on va faire le rappel des nouvelles les plus importantes et après ça on va faire notre éclairage sur la question, cette question principale, c'est que avec la reprise des vols entre le Canada et Haïti, il y a beaucoup de personnes qui posent des questions. Je vais prendre le temps pour vous parler de ça parce qu'il y en a qui commencent à être inquiets comme si on allait mettre fin au sursis administratif. Alors tous ces détails là seront vous donnés à travers cette émission là. C'est pourquoi je vous dis de rester branchés et surtout d'inviter vos amis et vos proches parce que souvent, mais lorsqu'on se rend compte dans des activités, vous avez toujours une question, vous avez des choses que vous voulez savoir, alors que tous ces points-là sont débattus à travers l'émission. Alors, on espère que vous allez être avec nous pour la prochaine heure. On prend une pause. Tout de suite après, on y revient pour le développement de tous ces points.
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de la rue Châtelon-Est à Saint-Léonard et nos heures de bureau sont du lundi au vendredi de 9h à 5h. On commence immédiatement avec les nouvelles. D'abord, sur la loi C12, il y a deux étudiants, deux chercheurs postdoctoraux aux facultés de droit de l'Université de Sherbrooke et McGill, Noémie Boivin et Baptiste José, qui ont écrit un texte assez intéressant pour parler des effets de la loi C12 sur les personnes concernées. Dans ce texte-là, ils disent que plusieurs de ces dispositions qui présentent des risques en matière de droits de la personne ont fait l'objet d'alerte de la société civile, des acteurs du monde juridique. De nouveaux motifs d'irrecevabilité des demandes d'asile ont notamment été ajoutés et leurs effets concrets se sont immédiatement fait sentir. Des milliers de demandeurs d'asile ont été déjà sommés de quitter le territoire canadien. Si ces dispositions portent leur lot d'interrogations et méritent d'être sérieusement remises en doute, c'est une disposition plus insidieuse dont les effets pourraient demeurer longtemps invisible sur laquelle il nous paraît nécessaire de sonner l'alarme. Le projet de loi C12, qui modifie notamment la loi sur l'immigration et la protection des réfugiés, comme vous savez, crée la possibilité pour le gouvernement d'adopter des décrets mettant fin à l'examen des demandes en matière migratoire, demande de visa de résident permanent ou temporaire. Et en même temps, ça donne au gouvernement le droit de suspendre certaines demandes en cours. Vous vous rappelez, le Conseil canadien pour les réfugiés, Amnesty International, la section du droit de l'immigration de l'association du barreau canadien, toutes ces instances-là avaient indiqué que c'est une loi qui ne correspond pas à la réalité, qui ne correspond pas aux normes canadiennes. Et la semaine dernière, on vous a dit qu'il y a un recours qui est intenté contre le gouvernement pour démontrer que cette loi-là, elle est inconstitutionnelle. Ça veut dire que cette loi-là ne donne pas aux gens qui font des demandes d'asile la possibilité de faire valoir leurs droits. Alors, c'est assez intéressant à lire de la presse. Et par rapport à ce que le Conseil canadien pour les réfugiés avait dit depuis le début, le fait d'introduire cette disposition d'irrecevabilité empêche les demandeurs d'asile de pouvoir accéder à une protection réelle. On a toujours fait la différence, on a toujours montré que l'erreur, l'examen des risques avant envoi ne correspond pas à une audience devant la commission de l'immigration du statut de réfugié. Ce n'est pas la même chose. Et on avait invité le Canada à veiller à ce que toutes les personnes qui demandent une protection internationale aient un accès sans obstacle au territoire national et à des procédures équitables et efficaces et assurer que la législation soit pleinement conforme à les exigences. On rappelle toujours que le Canada était un leader en matière de protection au niveau international. D'autres pays se référaient au Canada pour mettre sur pied leur programme de protection des réfugiés, mais aujourd'hui, depuis l'arrivée de M. McCarney au pouvoir, les choses ont changé et on n'a plus cet aspect-là. Et vous avez vu, non seulement on avait réclamé la fin de l'entente sur les tiers pays sûrs, ce qui n'a pas été fait, mais en même temps, on introduit la loi C12 qui restreint l'accessibilité à la demande d'asile pour beaucoup de personnes. On a le cas d'une personne qui est d'origine sénégalaise. Il s'appelle Émile Fallen Diatta. Il doit quitter le pays bientôt en laissant derrière lui sa conjointe Sally et leur fils de 2 ans qui est né au Canada. Je vous parle de ça, c'est pas parce que la demande a été refusée, parce que c'est un fait courant, mais je vous parle de ça parce que souvent vous avez des interrogations par rapport à ça. Vous me dites que oui, si j'ai un enfant canadien, si mon enfant est né au Canada, est-ce que le Canada va me demander de quitter quand même le pays? Alors souvent, les agents des services hôteliers disent que on ne demande jamais à un Canadien de quitter le pays. On vous demande, vous qui n'avez pas la résidence ou bien la citoyenneté canadienne, on vous demande de quitter. Si vous avez un enfant et que vous n'avez personne pouvant prendre en charge cet enfant-là, vous retournez avec l'enfant dans son pays. Cependant, lorsque les gens disent oui, il est Canadien, alors souvent les agents de service solaire disent que vous êtes étranger, vous vivez au Canada. Tous les Canadiens ne sont pas obligés de vivre au Canada. Un Canadien peut vivre ailleurs. Regardez dans votre situation, vous êtes étranger, vous vivez au Canada. Alors pourquoi un Canadien ne peut pas aller vivre à l'étranger? Alors, dans ce cas-là, ce monsieur va laisser sa femme qui est
proposer aux bénéficiaires de Charlevoix et qui n'a pas non plus la résidence permanente et son fils est né ici, alors il doit quitter à moins de miracle parce que la Cour fédérale a confirmé la décision de la commission de l'immigration et du statut de réfugié et le père de famille doit s'envoler bientôt vers Dakar à 21h.

0: jeudi soir. Alors il dit il est conscient, il est courageux et puis il pense qu'il va y avoir un miracle. Mais cependant, ça lui fait mal au cœur. Il y a des institutions dans la région qui sont intervenues pour demander qu'on fasse quelque chose. Et la commission ou bien la Cour fédérale n'a pas accepté. Son avocat a cherché à démontrer le préjudice irréparable pour l'enfant qui perd son père, pour Madame Diatta qui perd son mari et qui n'aura plus de moyens de locomotion sur le travail, pour l'employeur qui perd un employé, tout ça. Mais la Cour fédérale a été très ferme là-dessus. C'est pas parce que l'enfant est né au Canada que le père ne peut pas quitter. C'est pas parce que son mari va quitter qu'elle va peut-être mourir. C'est pas parce que son mari l'amenait régulièrement au travail qu'elle ne pourra pas tout retrouver une autre façon pour travailler. Pour les entreprises qui l'embauchaient, il y a d'autres personnes qui peuvent être embauchées. Alors vous voyez que ce n'est pas quelque chose de simple. Et c'est pourquoi tantôt, quand on va parler de demande d'asile, on va prendre le temps de vous expliquer que quand vous avez une demande d'asile en cours, vous devez tout faire pour que cette demande soit acceptée à la première étape. Vous ne devez rien négliger. C'est pourquoi on vous invite toujours à essayer de regarder le dossier avec votre représentant, à voir si tous les aspects sont là. Parce que dans la demande d'asile, on dit souvent qu'il y a trois parties. Il y a la première partie où vous racontez ce qui vous s'est passé pendant que vous étiez dans votre pays. La deuxième partie, ce qui se passe en votre absence. Et la dernière partie, ce qui pourrait arriver advenant un retour dans le pays. Alors, on va développer tout ça parce que vous voyez, les risques sont énormes. Si jamais vous négligez votre dossier d'asile sous prétexte que vous allez faire une autre demande, détrompez-vous. Et même si vous avez un conjoint, une conjointe qui peut faire pour vous une demande de parrainage, vous savez que ça prend 2 à 3 ans dans le cas du Québec. Alors, on n'a rien à négliger. On doit prendre les choses au sérieux. Maintenant, on va passer à un autre registre. On va parler de résidence permanente, mais c'est pour les personnes qui font des demandes de travailleurs qualifiés. Ottawa envisage de remanier le système de gestion des demandes d'immigration entrée express afin de faciliter la demande de résidence permanente pour les personnes qui ont reçu des offres pour des emplois hautement rémunérés. Le système d'entrée express évalue les candidats à l'immigration économique selon un système de points qui tient compte des facteurs comme l'âge, le niveau d'études, l'expérience professionnelle acquise au Canada. Les candidats du bassin entrée express dont le pointage est le plus élevé sont invités à présenter une demande de résidence permanente. Les personnes qui obtiennent les meilleures notes sont généralement plus jeunes et hautement qualifiées et possèdent les compétences spécialisées et maîtrisent couramment au moins une des deux langues officielles du Canada. Le gouvernement envisage d'ajouter une nouvelle catégorie accordant des points supplémentaires pour les travailleurs qui possèdent une expérience antérieure à leur entrée au Canada ou pour les offres d'emploi dont la rémunération est supérieure au salaire médian national, comme pour les médecins, les ingénieurs, les opérateurs de machinerie lourde. Ok, cette mesure vise à compléter la stratégie d'attraction des talents internationaux du Canada annoncée pour la première fois dans le budget de novembre, indique le document de travail. Alors, c'est ça qui est annoncé. Pour ceux qui sont ici au Canada, vous avez entendu, qui ont des diplômes, qui ont des expériences de travail à l'étranger, c'est une possibilité pour vous d'appliquer dans le programme Entrée Express. Et en même temps, je dis à tous ceux qui veulent appliquer de préparer le test de français en bonne et due forme. Parce que souvent, vous me dites que oui, vous parlez le français, même si vous allez faire le test, ça va être facile. Non, un test, c'est un examen. Ça veut dire, même si vous parlez la langue, vous devez savoir comment ça fonctionne et vous devez prendre tout le temps nécessaire. Parce que suivant la note que vous avez dans le test de français, ça va déterminer exactement si oui ou non, on va retenir votre candidature. Alors, faites attention, nous sommes là pour vous accompagner, pour vous aider dans cette démarche-là. OK? Maintenant, on va passer au Québec avec ce dossier du PEC, Programme Expérience Québécoise. Vous savez, depuis novembre, ce dossier-là fait les manchettes. On sait que Madame la Première ministre était de passage en France la semaine dernière et on apprend que pendant qu'elle était là, les journalistes lui ont posé des questions. Peut-être que le président Macron lui a posé des questions. Il y a d'autres personnes qui lui ont dit pourquoi ce programme-là n'est n'est pas ouvert. Pourquoi jusqu'à présent les gens continuent à avoir des problèmes? Alors il faut dire en passant que s'il n'y avait pas d'Européens, il n'y avait pas de Français dans ce programme de PEC, on n'aurait pas parlé de ça. Aujourd'hui, ce programme reste en vie parce que les Français sont les premiers à protester contre la décision de ce gouvernement. Et puis, puisqu'on a un fait pour nos cousins français, alors à ce moment-là, on parle de ce programme. Alors, Madame Fréchette, qui est la première ministre du Québec, avait dit que on va ouvrir le PEC pour 2 ans. Alors, en toute logique, tous ceux qui sont éligibles devraient avoir la possibilité d'appliquer et d'avoir leur certificat de sélection. On se rappelle, quelques jours avant son élection, le journal La Presse avait fait savoir qu'en faisant le décompte, il y a à peu près 105 000 personnes qui sont éligibles. 105 000. Or, ce qui arrive dans le seuil d'immigration au Québec, on avait dit qu'on allait choisir 45 000 personnes. 45 000 personnes pour les personnes protégées, pour le parrainage. On avait dit qu'on va garder seulement 29 000 pour l'immigration économique qui comprend travailleurs qualifiés et PEC. Alors voilà que maintenant, on se retrouve avec 29 000 personnes. Au niveau du programme de sélection des travailleurs qualifiés, on a déjà sélectionné 10 000 personnes au niveau de la catégorie programme sélection des travailleurs qualifiés. Concrètement, il reste 19 000 personnes. Alors que vous avez 105 000 personnes qui pourraient appliquer. Et vous avez également les Français qui peut-être sont à peu près 60 000 dans les 105 000. Tous les Français disent que, oui, le président Macron et les autres responsables français disent que les Français devraient avoir la priorité. Alors, on comprend que, avec ça, Madame Fréchette est en train de dire une chose et son contraire. Elle a dit que l'immigration devrait être plus humaine. Mais cependant, ce qui arrive, c'est que on constate que ce qu'elle dit ne correspond pas à la réalité. Parce que, en parlant au député Christopher Rosberg, qui est député des Français d'Amérique du Nord, et qui représente les immigrants du Québec, il a dit que ce qui est essentiel pour les Français, c'est que le Québec respecte sa parole. Il y a un sujet de droit acquis, les Français sont venus au Québec, on est allé les chercher, on leur a promis une résidence permanente. Je trouve donc très délicat de ne pas donner ce qu'on a promis. C'est ce que M. Christopher Rosberg a dit. Alors, Mme Fréchette, elle a été en France, elle a répondu, et il y a des quotas, que ce serait premier arrivé, premier servi. Alors, comment 105 000 personnes qui sont éligibles peuvent entendre cette parole-là et c'est le premier arrivé, premier servi. Mais les 105 000 sont prêts à déposer leur demande tout de suite. Alors, Monsieur Christopher dit, c'est une réponse que je trouve difficile à entendre. Maintenant, Madame Fréchette a précisé sa pensée. Elle a donné l'ordre de grandeur pour ce quota autour de 29 000 en 2 ans. C'est sûr que cela ne correspond pas. Alors, quand on parle des politiciens, vous avez maintenant une idée comment ça fonctionne. Parce que en campagne, on dit une chose. Après être élu, on fait le contraire ou bien on dit une autre chose. Vous dites que vous allez rouvrir le PEC pour 2 ans. Maintenant, ça fait presque 4 semaines ou bien 5 semaines que vous êtes en poste. Il y a des parents, il y a des proches, il y a des gens qui ont des enfants qui veulent savoir exactement est-ce que on doit continuer, est-ce que on doit rester dans cette province-là ou bien on doit aller ailleurs parce que on s'approche de la fin de l'année scolaire. Mais dans 2 mois, ça va être une nouvelle année scolaire. Alors, on se pose cette question-là. Alors, si vous dites aujourd'hui, nous allons ouvrir le dossier, les gens ont plus d'espoir. Mais maintenant, après, vous dites que peut-être c'est moitié-moitié, on va prendre une partie dans le PEC, une partie. Mais c'est pas possible. C'est vraiment pas possible. Alors que ici, au Québec, les gens sont déjà dans la province. Ce ne sont pas des personnes qui vont arriver. Ce sont des personnes qui sont déjà dans la province, qui travaillent, qui ont un logement, qui paient des taxes. Et ces personnes-là sont qualifiées parce qu'elles ont étudié. Et en même temps, il y en a qui ont déjà travaillé au Québec, qui ont de l'expérience. C'est quoi le problème? Est-ce que le Québec va disparaître si on donne la possibilité à ces personnes, à ces 105 000 personnes d'avoir la résidence permanente? C'est quoi le problème exactement? Alors, elle s'en va en élection. Il y a le Parti québécois qui talonne, qui dit que on a accueilli trop d'immigrants. On essaie de faire de la politique sur le dos des gens qui sont venus, qui ont laissé leur pays, leur famille et qui maintenant se retrouvent dans cette situation-là. C'est grave, extrêmement grave. OK? Alors maintenant, il y a le maire du Québec, monsieur Marchand, Bruno Marchand, qui estime qui met en garde le gouvernement de madame Fréchette. Il demande que les personnes immigrantes déjà installées au Québec soient priorisées par une clause de droits acquis. Alors, on va voir est-ce que cela va être fait. On parle des orphelins de ce programme-là. Seulement dans la ville du Québec, le maire estimait qu'il y avait environ 13 000 personnes qui sont en attente, qui pourraient partir d'ici 2 ans. Alors voilà la situation. Et madame Fréchette, je ne sais pas pourquoi, elle agit ainsi. Et monsieur Bernard Réville avait critiqué sa façon de faire. Et c'est ça la réalité. Alors on nous dit que maintenant, avec le seuil d'immigration, il faut arrêter de jouer à la chaise musicale. Parce que là, on nous dit que c'est pas normal qu'on essaie de prendre les gens pour des chiffres. Il y a 29 000. C'est comme si on ne va pas dépasser 29 000. C'est incroyable. Alors, on reste sur les chiffres comme si ce sont les lois sont faites, oui, les hommes sont faits, oui, et les personnes sont faites pour des lois et non pas les lois pour des personnes. C'est une situation extrêmement compliquée alors que le Québec est dans une situation difficile économiquement. On a des personnes qualifiées qui aimeraient travailler et c'est parce qu'on constate finalement, on voit que le Québec fait n'importe quoi et ça ne va pas résoudre le problème. On va passer du côté des États-Unis. On apprend qu'il y a la fin des poursuites pénales contre Kilmer Abrego Garcia. Si vous vous rappelez, c'est ce résident permanent d'origine latino qui était expulsé par Donald Trump. Après ça, il est rentré aux États-Unis. On avait dit qu'on allait l'expulser vers le Libéria. Finalement, on nous dit que c'est fini. Ce résident permanent Kilmer Abrego Garcia d'origine salvadorienne va rester au pays parce qu'on constate qu'il y avait beaucoup d'erreurs dans ça. Mais la nouvelle la plus importante, c'est le tour de vis de l'administration américaine pour devenir résident permanent aux États-Unis. Et l'administration a donné vendredi un nouveau tour de vis à sa politique migratoire en imposant, sauf exception aux candidats à la résidence permanente des États-Unis, d'effectuer des démarches dans leur pays d'origine et plus depuis le territoire américain, comme c'est souvent le cas en général. L'administration a donné ce nouveau tour de vis en disant que si maintenant, écoutez bien ceci, à partir de maintenant, un étranger qui séjourne temporairement aux États-Unis et veut obtenir sa carte verte doit retourner dans son pays d'origine pour en faire la demande, sauf en cas de circonstances exceptionnelles, écrit vendredi le porte-parole des services américains pour la citoyenneté et l'immigration USCIS. Les détenteurs de visa à durée limitée, comme les étudiants, les travailleurs temporaires ou les personnes avec un visa de touriste viennent aux États-Unis pour une courte période et une raison précise. Notre système est conçu pour qu'ils repartent quand leur séjour est terminé. Leur séjour ne doit pas fonctionner comme un premier pas vers le processus de carte verte. Alors, à l'heure actuelle, il est possible pour des détenteurs de visa déjà présents sur le territoire américain de faire des démarches d'ajustement de leur statut pour devenir résident permanent. Alors, cette nouvelle politique va obliger des milliers d'immigrés légaux dont les époux de citoyens américains à quitter leur maison, leur famille et leur travail pour des semaines, voire des mois pour obtenir leur green card hors des États-Unis, salame un député démocrate, Chuy Garcia sur X. C'est une politique absurde et cruelle, attaque l'élu. L'administration Trump défend ce changement de pied qui réduit la nécessité de retrouver et d'expulser ceux qui décident de passer sous le radar et de rester aux États-Unis illégalement. Alors c'est ça qu'on fait maintenant aux États-Unis, dans beaucoup de pays. Mais heureusement, en Espagne, par exemple, on va accorder la résidence permanente à près de 500 000 sans-papiers. Alors, le gouvernement espagnol a décidé de faire ça. Alors, vous voyez que ce n'est pas toujours la même chose dans tous les pays. On s'arrête ici pour la pause. Par la suite, on va faire le rappel des nouvelles les plus importantes. On va aborder plusieurs sujets avec vous, notamment pour les gens qui sont inquiets et qui me disent que oui, est-ce que avec la reprise des vols vers Haïti, est-ce qu'on ne va pas mettre fin au souci administratif.
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0: Vous suivez votre émission Tout savoir sur l'immigration. Alors on va faire maintenant le rappel des nouvelles les plus importantes. Je vois que sur TikTok, il y en a qui posent des questions. On va parler de tous ces points-là. Je veux commencer par la question de visa de visiteur pour les gens qui sont ici, qui veulent inviter leurs parents, leurs proches à avoir un visa de visiteur pour le Canada. Alors, comme je vous dis toujours, c'est que pour avoir ce visa de visiteur, la personne doit démontrer qu'elle a des preuves d'attachement. Souvent, c'est ça qui manque. Nous avons droit à faire demande visa visiteur, j'en ouvre. Mais cependant, moi, il faut tenir compte qu'il y a demandé des preuves pour nous faire demande visa de visiteur. Et moi, m'en dis nous tout. Je m'adresse surtout à monde qui, en Haïti, qui a un visa, je reçois plusieurs appels semaine, qui a un visa de visiteur, qui est venu en 2020, en 2021, ou bien jusqu'en 2026-25. Il était venu au Canada, mais il a dit pas qu'il a arrêté, parce qu'il y a même eu un bagage pour régler. Il faut être en pension, il faut être ranger quelques bagages, il faut être vendre quelques bagages. Moun sa a dit pour qu'il a venu. Alors, si depuis 24 juin 2020, ou te mette pied au Canada déjà, qu'on est que souvenir ou pas faire asile encore. Alors, m'da aimé que nous clés sur ça. Pour tout le monde nous connaît qui en Haïti, qui t'a un visa, qui t'a venu au Canada depuis 24 juin 2020, même si t'a fait un jour, fait, mais ça l'a passé pour dire, même si vous venez, vous n'avez pas faire asile. Vous avez fait l'autre bagaille, mais vous n'avez pas faire asile. Même pas dit que vous n'avez pas voyagé. Alors, faut nous faire nuance pour nous pas dire, nous t'étendons dans l'émission, de dire que moun qui t'est venu déjà pas qu'à voyager. Pas ça, moi dis, si intention, c'est à faire de monde d'asile, c'est pour vous connaître que vous n'avez pas faire ça encore. Parce que depuis 24 juin 2020, vous dit que tout le monde qui est entré dans le pays, et qui fait, qui passe plus que, qui a plus que un an qui passe déjà, ou pas qu'à faire de maintenant. Et même, j'entends pour l'autre monde qui est aux États-Unis, qui a venu de façon illégale, irrégulière, ou pas qu'à faire ça encore. Alors, pour les permis d'études, pour ceux qui veulent venir ici pour étudier, et nous voyons que Ottawa prend pile disposition pour que vous contrôlez ça. Nous rappelons, nous disons que, et il y a un projet en juin pour tout étudiant que visa va privé à terme, ni travail étranger, ou pas besoin d'un agent immigration qui parlerait là pour dire que si tonton visa l'a fini, soit fait dans le pays à toujours. Ok? Qui a dit que faut font gens parce que là, visa a fini. Alors, faut faire attention parce que avec ça, c'est pas et là où elle finit tout ça, qu'on étudie, qu'on pas étudie, après ça, le gars nous a dit qu'il faut quitter le pays, ou que nous agent service hôtelier, contacte tout par la suite. Alors, si vous voulez faire une demande de permis d'études, il y a certaines écoles qui acceptent jusqu'à présent pour le mois de septembre. Tout ce que vous avez à faire, c'est-à-dire, c'est un, de faire l'inscription. Ça a étonné pour moi, une fois, un monde qui voulait venir étudier, l'a posé une question, qui ça aurait qu'à étudier? Même pas si que si vous voulez venir étudier, ou qu'on, qui ça aurait aimé? Moi-même, moi, pas qu'à dire, mais qui ça? Et puis, cette histoire de, oui, ça marche seulement, c'est santé, c'est, ça, c'est la tête haïtienne que ça y est. Nous, dans la société, il y a des gens qui sont en construction, nous, dans la société, il y a des gens qui sont dans le secteur bancaire, nous, il y a dans le secteur textile, dans tout domaine, il y a des gens qui sont dans le. Question de, mouna, au seul sac marché, seul salié, c'est question de santé, moi, trouver que nous exagérer en pile dans ce sens. Alors, si un monde à l'étranger, il a besoin, effectivement, faire demander, il a besoin, faire permis d'études, il faut lui déjà qu'à choisir pour gagner, il faut lui connaître que, et qu'est-ce qu'a payé l'école là pour lui. Souvent, nous disons tout, que, ah oh oui, mon à l'étranger, je dis, oh oui, depuis mon travail, oui, depuis mon travail, il y a moyen pour faire ça. Et pourtant, en pile, mon travail dans la communauté, et puis, dans le seuil de revenu, bas, et en pile, yo pas gagné assez l'argent pour fonctionner. Yon moun pour fonctionner suivant seuil de revenu Canada établi, faut faire $30,000. Ou bien en pile moun dans la communauté haïtienne qui fait 30 000 ou bien moins que 30 000. 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Moi pas ben nous, on va dire une sorte de secret pour agent immigration. Plus il y a un monde qui colle tête ensemble pour faire demande permis d'études, plus ça démontre que nous pas gagne l'argent. Bon, si nous voulons reprendre ça pour nous. Plus il y a des gens qui mettent ensemble pour faire permis d'études pour les gens à l'étranger, plus agents comprennent que c'est collé PC, comme dit Mounio, c'est ça qui a fait et a déterminé que nous n'avons pas de moyens pour nous payer ça. Et c'est ça qui fait que si nous n'avons pas de moyens, nous avons deux débats nous avons fait, soit nous n'avons pas qu'on fait de maintenant, soit nous travaillons pour nous avoir des moyens et puis nous faisons de maintenant. Nous avons toujours tant de moyens de nous à faire de nous avons une chance, après nous avons fait de comme si nous avons un miracle, qu'a fait, c'est ça. Moi, je ne vais jamais entrer dans ça parce que je connais, ça va avoir un résultat. Moi, je dis nous dernièrement que Canada est passé de 500 000 permis d'études qu'on y a à 300 000. Même les gens qui ont moyen, ils ont refusé. Pour les permis de travail, pour ceux qui veulent venir ici pour avoir un permis de travail, qui me parlent souvent d'offres d'emploi, tout ce que je vous dis, c'est que aujourd'hui, pour avoir le permis de travail, vous devez démontrer que vous avez les moyens, que vous devez avoir une offre d'emploi, et ce n'est pas évident. Pour monde qui a un permis de travail depuis 2024, le gouvernement ne peut pas permettre à aux sortissants haïtiens pour être capable de vivre qu'on y a là, rester dans le pays. Et de toujours dire, non, permis de travail, ça ne peut pas faire rien autre que expérience de travail pour monde qui voulait faire humanitaire. Alors, je dis à nous, en pile, qui dit, oui, qui ça nous capable de faire? Et mais, c'est pour nous venir, nous chiter ensemble avec nous, nous garder le profil, nous. Ça dépend de chaque monde. Pas une solution pour tout le monde. Parce que c'est ça qui fait le nous demander des monde conseil comme ça. Nous pas chita avec un professionnel qui a dit nous ça. Un tel nous fait ça. Un tel nous fait ça. Chaque monde dit, ah, dès qu'on a un monde qui est dans la situation, il fait ça. Mais est-ce que le monde a le même profil avec vous? Non. Alors, comment est capable de. Par exemple, si le monde fait demande entre express, mais est-ce qu'on a un diplôme ou même? Faut poser toute question ça. Et c'est ça qui fait que si vous avez besoin vraiment de solution, c'est arrivé ou venir, nous chita ensemble avec vous, nous garder profil et puis nous dire, dans la situation ça, qui ça, ça a fait pour nous en tant que tel. Ok? Ensuite, il y a des questions moi, ouais, qui sont sur TikTok là. Et t'as comme ça qui dit, je suis étudiant, mais papa le fait de demander résidence permanente pour lui, et mais tant pour que ce soit continué, et ça va mettre moi parler de ça. En plus, mon ami dit que oui, si moi j'ai un permis d'études, je ne peux pas faire, je ne peux pas gagner deux demandes en cours, je ne peux pas gagner trois demandes. Non, ou capable de gagner, valait deux demandes que vous voulez. 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Nous avons plus bagage qu'une dégâts nous, mais malheureusement, nous sommes limités par le temps. Nous sommes à la radio, c'est sûr que nous ne pouvons pas rester davantage. Tout ce qu'on vous dit, c'est que continuez à nous suivre. Nous sommes là, nous avons le bureau, vous connaissez l'adresse, vous connaissez l'heure de fonctionnement. Et tout ce qu'on vous dit, c'est que chaque fois que vous avez des choses à faire, vous nous appelez. Nous sommes là pour vous donner l'heure juste. Ok? C'est ça seulement, c'est objectif, non. Nous pas là pour nous, comme si c'est un bagaille, n'a vend l'immigration, ou bien nous besoin venir. Non, nous sommes là pour vous dire la vérité. 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Ça fait plus de 20 ans n'a fait, et n'a continué à faire. On vous invite à nous suivre. Nous sommes sur Facebook, nous sommes sur TikTok également, nous sommes sur plusieurs stations de radio, et vous pouvez nous suivre. On a l'émission qui est en rediffusion le mercredi sur Radio CPAM. On a également le matin à 8h sur Radio Immigration.com, à 1h PM et à 6h PM. Et sur la page Facebook, c'est 24h sur 24 live. Vous êtes capable de pouvoir nous suivre. 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Merci d'avoir été à l'écoute. Bonne soirée. À la semaine prochaine.
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4: Bonsoir. Nous sommes là, malgré le froid. Bonjour, bonsoir, mesdames.
5: Bonsoir Katia.
4: Et nous avons quelqu'un de spécial qui est revenu à nous, notre brebis, notre enfant prodigue, notre Nadine. Nadine. Bon, juste pour vous dire, je me stationne, ma grand monde qui me dit, est-ce que Nadine va être là ce soir? Eh bien, elle a été répondu, ma belle Nadine, contente de te revoir à la barre parmi nous.
5: Merci beaucoup, Katia.
4: Tu nous as manqué.
5: Ah oui, hein?
4: Nos combats, surtout mes combats.
5: Tu nous as manqué.
4: Nos combats
5: de boxe.
4: Nos combats.
5: Yes. Vous entendez, chères auditrices et auditeurs. Alors, je salue ma nénette d'amour.
4: Oui.
5: Alors, qui a demandé pour moi, juste avant l'entrée de l'émission. Merci, c'est gentil. Alors, je salue Magdala.
4: Bonsoir, Nadine.
5: Tout le monde qui nous écoute. Bonsoir. Je suis de retour.
6: Yes.
5: C'est pas le billet de retour, hein, Nadine est de retour.
4: Nadine est de retour. Donc, merci. J'espère que vous allez bien. Donc, avant de commencer l'émission, parce qu'on a toujours une émission très, très chaude, mais le temps est tellement court. Il y a des fois, on arrive et on dit, oh, on est déjà rendu à la pause. Juste avant de commencer, je voulais tout simplement souhaiter un bel anniversaire à mon neveu d'amour, Kadim. Kedi, DJ Kedi, pas fait publicité, non, c'est juste parce que c'est son nom d'artiste. Bon, c'est mon neveu qui fête aujourd'hui la prunelle de mes yeux, donc c'est son anniversaire aujourd'hui.
7: Bonne fête!
4: Donc, et mon cher compère Shango, donc j'ai dû laisser ma tante de moitié dans un barbecue pour venir justement chauffer le banc, parce que dehors il fait trop froid. Donc j'ai décidé de venir chauffer le banc.
6: Merci avec dehors.
4: Oh, mais c'est pas parlé.
5: Oui, mon Dieu.
4: Hier, j'avais un brodet là que j'avais installé pour accueillir le beau temps. Et puis le beau temps aujourd'hui m'a fait calme.
7: Ça a changé.
4: Souffléter des deux côtés. Mais regardez, c'est pas grave. C'est passage obligé. C'est qu'est-ce qu'on appelle le printemps. Alors donc, les filles, j'espère que vous avez passé une belle semaine. Nadine, je sais que toi, t'es super engagée, donc on comprend. Donc parfois, oui, on comprend ton silence de temps en temps, mais quand tu es là, c'est à 500%. C'est jamais une moitié avec Nadine, c'est tout ou rien.
5: Je fais le plein
4: à ce moment-là. Oui.
5: Pour nous le confirmer. Soirée que je dois être absente.
4: Et mes chers collègues, mes chères copines, mes chers complices, mes amours. Donc, Magdala, Stéphanie, donc j'espère que vous aussi. J'ai vu circuler quelques affiches avec votre beau visage. Vous aviez participé à un événement parce que j'ai vu cette affiche. Je dis, j'ai pas vu ça passer, moi.
7: Mais ah oui.
6: On en fait quelques événements. On en a des événements qui. Que l'on réalise avec des personnes, des jeunes aussi.
4: C'est bien.
6: Donc, ça nous permet de rester actives et de aussi donner à la communauté. Parce que c'est important, on en a parlé des fois.
4: Oui.
6: D'être capable de donner à la communauté. Donc, c'est pour ça que c'est important pour nous de continuer d'être présent. Et on profite aussi pour dire à nos auditeurs et auditrices que nous sommes sur les réseaux sociaux maintenant.
4: Oui, nous sommes sur les réseaux sociaux. Ça fait un bon 2 semaines.
6: Oui.
4: Nous avons notre page sur TikTok, nous avons notre page sur Instagram. Il manque juste Facebook aussi?
6: Oui,
4: oh, je n'ai pas aussi, vu celui-là encore. Parce que oui, j'ai vu TikTok, j'ai vu Instagram. C'est magnifique le travail qui est fait derrière.
6: Oui. Allez liker les pages, allez suivre. Ça nous permet de continuer à rester présent avec vous tout au long de la semaine.
4: Oui, puis en même temps, c'est plus juste des voix que vous entendez. Vous pouvez aussi voir à quoi que nous ressemblons.
1: Oui, exact.
4: C'est ça la beauté des réseaux sociaux.
1: Oui.
4: Alors aujourd'hui, pendant qu'on est dans le thème des réseaux sociaux, donc le sujet d'aujourd'hui, Nadine, est-ce que tu es prête? Parce que ça va être fort.
5: Mm-hmm.
4: Je te promets que le sujet sera fort aujourd'hui.
5: OK, on
4: va suivre. Il y a quelques années, je pourrais dire un bon 2 ans bien installés, il y a eu une situation qui a fait exploser les réseaux sociaux, surtout Facebook, avec un groupe qui s'est créé qui s'appelait « Are we dating the same guy? » Donc, est-ce que nous fréquentons le même homme? Les filles, croyez-moi. Oui, roulement de tambour.
5: Je suis d'accord, il faut rouler le tambour là. Voilà.
4: Ça a été du zin. C'était une télé-réalité qui nous suivait partout. Même en voyage, on était accrochés. On nous nourrissait. Donc, moi, par contre, je vais pas vous mentir, je pense que je faisais partie des minimums qui n'avaient pas adhéré à ce groupe-là parce que j'étais contre le principe de ce groupe-là et puis pour plusieurs raisons. Donc, vous comprenez que, à un moment donné, je voyais tout simplement la vie de certaines jeunes femmes mises en danger, justement, avec les histoires de féminicide qu'on avait déjà parlé dans le passé. Tu comprends? Donc, pour moi, je n'avais jamais adhéré à ce groupe-là. Mais les filles, pour qu'est-ce que j'ai entendu comment qu'il y a des hommes qui se sont fait dénoncer de leurs infidélités, dénoncer de leur manipulation. Donc, il a fallu créer ce groupe-là pour plusieurs femmes se rassemblent entre elles pour pouvoir piéger justement l'animal en homme.
1: J'aime ça ton choix de mots.
4: Oh, mais vous me connaissez, hein? Moi, j'aime ça jouer avec les mots, hein.
1: Ouais.
4: On va dire ça comme il faut, on va arrêter de tourner au pied de la lettre, là.
1: Tu as dit piéger, c'est quand même.
4: Les mots sont là pour être utilisés, pour être dit.
1: C'est intéressant.
5: Est-ce que tu vas nous dire? Oh, oui, vas-y. Oui.
1: C'est intéressant parce que, tu sais, c'est un groupe, c'est une série de groupes Facebook qui existent. C'est des groupes privés, en passant. C'est pas des groupes qui sont ouverts. Pour la plupart, c'est des groupes privés où tu dois faire des demandes. De rentrer là-dedans. Puis c'est des groupes qui ont beaucoup, beaucoup, beaucoup de personnes. On parle de 20 000, de 30 000,
4: est-ce que vous êtes
1: de 10 000.
4: Dans ce groupe-là, moi, je refusais. À chaque fois que je recevais l'invitation, je déclinais.
5: Ah oui?
4: Oui.
1: Ah, eux, ils sont allés te chercher toi-même.
4: Il y a des personnes. Admettons exemple. Moi, je fais partie du groupe.
1: Ouais.
4: Puis moi, je vais t'inviter dans le groupe.
1: Ah, OK. Donc, tu recevais des invitations.
4: Je recevais plusieurs invitations de plusieurs de mes copines qui disent faut que tu ailles dans ce groupe-là. Puis quand je prenais conscience du contenu du groupe, ça ne m'intéressait pas. Non.
1: Parce que c'est des femmes qui partagent des informations ou posent des questions sur des hommes qu'ils fréquentent ou qu'ils veulent fréquenter. Comme t'es exemple que tu voulais t'assurer que il y a pas de mensonges, il y a pas de relations toxiques, il y a pas de red flag ou des t'sais, tu veux partager aussi tes expériences de fréquentation. Donc ces femmes-là partagent toutes ces expériences-là dans ces groupes privés.
5: Est-ce qu'on met des photos?
1: Oui. Yes.
5: OK, on met la photo de la personne.
1: Ouais. Moi en préparation ça fait quelques années. Ça fait quelques années. J'ai déjà eu des histoires avant même qu'on en parle de l'émission. Il y en a des copines qui me racontaient déjà des histoires de ça. Mais tu sais, l'idée là-dedans, c'est que tu dois partager la photo. Puis je pense que j'ai vu passer en regardant quelques informations là-dessus que ils veulent la photo, mais ils veulent pas. Il y en a qui veulent pas des descriptifs total de la personne, tu sais, okay. le nom complet de la personne pour éviter que, tu sais, quand tu vas, exemple que tu fréquentes quelqu'un puis tu dis, OK, d'accord, je vais juste mettre la photo, puis je vais dire, on va dire, CH, tu sais, pour dire, Claude Henry, exemple, quelque chose comme ça. Et puis moi, les gens, dans les commentaires, c'est là que ça va se jaser pour pouvoir parler de c'est qui, puis tu sais, comme je l'ai connu et tout ça. Donc, okay. Je pense qu'ils l'ont aussi plus cadré ces temps-ci pour éviter, comme exemple, que les gens, tu sais, fait du disrespect, comme on dit là, tu sais, les gens deviennent irrespectueux dans les commentaires, tu sais, les femmes se lancent des pointes, des affaires de ce genre. Ils veulent vraiment garder ça comme un groupe communicatif que, tu sais, les femmes peuvent jaser, peuvent parler. Mais il y en a beaucoup de choses qui se passent là-dedans.
4: Oui, énormément.
5: Wow.
4: Oh oui, ma chérie. Énormément de choses qui se passent dedans. Comme je t'ai expliqué, des personnes qui réalisent que l'homme avec qui ils sont, c'est leur pire ennemi. Donc, parce qu'il y a une panoplie de filles qui disent, oh non, cet homme-là m'a fait ci, m'a fait ça, ou m'a déjà fait ci, oh oui, etc. Fait qu'à un moment donné, ces femmes-là, à un moment donné, entre elles, à un moment donné, finissent par se réunir. C'est des histoires que j'ai entendues. Entre elles, finissent par se réunir pour se présenter soit devant le travail de la personne, devant la maison de la personne. C'est pour ça qu'à un moment donné, quand moi, je me faisais inviter dans ce genre de forum-là, parce qu'on appelle ça un forum, donc, je refusais. Parce que premièrement, j'avais d'autres choses à faire. Et je suis assez alerte à l'âge et à l'expérience de vie que j'ai de savoir comme, d'avoir comme, être alertée. Tu comprends? Tu sais, à un moment donné, quand on parlait du cercle, quand on est en amour, à un moment donné, quand t'es en amour à 20 ans versus que quand t'es en amour à 50 ans, là, c'est deux antennes qui sont complètement différentes. Tu comprends? Donc, à un moment donné, comme, on a plus la tête dans le trou pour ne pas savoir avec qui qu'on fait affaire. Fait qu'à un moment donné, il suffit juste deux, trois choses que puis c'est comme, c'est déjà assez pour nous pour faire, non, c'est correct. Mais ce groupe-là, comme je te dis, qui existe encore, oui, est en train de devenir, pour certains, ça a ruiné la réputation de certaines personnes qui a dû mettre des mises en demeure sur certaines personnes parce qu'il y avait des fois, c'était des informations diffamatoires. Wow. Tu comprends? Oh oui, c'est arrivé jusque-là.
1: Des rumeurs,
4: oui. Mm-hmm. Oui, c'est.
1: Ben, il faut aussi comprendre que ces groupes-là ont explosé aussi avec les applications de dating,
4: oui,
1: qu'on voit qui se passe. Parce que, tu sais, avant, là, le dating, puis tu sais, c'est pour ça que ce soir, c'est intéressant qu'on parle de ce sujet-là, puis ça rentre aussi dans les genres de dating, de relations, puis tout ça. Avant, tu rencontrais quelqu'un dans un bar, un ami qui te présente quelqu'un, tu sais, il y avait quand même un lien de, comment je pourrais dire, de connexion à quelque part. Donc, tu pourrais aller, comme on dit en anglais, vent la personne. Tu pourrais aller dire, vérifier un peu, ah, OK, tu sais, je présente mon ami. Il est fiable. Tu sais, je le connais, je connais sa famille, je connais son prêtre. Tu sais, avec au moins, ça veut pas...
7: Il y avait un point de connexion, genre.
1: Exactement. Ça veut pas dire qu'il y aura pas des problématiques. Écoute, je suis sûre que c'est pas hier que les femmes ont vécu des situations de, oh, tu sais, j'ai appris qu'il avait

0: de sentir, de cibler avec mon instinct s'il y avait comme des mensonges, s'il y avait, tu sais, quelque chose qui cloche, s'il y avait quelque chose qui marche pas. Mais avec l'affaire des réseaux sociaux puis l'affaire de dating sur les applications, écoute, tu parles à quelqu'un, tu sais même pas avec qui tu parles, là, tu sais, la personne pourrait te donner, te dire plein d'affaires puis c'est faux. La personne a une vie, de couple. Enfant et tout complet là, tout le kit, le chien, le gazon, tout est là. Puis tu sais, il te parle comme s'il est un célibataire, comme full, il vit tout seul, il y a personne, puis ça va travailler au centre-ville, puis il rentre chez lui à chaque après-midi à 5h. Pourtant c'est pas vrai. Donc ça a permis que les femmes ont commencé à se dire que, écoute, vu que maintenant c'est plus large, donc on a plus un pool qui est ouvert. Parce qu'avant, c'était réduit, là. Tu sais, tu voyais quelqu'un de Montréal, puis c'était ça, ou sinon que c'était longue distance, puis tu sais. Mais maintenant que c'est très, très ouvert, ça va sur Rive-Sud, Rive-Nord, ça va, je sais pas, Outaouais. Là, maintenant, il faut vraiment que on check nos gars pour savoir si ces gars-là, s'ils sont sérieux ou pas. Donc, moi, la question que je me pose souvent sur cette affaire-là, c'est est-ce qu'on pense que ça vient parler où ça vient démontrer la solidarité féminine. Parce que la plupart, c'est des femmes qui envoient les femmes envoient la tête des gars pour dire que voici, ça c'est sa photo, est-ce que vous l'avez connue? Puis les filles vont commencer à parler dans les commentaires, les filles vont commencer à dire oui, je l'ai connue, oh, je l'ai daté, ça fait 2 mois. Ben non, lui, il a une famille, il habite à Longueuil, tu sais, des affaires de ce genre. Donc, est-ce que vous pensez que ça met en évidence la solidarité féminine d'avoir des cultures de relations de ce genre?
1: Moi, je pense qu'avec le phénomène des applications de rencontres, des sites de rencontres, ça peut-être plus nous mettre en confiance parce que pour quelqu'un qui a été sur les sites de rencontres, on voit beaucoup de gens, vraiment, dans le sens que tu peux t'asseoir littéralement en 5 minutes, puis tu peux passer genre comme 40 profils, littéralement. Oh! So, c'est ça ce qui fait, ça fait que tu parles avec plusieurs personnes en même temps, tu connais pas les personnes, ça pourrait, en fin de compte, nous donner un sens de, ben, j'aimerais voir c'est qui sont les gens, parce qu'on les connaît pas, les gens sur les sites de rencontres, puis s'il y a une chose qui arrive qu'on le sait très bien sur les sites de rencontres, c'est que quelqu'un peut mettre de belles photos, mais ce n'est vraiment pas la personne. OK? Ça, c'est la réalité. Ça, c'est le risque que j'ai pris. J'ai pris ce risque-là, puis c'est le risque, je pense que tout le monde en prend, pour l'amour. Mm-hmm. Bon. Pour moi, je pense que ça peut être un signe de solidarité féminine, considérant que le gros défi que nous faisons face sur le site de rencontre, que nous voyons beaucoup de personnes. Moi, je connais des gens qui font sur le site de rencontre, qui rencontrent 2 gars par semaine, un gars, une date par semaine. C'est beaucoup, là. Une date par semaine, c'est quasiment 4 dates par mois que tu connais pas la personne en tant que telle. Ça te permet vraiment d'aller checker un peu plus. Ça ne veut pas dire c'est spécifiquement vraiment le profil de la personne, parce que je pense qu'il peut avoir un dérapage. Bon, on pourrait en parler après, mais je pense que ça pourrait être un bon départ pour quelqu'un qui aimerait vraiment vérifier c'est qui est aux alentours.
2: Okay. Moi, j'ai un bémol sur la solidarité féminine. Je suis désolée, hein, je suis de retour, je vous le dis.
3: Ah oui. Hein? Je crois que je vais m'enligner avec Nadine. Je ne sais pas pourquoi, j'ai un petit instinct que je vais m'enligner avec toi, Nadine. Vas-y.
2: Alors, quoi ta bémol? Le but ultime, est-ce que c'est vraiment pour identifier si on sort avec le même gars, ou c'est parce que je veux nuire? C'est comme je sens probablement, je suis pas dans sa mire réellement, peut-être, et il est en train de jouer avec moi. Je veux lui faire baver, j'aime rassurer de lui faire baver. Est-ce qu'il y a pas ça? Moi, si.
1: Bon,
2: on le fait.
1: J'espère que non.
2: Alors, c'est ça. Si on le fait pour la bonne raison de dire que, je suis sur ce site de rencontre, pas trop sûr, je veux pas non plus que les gens niaisent avec moi, jouent avec mon cœur, c'est bien de me rassurer. À ce moment-là, je mets pour savoir est-ce que c'est un bon gars. Est-ce qu'il sort avec quelqu'un? Là, je peux comprendre, même si je suis pas tout à fait confortable là-dedans, mais je peux comprendre le motif. C'est pour ça que je peux pas dire oui ou non. Est-ce que les femmes sont vraiment solidaires, ou c'est parce que, en tant que femme, nous sommes bonnes pour régler nos comptes avec les cons?
3: Mais moi, je suis d'accord avec Nadine, parce que regarde, la façon comment que tu l'as apporté.

0: Magdala. Au début, effectivement, quand ce service-là s'est proposé sur les réseaux sociaux, c'était justement pour les sites de rencontres. Tout ce qui était réseau contact, Black Planet, ce que tu voudras, Fish, tous les réseaux sociaux.
1: Hench,
0: C'est ça. Je sais pas tout de suite. Moi,
1: Bumble.
0: j'en ai pas fait pour comprendre parce que moi, j'étais pas patiente avec cette affaire-là. 24 heures après, moi, mes comptes étaient fermés parce que j'avais pas cette patience-là. Et puis là, finalement, ça s'est dégénéré. Et c'est là que c'est devenu problématique. Parce que quand ça s'est dégénéré, notre chère communauté a pris le contrôle cette fois-ci. Et le contrôle, c'était pas juste mettre la photo de quelqu'un puis de dire, parlez-moi de cette personne-là parce que j'ai un rancœur avec cette personne-là. Je voudrais savoir si je m'enligne dans une bonne direction ou pas, puis ça finit là. Là, quand, la façon comment ça s'est dégénéré, oh, c'est son bagage, c'était une télé-réalité mordante. Où est-ce que tous les bibites sortaient du placard? Tous les bibites sortaient du
1: Qu'est-ce que tu
0: placard.
1: veux dire par là?
0: Oh, écoute, Nadine, t'es-tu désolée? Il y a des situations que t'entends, non, ce gars-là, il est pas bon,
1: C'est
0: c'est
1: vraiment
0: un
1: du n'importe
0: voleur,
1: quoi.
0: c'est comme il cherche des femmes pour se faire entretenir, oh, fais attention, fais-toi surveiller, il m'a déjà donné une maladie. Donc,
1: Mais oui,
0: c'était,
1: tout, tout,
0: oh
1: tout.
0: oui, toutes les causées dans son plus intime sont sorties. Donc, il y en a beaucoup que c'était de la mauvaise foi parce que, tu sais, ils ont de la peine, fait que là, ils veulent se venger de l'homme, ils savent que l'homme est dans une autre relation, fait que là, ils vont exposer l'homme. Là, c'est comme, écoute, c'était rendu à un extrême où est-ce que sur les plateformes, comme les plateformes que je vais pas nommer, mais tu sais, les personnes qui ont des plateformes podcasts, là, que je vais pas nommer, toi, tu nommes pas les commanditaires, moi, je nomme pas les podcasts. Les podcasts en prenaient plaisir de discuter de la personne en particulier qui avait été ciblée et que ça faisait le tour de la région, pour ne pas dire la province, parce que cette personne-là qu'on avait décidé de lapider publiquement. Écoute,
1: Et tu trouves que c'est méga destructeur, ça?
0: oui, c'est destructeur parce que à la fin de la journée, là, je rencontre quelqu'un, OK? Je rencontre quelqu'un, puis je vais pas vous mentir. Une des premières choses que je fais, effectivement, c'est de voir, OK, est-ce que tu as un compte Facebook? OK, tu as un compte Facebook, un compte Instagram? Oh, OK, on a deux, trois amis en commun. Puis encore là, ça dépend. Gain amis en commun et camarades, qui est deux choses différentes. Je ne vais pas appeler quelqu'un que je connais à peine pour dire, oh, parle-moi de cette personne-là.
1: OK, on peut-tu arrêter là un moment?
0: Oui.
1: Est-ce qu'on devrait faire les check-up sur la personne? Tu sais, tu rencontres quelqu'un.
0: Oui.
1: Est-ce que tu dois checker son Facebook, son Instagram, comment on appelle celui pour les
2: Guys,
1: carrières
2: ça
1: là?
2: dépend.
1: Pour la
2: Honnêtement, ça
1: carrière
2: dépend.
1: là, celui pour la LinkedIn. Son LinkedIn.
0: Mais c'est rendu...
1: Parce que je connais des filles qui sont des investigatrices,
0: oui, mais c'est
1: expertes,
0: oui, pour moi, c'est un curriculum virtuel. Malheureusement, c'est ça parce
3: l'album de la
0: oui,
3: personne,
0: c'est ça,
3: tu vas voir.
0: Puis on s'entend. Je sais qu'est-ce que vous allez peut-être me dire. C'est pas vraiment la réalité que beaucoup de personnes exposent sur leurs réseaux sociaux. Je suis tout à fait d'accord avec ça.
1: C'est plus commun.
0: Mais moi, je me souviens qu'à un moment donné, j'ai une de mes cousines qui me dit que je vois qu'elle a un intérêt pour un certain monsieur. Puis ce monsieur-là, j'ai déjà fréquenté ce monsieur-là. Mais ma cousine n'est pas au courant que j'avais déjà fréquenté ce monsieur-là. Donc, c'est tout à fait normal quand je vois qu'elle commence, parce qu'on était dans un groupe de dating, justement, Facebook. Quand je vois qu'elle commence, une conversation commence à s'alimenter entre eux, d'un côté, c'est ma cousine. On a été élevés dans la même maison. Je l'appelle, je lui dis, écoute, je sais pas où est-ce que tu veux aller avec cette relation-là, mais je veux te mettre à l'aise tout de suite. J'ai déjà eu une histoire avec cette personne-là. Donc, maintenant, c'est à toi de savoir. Mais je n'irai pas exposer cette personne-là en
1: sur
0: public,
1: un groupe,
0: sur un groupe, pour le lapider. Puis même si cette personne-là m'aurait fait du tort, OK? Il y a toujours une façon de pouvoir le contrer devant sans être obligé que ça devienne laid en public. Puis c'est ce côté-là dans le ah oui dating de Sam Guy, Nadine, que toi tu ne connais pas. Dieu merci, tu connais pas ça parce que ça aurait écorché tes yeux, là. Okay. Parce que, petite, il y avait des détails.
3: Praise God.
0: Oh oui, il y avait des détails. Les personnes
3: Thank
0: pouvaient,
3: you Lord.
0: Les gens pouvaient se permettre de mettre certaines vidéos pour exposer les gens. Oui, c'était rendu comme ça. Donc, c'est pour ça que oui, pour répondre à ta question, Stéphanie, oui, moi, je trouve que c'est normal dans l'ère où est-ce qu'on est rendu aujourd'hui avec les réseaux sociaux, que oui, tu sais, tu
2: vas aller faire les vérifications.
0: Oui, ça va faire quelques petites vérifications de voir si qu'on a comme amis en commun. Puis quand je dis amis en commun, c'est vraiment amis qui connent rentrer la caillou, qui connent rentrer dans l'intimité. Oh.
2: C'est pas,
0: parce que j'aurais pas demandé à un collègue de travail, ça fait, ou bien un camarade de classe que ça fait 5 ans que j'ai pas vu.
2: Tu sais, ça dépend, oui. Moi, par expérience, j'ai déjà parlé avec des gars sur les sites de rencontres. Puis là, il était comme, son nom, c'est un exemple, Alex. Puis là, quand je lui demande, ben, tu sais, moi, je testais, c'est quoi son nom de famille? Parce que Alex, c'est tellement vaste. Tu peux mettre Alex sur Facebook, LinkedIn, là, c'est trop vaste. Puis il était comme, ben, tu veux-tu mon nom de famille pour aller me checker? Tu sais, c'est comme s'ils sont déjà, comme, très sceptiques. Très sceptiques par rapport à ça. Peut-être qu'ils connaissent ce phénomène-là. Ce qui fait, ça vient déjà, puis ça dépend de où à quel niveau dans les communications que tu veux commencer à checker. Moi, ça me dérange pas. Moi, dès que je te vois sur Bumble, je sais pas, sur Hinge, je peux déjà commencer à checker tes informations, on commence à jaser, ça commence à être chaud, etc. Mais je te jure, plusieurs gars sont déjà sceptiques à cause de cette affaire-là, je pense.
3: Et ils vont pas mettre leur vie privée, parce que quand les gens ne sont pas sincères, il y a certaines personnes, pour des raisons personnelles, qui ne vont pas exposer leurs photos de famille.
0: Et ça, c'est normal,
3: etc.
0: Il y a
3: d'autres, c'est parce que elles sont tellement pas claires, puis c'est mieux de garder leur vie privée. Ça, on le comprend. Mais qu'est-ce qu'on fait maintenant lorsqu'on n'arrive pas vraiment à avoir leur juste sur cette personne-là, parce que on veut le savoir.
2: On s'en va
3: maintenant
2: dans le
3: côté éthique, on va rester. Hein, je sais que Magdala, tu dis que tu es coupable là, par rapport à ça, mais je vais poser la question. Est-ce que côté là où quand je parle, je vais même pas dire éthique, côté pour personnellement, côté sécurité, est-ce qu'on est en sécurité? Hein, nous les femmes, là maintenant, en attendant qu'on puisse vraiment légiférer les délinquants sexuels, automatiquement on va pouvoir savoir que il faut faire attention. Jusqu'à quel point que nous pouvons dire que cette personne-là, je peux me sentir en sécurité lorsqu'on voit juste le profil d'une personne, parce que je ne sais pas comment ça se présente.
2: Parce que
3: nous savons comment les hommes, il y a des hommes et très méchants, il y a des hommes qui sont, je ne sais pas, je ne veux pas dire trop, je ne veux pas les décrier en onde.
0: Mais on dit des pervers narcissiques.
3: On connaît ce qu'on connaît de certains hommes. Est-ce qu'on ne s'expose pas à ce moment-là?
2: Tiens, il y a des gars qui n'aiment pas ce mot-là.
3: À des pervers narcissiques,
0: oui,
3: et puis qui va se montrer gentil.
2: Un gars m'a dit, toutes les filles, vous dites tout le temps, depuis qu'on parle là, narcissique, c'est comme si c'était le seul mot qu'il y a dans votre bouche.
0: J'aimerais rencontrer ce monsieur-là pour avoir une belle discussion avec lui, pour lui demander comment ça se fait qu'on ne peut pas vous traiter de pervers narcissique, mais vous nous traitez d'une autre façon là. Donc,
2: j'ai eu la chance, parce qu'il y en a des... Avant, il y avait des groupes qui étaient comme ouverts, puis c'était pas des groupes de Montréal. Puis tu sais, j'ai un peu regardé un petit peu. Ouais, j'étais pour voir comment ça se passe. Comme tu vas avoir un exemple, OK? La personne met la photo du monsieur. Et puis on met pas des photos qu'on voit pas la personne là, des photos de face, pas de profil.
0: Pas de profil.
2: We want to see her.
0: Toute sa splendeur.
2: C'est pas comme moi. On te voit comme on voit Katia maintenant là, parce que moi on me voit juste un peu.
0: On te voit de profil.
3: Okay, mais on te voit
2: là-dessus. Parce que tu sais, des fois tu peux voir un gars qui peut ressembler avec ton gars. T'es comme, tu sais, il a l'air d'être mon gars. Là, tu peux pas le rater.
0: Il y a pas de raison de rater.
2: Puis elle dit, moi j'ai fait une traduction, là c'est pas un groupe de d'ici du tout. Ça dit, cet homme est un trompeur et un menteur. Au début, il va vous couvrir d'attention et d'affection. Il vous invitera chez lui et vous dira exactement ce que vous voulez entendre. Il vous parlera de la façon dont les ex l'ont soi-disant maltraité. Et il oubliera de mentionner comment lui-même il les a manipulés. Méfiez-vous de tous ces mensonges. Et puis la photo, pow, arrive.
0: En tout cas, on est à la pause.

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1: Alors, nous sommes de retour. Et avec Nadine,
2: ah oui, hein?
1: Qu'on a dû interrompre
2: ouais.
1: Avant la publicité parce qu'elle n'a pas entendu le son de cloche parce qu'elle était tellement rentrée dans le sujet. Alors donc, en espérant que tu te souviens, ma belle.
2: Oui, je me souviens.
1: Okay. Alors, continuons.
3: Vas-y, Nadine.
1: Continuons.
2: Alors, j'ai vu sur... Facebook, sur les murs, un message. Un tel est décédé, RIP, un tel. Et finalement, je ne sais pas s'il y a des gens qui avaient vu. Puis, on a continué pour dire, non, cet homme que vous voyez, il n'est pas décédé. C'est le père de mon enfant. Il est disparu depuis le jour où je lui ai dit que je suis tombée enceinte.
3: Wow. Alors, c'est pas drôle.
2: Maintenant, les femmes arrivent là à exposer, pas faire des groupes ou des forums.
1: Ça, on dit là,
2: à l'exposer live.
1: Je vais t'expliquer l'affaire correctement parce que dis-moi. Tu manques un bout dans l'histoire.
2: Dis-moi.
1: Moi, raconte ça. Dans mon salon,
2: okay.
1: J'ai ma copine qui m'a dit, t'es-tu sur ce groupe-là? J'ai dit non. Va voir Guinzin. OK. Je laisse tomber mon The Bold and the Beautiful, puis bon, The Young and the Restless.
3: Tu regardes ça?
1: Oh oui, très religieusement.
3: Oh my God.
1: Oui, puis là, je m'en vais dire, bon, je vais aller voir qu'est-ce qui se passe dans le vrai monde, tu sais, oui. C'est une jeune fille, parce que c'était un groupe qui, puis là, on est en train de parler de nos hommes. Oui, nos hommes, on va mettre nos hommes en lumière, les hommes qui sont là pour leurs femmes, puis si, qui sont là. Puis il y a une femme qui est en train de vanter son mari, puis son mari qui lui a donné tout, ses enfants, patati patata. Malheureusement pour cette fille-là, elle a perdu son chemin. Je crois en Dieu. Elle a publié la photo de ce monsieur. Et puis, il y a une personne qui est arrivée sur le groupe qui dit « Oh, ben tu feras savoir à ton mari qu'il y a un petit monde qui a tant de lit depuis la naissance. L'enfant est né, le monsieur n'est jamais venu prendre ses responsabilités parce qu'il m'a laissé tomber pendant que j'étais en train de préparer le mariage. » Fait que ma fille, ça fait tout un émoi sur les réseaux sociaux, au point que ça s'est retrouvé dans des podcasts.
2: Ah bon?
1: Oh oui, c'est cool. C'est ça que je te dis.
2: On fait des Jerry Springer.
1: Hey, vous vous rappelez de cette émission-là? C'est pour ça que je te dis, je te nommerai pas.
3: Are you the father?
1: Oui,
3: ça, c'est Maurice.
1: Les personnes qui sont justement, qui alimentent ce genre de situation-là. Alors donc, c'est ça quand je dis que, à un moment donné, je comprends le concept, la solidarité dans le sens que Nadine, je vois quelqu'un dans ton entourage qui m'intéresse, je vais venir te voir. Je dis, oh Nadine, est-elle m'intéresse? Pourrais-tu me parler de cette personne-là? Là, moi, ça, c'est une solidarité. Ou est-ce que Nadine me dit, ah, ma chère, si tu cherches quelque chose de sérieux, oui ou non? Tu comprends? Mais l'affaire que maintenant, on va jouer FBI, moi, il n'y a personne qui me donne un salaire pour aller jouer FBI déjà en partant. Je ne suis pas la personne qui va alimenter. Pour la seule et une raison aussi, c'est pas que je suis naïve, mais j'ai toujours pour mon dire comment qu'une personne peut être avec toi et peut être aussi différent avec quelqu'un d'autre. Il y a déjà ça. Parce que quand tu exposes une personne puis tu le nuis à sa réputation, peut-être que cette personne est en train de se reconstruire justement pour pouvoir avoir une meilleure relation ailleurs. Tu comprends? Puis c'est toutes ces affaires-là qu'à un moment donné, il y a d'autres façons de savoir « are we dating the same man » que de l'exposer. Parce que exposer une personne, c'est pas juste la personne que tu exposes, c'est tout l'entourage de la personne au complet. Parce qu'il y a peut-être sa famille qui est sur ses réseaux qui voit ça. Ça se peut que, c'est comme j'ai déjà vu des situations, juste pour vous faire une joke à part, je vais mettre mon personnel là-dedans. À un moment donné, je vois mon fils qui est en train de s'énerver sur les réseaux sociaux parce que soi-disant, il aurait été exposé. J'ai dit, impossible. Je suis obligée d'appeler mon fils pour lui demander dans quelles conditions que tu l'as exposé sur quelque chose comme ça. Mm-hmm. Il me dit, maman, je ne sais pas, la seule affaire, j'ai juste dit deux, trois choses à une personne, puis la minute que j'ai comme dit ma façon de penser, la publication s'est tout de suite retirée. Parce qu'à un moment donné, ça vient affecter aussi l'entourage. Parce que les enfants, aujourd'hui, les enfants sont très bonheurs sur les réseaux sociaux.
2: Mais oui, c'est vrai.
1: Ça peut arriver aussi, comme l'enfant voit la photo de son parent, puis c'est comme, mais pourquoi? Qu'est-ce qu'il y a? Tu sais, c'est toutes ces affaires-là que beaucoup de personnes oublient quand on parle de réseaux sociaux, que c'est pas juste que cette personne-là que vous voulez atteindre.
2: C'est ouais, je comprends aussi, Katia, mais est-ce que ça ne devrait pas porter à la réflexion? Est-ce que ces hommes ne devraient pas aussi réfléchir? Parce que jouer avec le cœur de plusieurs femmes en même temps, c'est sûr que je suis d'accord que ce n'est pas la bonne façon de faire.
1: Mais tu comprends.
2: Mais de faire la promesse, il y a des hommes qui sont mariés et qui promettent à d'autres femmes de les épouser
3: le
2: aussi. Ceci veut dire que ça, c'est malheureux et c'est douloureux également. Tout le monde n'a pas la même capacité. Je suis très d'accord avec toi. Tu le vois, tu le sais. C'est juste de te retirer. Mm-hmm. C'est comme si c'est une personne qui ne vaut pas la peine, mm-hmm, vraiment de poursuivre. Moi, perdre mon énergie, moi, je dirais à ces femmes, il ne faudrait pas vraiment perdre son énergie sur des gens qui sont déjà misérables. Et il y a des hommes qui, d'ailleurs, même pour cette plateforme-là qu'on fait, hein, ou bien ce forum, il y a des hommes qui vont sortir. Moi, je connais des hommes qui sortent avec plusieurs femmes et qui présentent ces femmes à sa copine comme son ami. Je te présente mon ami. Mon ami. Magdala est son ami. Stéphanie est son ami. Nadine est son ami. Ketia.
3: Exactement.
2: Katia est son ami. Et en fait, toutes ces quatre femmes, il sort avec les femmes. C'est-à-dire qu'il te dit que je te présente mon ami, il va dire c'est des choses qui existent.
3: C'est un player.
2: Alors, je veux pas en parler, parce que peut-être il y a des gens qui écoutent, vont dire, OK, wow! Mais je sais qu'il y a des hommes qui font ça. Alors, est-ce qu'on a besoin vraiment?
1: Je te dis ça existe, parce que tu vois, l'autre jour, j'adore Steve Harvey. Moi, j'écoute.
3: Ouais, c'est lui qui avait créé le livre et tout ça.
1: Oui, Think Like a Man.
3: Act Like a Lady.
1: Moi, cet homme-là, regarde, je le suis religieusement.
3: Un comédien aussi.
1: Parce que malgré ses expériences, trois mariages, le troisième mariage, il est encore avec sa femme. Je trouve que c'est un gars, la façon comment il donne des conseils, il y a beaucoup de personnes qui le critiquent parce que, oh, t'es divorcé, tu donnes des conseils. Mais justement, il y a du vécu.
2: Oui, exact.
1: Et justement, il avait reçu une invitée qui disait exactement comme toi. Elle est dans une relation, ça fait 6 ans, avec son ami. Puis là, c'est comme si la regarde, me dit, comment tu me dis que t'es dans une relation, ça fait 6 ans, et tu l'appelles encore ton ami. Puis c'est là qu'elle fait comprendre, mais parce que le gars ne veut pas donner de titre à notre relation. 6 ans.
3: C'est un red flag. Et c'est là que les femmes, vous devez être intelligentes.
1: À l'intérieur de 6 mois, ça devient un red flag.
3: Exactement. Mais moi, j'aimerais pointer le point de Nadine, c'est que moi, sur le site, sur la page Facebook, je pense que si t'as déjà connu des blessures amoureuses, tu ne veux pas que quelqu'un tombe dans le même piège parce que des fois les gars, ils finissent de jouer avec toi, avec ton cœur. Puis là, toi, tu as fait ton petit chemin, c'est correct. Tu dis, ben, tant pis. Mais ils vont faire la même chose avec une autre femme.
2: Continue ta vie, c'est pas de tes affaires.
1: Moi, je suis pas d'accord parce que, tu sais, c'est comme j'ai beaucoup de personnes dans mon entourage. Ces femmes-là deviennent, parce que justement, elles ont été blessées, elles se transforment en méchantes. Elles se transforment en méchantes au point d'harceler la nouvelle copine, au point de devenir le terme, excusez-moi si on a, je sais pas si on a le droit de dire ça à la radio, le terme le psycho B, je dirais pas le mot qui vient après, mais psycho B. Donc, parce que justement, elle a été blessée, elle veut pas que l'autre soit blessé. Regarde.
2: Mais est-ce que c'est la jalousie, Katia? Ou est-ce que parce qu'elle veut pas l'autre blessé? Parce qu'il y a des, tu comprends?
1: Je comprends qu'est-ce que tu dis, Nadine.
2: Tu laisses la personne en paix.
1: Je m'en vais dans ton sens. C'est ça que je te dis. C'est pour ça que je te dis, c'est comme, OK, c'est pas toutes les femmes qui pensent comme, je vais la viser, regarde. C'était pas un homme, fais attention. Tu sais, je comprends du fais attention. Ça, je vais comprendre. Fais attention. Mais de là que tu vas t'acharner sur la fille, sur la nouvelle conjointe, l'empêcher de respirer parce que ton chum t'a fait boire des stèles que l'arc-en-ciel a décidé de te quitter pour aller faire sa vie avec une autre personne, là, c'est un autre problème.
2: Exact.
1: Ça devient problématique aussi. C'est pour ça qu'on parle de solidarité entre femmes dans des décisions. Moi, ma solidarité, voici où est-ce qu'elle vient. Tu viens vers moi, tu me dis, ah, je fréquente quelqu'un dans ton entourage, j'aimerais ça que tu m'en parles parce que tu as l'air de bien le connaître. Je te dois ça. C'est ma solidarité. C'est ma solidarité. Ou sinon, je te vois quelque part, je te vois avec une personne, puis me connais une sale en situation X, Y, Z. Encore une fois, je ne vais pas délater personne, mais en tant que mon ami, je vais te dire, fais attention où est-ce que tu mets tes pieds. Pose les bonnes questions. Déjà, te dire ça, tu devrais comprendre que faut chier ta moune là, puis te poser les bonnes questions. À la fin, si tu décides de rester là-dedans, comme on dit, une femme avisée en vaut deux.
2: Mais pose les bonnes questions. Quelles sont ces questions? Parce que des fois, c'est flou, Katia. Parce que je me rappelle, ça s'est déjà arrivé, où personnellement, je sortais avec une personne. J'ai présenté, pour moi, mon copain à une autre connaissance. Et puis, la personne dit rien. Je trouvais, c'était pas... Mais moi, regarde, j'étais pas en train de surveiller quoi que ce soit. Après, la fille m'a appelé pour me dire que... Elle dit, Nadine, je sais que tu pries. Pas vrai? Elle me dit, oui. Elle dit, je pense que tu devais encore prier davantage. Elle dit, pourquoi? Elle dit, ah oui, clairement. Elle dit, comme ça, Dieu t'ouvrira les yeux.
3: Dit, ah, j'aime pas ce genre de message-là, honnêtement.
2: Mais pour moi, c'est après que j'ai compris... que cette personne avec qui je sortais fréquentait une autre personne. Femme dans son entourage. Je ne sais pas si c'était personne. Son amie aussi. Okay. Mais elle ne voulait pas se tromper et se tremper. Je ne vais pas dire tromper. Il y a tromper et tremper. Se tremper, se mouiller.
3: Se mouiller.
2: Et dans l'eau. Mais parfois, ça vaut la peine. Parfois, non. Parce qu'effectivement, il y a une femme, tu vas dire, OK, il faut faire attention. Ah, ben, c'est parce que Katia ne veut pas du bien pour moi. Katia est jalouse, Nadine est jalouse, ou Stéphanie est jalouse de moi.
3: Ouais.
2: Ah, mais tu sais, tu vois, et Magdala est toujours là pour venir dire des choses. Et pourtant, on essaye de sauver la personne. Maintenant, comment procéder si on connaît une personne qui est dans une situation, tu sors avec un loser qui fréquente plusieurs autres femmes. Oui, ce sont des losers, monsieur, des... messieurs. Je suis désolée.
3: Du haut de CPAM, du haut de paroles de femmes.
2: Je vous aime beaucoup, mais au moins permettez-moi de le dire. Parce que des gens, des gagnants, vont pas perdre leur temps à gaspiller son énergie pour... ramener des femmes, c'est comme, je sais pas là, compiler des femmes, compiler des relations, que vous êtes en train de les mentir toutes l'une après l'autre. Je veux dire que c'est parce que vous n'êtes pas un gagnant. Si vous étiez un gagnant, vous allez dire, je choisis une femme, je veux cette femme, j'ai essayé. Si ça ne fonctionne pas, au moins, je vais changer. Parce que c'est pas bien pour vous non plus. Vous comprenez? Il y a des femmes qui le font aussi.
3: En tout cas, moi, j'ai compris que la game est différente partout. Et c'est des choses qui arrivent. Et je pense que les femmes, nous avons tous des parcours, nous avons tous vécu une histoire où manque de formation, manque d'expérience, on était jeunes. Parce que tu sais, au fur et à mesure que tu grandis, au fur et à mesure que tu prends aussi de l'âge, tu commences à détecter certaines affaires. Tantôt, je parlais d'intelligence. Et les affaires, là, comme Toto a dit, comme si tu as fait plusieurs années que tu sors avec quelqu'un, puis tu vois que la personne ne veut pas prendre ça au sérieux, là.
2: Franchement.
3: Pose-toi, commence à te poser des questions sérieuses dans ce cas-là, et même lui poser des questions sérieuses. Puis c'est pour ça que j'étais un peu mitigée avec Are We Dating the Same Guy, parce que il y a comme un côté de moi qui voudrait aller chercher le plus d'informations que possible. Puis à l'autre côté de moi aussi qui dit, attends un peu là, Si je commence à douter de lui, c'est parce qu'il y a quelque chose qui marche.
2: Exact,
3: pas.
2: Exact.
3: Et je fais confiance, moi, à mon instinct.
2: Mm-hmm.
3: Si je dois aller chercher la photo la plus claire, qui n'est pas de profil, pour aller déposer sur le groupe pour dire est-ce qu'il y a quelqu'un qui connaît lui, c'est parce que à quelque part j'ai déjà vu des signes de quelque chose, puis j'étais pas sûre, puis j'étais comme ah, il faut que je... Donc je pense que les plus profondément, les femmes doivent se poser des questions. Puis pour les gars là, écoute, il y en aura des losers puis des cheaters au bord de la route là. Tu sais, on dit que ça devient comme un peu plus monnaie courante qu'avant là, que tu sais ça arrive. Puis messieurs, commencez à faire ça sérieux. Comme si vous voulez une fille, vous voulez une fille, vous voulez pas de fille, fermez la page puis passez à une autre fille.
2: Exact.
3: Moi, je pense que c'est plus compliqué que genre, ça là de dire ça comme
2: exact.
3: Ça. Mais bon.
2: Mais oui, c'est
3: pas
2: compliqué.
1: Sinon, soyez honnête. Faites un nio de vous.
3: C'est encore plus compliqué
1: que ça. Le polyamour. L'autre jour, je suis tombée sur la page de nio.
3: Oui, c'est ça que j'allais dire. Il sortait de la vanne.
1: Oui, c'est ça.
3: Avec les filles. Trois filles. Oui, quatre femmes.
2: Elles sont toutes au courant.
3: Et Conn aussi, c'est la même chose.
1: Oui, ils sont tous au courant. Puis c'est comme de pas. Ils ont une entente.
2: Ça, c'est en Afrique.
1: Non, il est en Amérique.
3: Ici. Mais pour Econ, c'est en Afrique en passant. Pour Econ, c'est son.
1: Mais il y en a ici.
3: Ouais, c'est son
1: aussi,
3: background.
1: C'est vraiment courant le polyamour. Oh oui, ma fille, il faut que tu sortes.
2: Mais au moins, soyez clair.
1: C'est ça,
2: mais
1: clair.
2: S'il y a une chose que je peux dire aussi, quand je tiens vraiment à ce que les hommes sachent que je les respecte beaucoup. Mais encore, il y a beaucoup de femmes que vous faites souffrir. C'est pas gentil. Hein? Je veux dire, c'est vraiment pas gentil.
1: Je comprends.
2: J'ai juste finir quelque chose, Kat. Pourquoi? Parce que aujourd'hui vous ne le voyez pas, mais plus tard, parce que qu'est-ce qui arrive, c'est dans votre vieillesse vous n'allez pas pouvoir tenir avec quatre femmes, avec trois femmes. Non, c'est vrai.
3: Je pense que...
2: Parce que vous allez courir partout.
3: Nio pour...
2: Et un peu plus tard, non, c'est vrai. Un peu plus tard, quand il y a une maladie qui tombe, qui, le plus souvent, c'est cette personne qui vous a aimé. Probablement, vous avez humilié toute votre vie, qui va être là pour vous soutenir. C'est pour ça, moi je dis, au lieu qu'ils pensent que nous sommes en train de parler contre eux, mais plutôt de dire, il y a une réflexion à faire. Et surtout, arriver à un certain âge, il faut se caser.
1: C'est comme la même chose aussi pour les femmes.
2: Il faut se caser.
1: Il y a aussi la faute des femmes aussi, respectez-vous. À un moment donné, quand le plat est trop froid, c'est le temps de vous desservir. À un moment donné, pourquoi souffrir comme ça? Comme j'ai l'habitude de dire, la mère des hommes est pas morte. Thank you, next. À un moment donné, mais pour de vrai, tu sais, c'est comme la personne dit pas vous les quitter pour... Mais pourquoi tu veux rester là? Je comprends les raisons du cœur.
3: Il y a des situations.
1: Oui, je comprends les raisons du cœur. Je comprends les raisons de la responsabilité familiale,
3: ouais.
1: la responsabilité financière. Mais ce que je comprends le plus arrivé à mon âge, c'est ma paix d'esprit.
2: Ouais. Mais il y a encore pire. Et des femmes qui décident, qui savent que l'homme soit est marié ou l'homme a une copine. Et qui ose,
3: ça,
2: qui
3: la Nadine,
2: ose,
3: marche tu rentres dans un
2: sortir avec
3: un autre sujet.
2: Et des fois, c'est ton ami que tu considères comme une sœur, qui ose prendre cet homme-là.
1: Je vais dire quelque chose de cruel.
2: Qu'est-ce qu'on va dire de ces femmes?
1: Je vais dire quelque chose de cruel, comme la maman de Jackie Kennedy, Onassis, a déjà dit à sa fille, on ne divorce pas d'un président. Donc, ce qui est arrivé à Hillary Clinton avait plus d'avantages de rester là que de partir. Malheureusement, c'est triste, mais comme dit Stéphanie, il y a beaucoup d'enjeux. Tu sais, c'est comme... C'est
2: mais il y a des gens qui n'ont pas d'enjeux. Tu sors avec un homme, quel enjeu? Pas d'enfant avec un homme, quel enjeu?
3: L'amour,
2: tu sais qu'il
3: arrête, Nadine! L'amour, c'est l'enjeu. L'amour, Nadine, qu'est-ce que tu comprends?
1: Oh, let's faire la what's up, you got to do with it.
3: Everything. Every single damn thing, Gadia.
1: Je vais dire comme ma nénette m'a déjà dit, ma grand-mère. Elle dit, petite, je me rappelle ma première peine d'amour, j'avais quoi, 19 ans, je broyais ma vie. Puis ma mère m'a dit, petite, toi, criez-le au conne, au gain Bill, ou gain Timoun, ou gain Caille, ou gain.
2: Exact.
1: Arrête de me donner des pleurs. M'a crié. Mais quand ça parle d'amour, seulement, et d'eau fraîche, là, deux mecs pas frits en passant.
3: Non, celle-là, j'ai déjà entendu, non. Katia. En tout cas, moi, une femme doit se choisir.
1: Oui.
3: C'est pour ça que Je comprends.
1: Vous vous battez pour le même morceau de viande. À un moment donné, là, regarde, la viande, ça peuple. Il y en a partout. Arrêtez de vous battre pour la même viande.
3: Je ne dis pas qu'il n'existe pas des situations complexes. Je le sais. Je l'ai vu de près et de loin. Mais je demanderais aux femmes de se questionner. Parce qu'il y a des femmes qui se questionnent pas là. Il y a des femmes qui sont englouties, enrobées de cet amour-là. Un amour que c'est des histoires qu'elles se mettent dans la tête, qu'on se met dans la tête. C'est même, le monsieur te voit même pas comme ça, lui. Mais toi, tu dis que, oh, il m'aime encore. Tu fais encore appel avec les souvenirs passés. Pourtant, lui, il est dans le présent. Dans le présent, ah ouais, ce qu'il voit là,
2: le c'est... Le présent est en train de chercher le futur en plus.
3: Exactement.
1: Oui, je passe donc, avant votre dessus.
3: Donc, fais ton choix, mais pense-y avant de faire ce choix-là.
2: Ouais. Et nous saluons les femmes aussi qui ont le courage de dire, peut-être après des années, qui ont leur homme, qui sont mariés, probablement, moi je les salue. Si elles peuvent avoir et cette force-là, mais pour de
1: ça
2: vrai.
1: Ça prendra le temps que
2: Il faut le respecter, même si on n'est pas capable de... Pour nous, c'est pas la meilleure façon, mais on veut pas non plus qu'elle se sente mal, parce que des fois, comme tu dis, et Stéphanie, il y a des gens, il y a des circonstances qui entourent certaines décisions, puis la personne n'a pas le choix de réfléchir.
1: Et c'est pas être jugée.
2: C'est ça, 50 000 fois. Mais pour les femmes qui ont le choix, alors choisis son nom.
3: Puis avant de quitter vite son compte en banque. Voyons donc, tu quittes vide son compte en banque avant de dire bye bye, vide le compte en banque. Après tout ça, mais là Nadine, tu as souhaité à la personne qui a eu le courage de rester, à la personne qui a eu le courage de vivre à travers
1: soyons
3: tout ça,
1: smart.
3: Qui a pris le soin de ses enfants avant de partir, là, de plier bagages.
2: Des gens qui ont des enfants dans le dans
3: exactement,
2: la relation.
3: Exactement, dans la relation, avant de partir.
1: Non, on parle de Lola, là.
2: Écoute, les filles, on parle beaucoup de ça, mais il y a des femmes qui ont besoin de travail. Non, il y a des femmes qui ont besoin de travail pour pouvoir vraiment, et comment dirais-je, garder leur autonomie. Et c'est pour ça qu'il y a le salon
3: de l'emploi.
2: Il y a le salon de l'emploi et de la formation de Saint-Michel. Ce vendredi, mesdames, déplacez-vous.
3: Mesdames,
2: venez chercher un travail.
3: Oui. Cette année, vous allez le quitter parce que vous aurez un emploi.
2: Je vous dis pas de le quitter.
1: Vous avez un emploi, vous n'avez pas le temps de réfléchir à tout.
2: Ben, un emploi et de la formation.
1: De same guy.
2: Oui, et de la formation. Hein, parce que le salon de l'emploi et de la formation de Saint-Michel.
3: Ah, t'es
2: donc,
3: les deux.
2: Vous avez l'emploi ou vous allez chercher la formation.
3: Écoute,
2: hein, pour vous compléter.
3: J'aime ça, ouais.
2: Vous, comment dirais-je, rendre compétitive.
3: Yes, ouais. Sur le marché.
2: Alors, sur le marché et dans le foyer aussi de la relation. Parce que vous allez avoir votre autonomie financière. Alors, effectivement, oui, c'est vrai. Et les filles, ça, vous le savez aussi, il y a vraiment un salon de l'emploi qui est une initiative du député Franz Benjamin, portée par le regroupement Jeunesse en Action. Ce vendredi, dès 11h, les portes s'ouvriront. C'est au 3001 Boulevard, pas vrai, pas Boulevard Léger, 3001 et Louvain, c'est au centre Lassalien. On vous attend, il va avoir la ministre Marjorie Michel qui va être là, le député Franz Benjamin et le conseiller Josué Corville.
1: Celui qui est derrière l'école de Reine-Marie, l'édifice qui est derrière Reine-Marie.
2: Exact. Approche de l'école Louis-Joseph Papineau. Et dire qu'on attend tout le monde, amenez vos CV et si vous n'avez pas de CV, il va y avoir une clinique. Des gens qui seront là pour soit refaire vos CV ou tout simplement faites le CV pour vous. Nous vous attendons.
3: Donc, si vous l'avez trouvé sur Army des Teams de Sengai, puis vous n'avez pas d'emploi, il faut aller au salon de l'emploi.
2: Ben, on vous attend.
3: Un dernier mot, Katia.

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